0: Jean-Pierre Lachise, bienvenue au micro de Un Air de Famille.
1: Bonjour.
0: Merci de nous rejoindre une nouvelle fois.
1: Et c'est avec plaisir.
0: Et de nous donner beaucoup de votre temps. Je rappelle que vous êtes éducateur, que vous êtes formé à l'accompagnement des personnes et des couples, mais vous êtes aussi pasteur. Et vous nous proposez un air de famille un peu particulier, puisque c'est au regard de la Bible que nous sommes. Nous reprenons quelques passages, d'ailleurs du premier livre de la Bible.
1: Oui, livre du commencement,
0: la Genèse.
1: La Genèse, oui.
0: Et donc, lors de notre précédente chronique, nous sommes arrêtés sur Genèse chapitre 2, verset 18, où l'homme se rend compte qu'il a besoin d'une aide. Oui. C'est comme ça que le texte l'exprime. Alors, qu'est-ce qu'il y a à dire sur cette aide? Pourquoi une aide? Ça veut dire quelqu'un qui va le servir? Qu'est-ce que ça veut dire?
1: C'est très curieux, cette notion d'aide. Alors, la racine du mot... aide dans la langue hébraïque, hein, je rappelle, c'est un texte oriental, hein, c'est, oui. C'est bien, voilà. Donc la racine du mot, ça signifie support, soutien, tuteur. On met un tuteur à un arbre qui va pas pousser droit. Voilà, déjà, c'est-à-dire que l'homme tout seul, il lui manque quelque chose qui peut lui donner un regard sur lui-même. C'est comme un miroir, hein. Donc la femme est un miroir de l'homme en lui renvoyant une certaine image.
0: D'ailleurs, le texte, enfin le passage, le verset se termine en disant un vis-à-vis.
1: Voilà, exactement. Donc un miroir, quelqu'un qui va lui donner un regard sur lui-même, quelqu'un qui va être en écho de ce qu'il ressent. Voilà, donc c'est un vis-à-vis, mais dans cette place de la femme qui est d'être soutien, support, aide. On a vraiment besoin en tant qu'homme de quelqu'un à nos côtés. Et on dit qu'un être est adulte quand il sait demander de l'aide. Donc voilà, quand je dis à mon épouse, eh ben, j'ai besoin de toi, c'est là où je suis le plus adulte. C'est-à-dire, je suis incompétent pour certaines choses, et donc toi, tu vas avoir cette compétence que je n'ai pas. Et c'est vrai qu'une femme a des compétences que l'homme n'a pas.
0: C'est une complémentarité qui s'installe.
1: Exactement, une complémentarité. Donc, comme on dit, un compagnonnage. On est en compagnonnage. On est deux, et puis chacun a son désir, chacun a sa vision. Et voilà, il va y avoir ce soutien, cette aide pour l'homme qui va recevoir une autre manière de voir les choses.
0: Et alors, Dieu va répondre à cette attente de l'homme?
1: Dès qu'il l'a exprimé, Dieu fait quelque chose que j'appelle la première anesthésie générale. Adam va être anesthésié complètement, et puis Dieu va tirer une côte, très, très curieux cette notion de côte, une côte d'Adam pour créer la femme.
0: Et c'est vraiment comme ça que ça s'est passé, ou
1: alors,
0: c'est une image?
1: On a des choses à apprendre. Alors, je ne rentre pas ni dans le côté mythologique, ni dans le côté réalité. Je rentre dans le côté pédagogique, hein, comme je l'ai dit déjà. Alors, côté pédagogique, c'est quoi? Pourquoi une côte? Ben, c'est un os du milieu, c'est pas... Si c'était un os de la tête, la femme aurait peut-être pris une supériorité sur l'homme. Si c'est un os du talon ou du pied, l'homme aurait pu écraser sa femme. La côte, alors ça, c'est pas moi qui le dis, c'est tous les commentateurs disent, la côte, c'est un os du milieu. Donc c'est vraiment, on va être côte à côte.
0: Ça donne cette notion d'égalité?
1: D'égalité, exactement, d'égalité. Alors, dans la complémentarité, on n'est pas égaux parce qu'on a des visions, des tâches différentes, mais... Voilà, on ne peut pas écraser, on ne peut pas dominer la femme, on ne peut pas non plus se laisser dominer par elle. On est côte à côte, on va marcher ensemble dans une même direction.
0: Donc Dieu endort l'homme, tire une côte de l'homme et en fait une femme. Et
1: alors c'est l'inconscient d'Adam qui va parler quand il voit cette femme. Alors c'est la première déclaration d'amour et je la trouve tellement belle. Il va dire... voilà celle qui est faite des mêmes os et de la même chair que moi, os de mes os, chair de ma chair. Ça veut dire vraiment, je la reconnais comme mienne. Je suis de la même famille, je suis de la même nature. C'est pas une brebis, c'est pas une colombe, c'est une femme et je suis de la même nature. Et cette reconnaissance, elle est fondamentale. C'est-à-dire l'autre est partie intégrante de moi. Je peux pas m'en séparer, je peux pas m'en distinguer, je peux pas être supérieur ou inférieur. L'autre est partie intégrante. Elle est vraiment ce dont j'ai le plus besoin.
0: Pourtant, la femme n'est pas tout à fait comme l'homme.
1: Oui, alors justement, c'est les différences qui attirent. On se pose beaucoup de questions aujourd'hui sur la théorie du genre et chacun doit choisir son genre, mais c'est la différence qui est attirante. S'il n'y avait pas cette différence, il n'y a pas d'attrait. C'est quand les choses sont différentes que le désir peut s'exprimer. Tiens, Adam, ben oui, il n'a pas tout à fait la même forme. Il la reconnaît

0: comme étant une part de lui-même, lui ressemblant, et puis il voit aussi ces différences qui sont pour lui un attrait qui stimule son désir. Je veux connaître ces différences.
1: Jean-Pierre Lachise, merci pour votre participation à cette émission. C'était Un air de famille. On se retrouvera bientôt pour continuer à discuter sur ce thème. Merci.
0: Merci, à bientôt.
1: Au revoir.
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2: Et nous voilà dans la chronique surprise, cette fois je me tourne vers Marilyn. Alors la chronique surprise c'est une chronique assez libre, on y voit de l'art, de la littérature, des pépites bibliques, peut-être des anecdotes autour de la nature. Qu'est-ce que tu as choisi Marilyn pour nous aujourd'hui ?
3: Eh bien aujourd'hui, un film.
2: Yes,
3: j'aime bien.
2: On aime assez bien les films.
3: Hein. En voilà. Plus là, il commence à faire froid et tout, donc un bon petit film.
4: Le moment d'un bon petit film, mais pas juste un film comme ça, un film qui fait un peu réfléchir.
3: Ah, c'est bien aussi.
4: Il date de 2006 et malheureusement, j'ai pas trouvé de version audio en français, elle n'existe pas. Donc je vais raconter un petit peu l'histoire, mais si tu comprends l'anglais ou si tu peux chercher la version, le DVD, il existe sous-titré en français, alors n'hésite pas à te le procurer. C'est un film qui challenge avec un message qui nous invite à faire la différence là où on est. Il s'agit du film The Second Chance, la seconde chance, avec le musicien chrétien bien connu Michael W. Smith dans le rôle d'Ethan, un jeune pasteur et musicien talentueux de la méga church de son père.
2: Alors, méga church, t'entends quoi ? C'est une église 1200 personnes comme Freud dans son témoignage, c'est ça ?
4: Voilà, c'est okay. Ça. Après, c'est un peu, peut-être on voit plus ça aux États-Unis, des grosses, grosses églises, mais un petit peu différentes. En tout cas, c'est une église qui est plutôt dans une banlieue chic. C'est pas une histoire vraie, mais c'est pareil. Voilà, c'est pas grave, elle est inspirante. Donc elle est dans la banlieue chic d'une ville et elle s'appelle Le Roc. Et en fait, elle a une église sœur qui est au centre-ville. Et c'est d'ailleurs cette première église de centre-ville qui a été fondée par le papa d'Ethan, qui était lui aussi, qui est toujours pasteur d'ailleurs de la grande méga-church. Mais là-bas, dans le centre-ville, c'est pas la même ambiance. Elle est dans un quartier beaucoup plus pauvre, donc il y a la drogue, la prostitution, la pauvreté. Et pour rejoindre cette population, plusieurs programmes sont mis en place par cette petite église de centre-ville. Distribution de sandwichs, de repas, et puis des groupes de soutien pour les hommes, pour les femmes, pour sortir de la prostitution, de l'engrenage de la drogue. En tout cas, chaque année, il y a une campagne de levée de fonds de la grande église pour la petite église. Et au moment du culte, c'est là que tout commence, Ethan invite Jake, le pasteur de l'église, je ne sais pas comment dire, la petite église, voilà, à une intervention imprévue. Et puis, on voit bien que Jack est mal à l'aise avec tout ce système de levée de fonds, de tout ça, et il va interpeller son auditoire. Alors, il fait référence à un texte dans le livre de Jacques, au chapitre 1, c'est dans le Nouveau Testament. Et ce texte, il dit qu'on n'est pas invité seulement à entendre la parole, mais aussi à la mettre en pratique. Et voilà, il demande tout feu, tout flamme. Est-ce qu'en donnant un bon chèque, vous ne vous tranquillisez pas la conscience sans sortir de le concret de la réalité?
2: Ça, c'est de la mise en pratique.
4: Okay. Voilà, donc il y a un petit malaise qui arrive dans la pièce. Donc, suite à ça, le conseil de cette église se réunit sans nos jeunes pasteurs. Et puis, Ethan n'est pas à sa première impulsion qui a quelques conséquences désagréables. Et donc, il est invité à passer 2 semaines d'observation et d'apprentissage avec son collègue Jack dans l'église en ville. Et donc, on suit ce parcours des deux jeunes pasteurs qui sont quand même très différents
2: opposés,
4: dans leur milieu
2: l'un
4: de vie. C'est ça. Dans les rencontres que va faire Jack dans sa vie de pasteur de tous les jours. On va avoir les challenges qu'elle y fait face, les réalités aussi de ces deux mondes, parce qu'au final, c'est des églises qui sont dans des mondes différents. Notre musicien de la banlieue chic, pour le cliché, est alors confronté au deal, aux familles réfugiées de guerre, à la prostitution. C'est pas très facile. Et il découvre un pasteur qui est engagé corps et âme pour son église, pour les jeunes qui sont là, quitte à bousculer les sensibilités, à prendre des risques pour que chacun puisse être libre de son passé, de ses addictions, et repartir d'un bon pied, assuré du pardon de Dieu et de son soutien. Alors, pour résumer, la bande-annonce, elle est ponctuée sur différentes images du film avec des phrases que je vous laisse. Nous tombons tous, nous nous trompons tous, nous nous blessons mutuellement, mais nous pouvons changer. Nous avons tous besoin d'une seconde chance. Alors, c'est un film d'1h45 qui m'a beaucoup touchée, interpellée sur ce vécu d'église. Une invitation à réfléchir à cette vie, pas comme un engagement justement réel. Une protection des vulnérables, un amour pour sa communauté, sans crainte des représailles. Parce qu'au-dessus des autorités, des hommes, se trouve Dieu, le rocher solide sur lequel Jack et son équipe ont bâti leur vie et leur choix. Et ça, ben, indépendamment de ce qu'on peut dire d'eux. À côté de ça, vous pourrez peut-être aussi apprécier et reconnaître, si vous êtes familier, quelques chants de Michael W. Smith qui parcourent un petit peu tout ce film. Bon, vous l'aurez compris, c'est un film à voir. Et pour les familles, juste une petite info, le film est marqué interdit au moins de 13 ans en raison de quelques allusions autour du monde de la drogue, à savoir, mais un film inspirant.
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0: Écoute avec moi ce texte qui se trouve en hébreu au chapitre 12 et les versets 28 et 29. Il nous dit ainsi le texte. Aussi, puisque nous recevons un royaume inébranlable, montrons notre gratitude en rendant à Dieu un culte qui soit agréé de lui, avec piété et avec crainte, car notre Dieu est aussi un feu dévorant. Le texte commence bien et se finit un peu mal, j'ai l'impression. Tout d'abord, le texte commence à nous dire qu'il y a des demeures éternelles qui nous sont préparées, ce royaume inébranlable que le texte parle. Et le fait que Dieu nous prépare ça devrait motiver en nous un sentiment de gratitude qui, selon le texte, s'exprimerait par une piété, un mot qu'on utilise tellement beaucoup aujourd'hui, et la crainte, que c'est un mot qu'on n'apprécie pas trop aussi non plus. Et qu'est-ce que le texte essaie de nous dire avec ces deux mots compliqués? La piété, déjà, dans ce texte, c'est un mot grec, « eidos », veut dire « baisser les yeux ». C'est en fait une image, une métaphore pour le respect. On devrait s'approcher de Dieu avec respect. Et après, la crainte, c'est surtout le sérieux. Parce que si j'en parle avec un joueur de foot, c'est sûr qu'il n'a pas peur des entraînements. Mais c'est sûr aussi que lorsqu'il va entrer dans le terrain de foot pour un match, qu'il y a quelque chose dans son ventre qui lui dit qu'il a peur. On a souvent peur des choses qui en prennent véritablement au sérieux. Et notre Dieu, justement, puisqu'il nous demande du respect et du sérieux, il va se comparer à un feu. Parce que oui, mes amis, le feu, c'est aussi quelque chose qui nous inspire du respect et du sérieux. Et vous savez exactement pourquoi. Parce qu'on peut se brûler justement avec ce feu. Ce Dieu ne vient pas pour brûler notre vie, il ne vient pas pour détruire notre vie. Mais il y a certaines choses dans notre vie qu'il aimerait véritablement brûler. Nos problèmes, nos difficultés, nos doutes, nos échecs, nos péchés, il vient pour détruire tout ça et nous inviter dans cette demeure éternelle qu'il a préparée. Mais est-ce qu'aujourd'hui, on aimerait s'approcher de lui justement avec ce respect et ce sérieux qu'il nous demande? Est-ce qu'aujourd'hui, on aimerait choisir de faire confiance dans ce Dieu? Je te laisse avec cette question pour ta journée et j'en suis sûr que si tu vas vers Dieu, tu ne vas pas te sentir brûlé, mais tu vas te sentir vraiment aussi respecté et tu vas voir qu'il te prend toujours au sérieux.
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0: 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Il est 4h. 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
1: C'est vous l'histoire.
2: Pour moi, c'est le découragement. Oui, tout ce qui est de l'ordre du découragement, de l'abandon, de la haine, de toutes les forces de négativité qu'on peut avoir en nous, je les identifie à cette lèpre parce que ça nous ronge. Et la lèpre, c'est quelque chose qui ronge, qui détruit en rongeant. Et toutes les forces de découragement, de désespoir et de haine, pour moi, c'est la lèpre. Ça nous bouffe de partout.
1: Théâtre est à l'honneur aujourd'hui dans C'est vous l'histoire. Bonjour, nous avons le plaisir de recevoir Gérard Rouzier, comédien professionnel. Notre invité du jour avait déjà fait l'objet d'une précédente émission dans laquelle il évoquait sa découverte de la foi. Aujourd'hui, il est interrogé par François Sergi sur son spectacle « Ce matin, j'étais lépreux », une pièce basée sur le récit biblique des 10 lépreux. Et ça se passe juste avant qu'il ne monte sur scène.
3: Ce matin, j'étais lépreux, donc ça fait référence au récit des 10 lépreux.
2: Oui.
3: Quels sont, parce qu'il n'y a plus de lèpre aujourd'hui, elle est pratiquement jugulée cette maladie, quels sont nos lèpres aujourd'hui?
2: Alors, il y a encore des lépreux, notamment en Inde, j'en ai vu.
3: Oui.
2: Mais nos lèpres à nous, je vais vous dire, chaque fois que dans le texte, à un moment, mon personnage dit, il est allé se montrer au prêtre et le prêtre lui a dit qu'il était lépreux. Vous imaginez ce qu'on ressent quand on entend ce mot « lépreux » À chaque fois, moi, j'entends « sida ». Pour moi, c'est aujourd'hui, il y a le sida qui... Enfin, j'y pense à chaque fois, quoi. Mais à part ça, les lèpres, pour moi, c'est le découragement. Oui, tout ce qui est de l'ordre du découragement, de l'abandon, de la haine, de toutes les forces de négativité qu'on peut avoir en nous, je les identifie à cette lèpre parce que ça nous ronge. Et la lèpre, c'est quelque chose qui ronge, qui détruit en rongeant. Et toutes les forces de découragement, de désespoir et de haine, pour moi, c'est la lèpre. Ça nous bouffe de partout.
3: Ce matin, j'étais lépreux. Ce soir,
2: je ne le suis plus.
3: Vous ne l'êtes plus, c'est
2: oui,
3: ça
2: oui, bien sûr, puisqu'il raconte sa vie et sa rencontre qui a tout changé. Ces trois récits de ces trois personnages parlent d'une vie, dans le meilleur des cas, pour Zachée, elle est réussie, il gagne très bien sa vie, il est très content et tout, mais il lui manque quelque chose, il n'arrive pas à savoir quoi. Et dans le pire des cas, c'est la maladie gravissime ou le désir de mourir. Et dans les trois cas, effectivement, ce matin c'était comme ça. Ce soir, ce n'est plus comme ça.
3: Il y a un avant, un après.
2: Il y a un avant, un après. Dans le spectacle, je crois que c'est évident, il n'y a rien de magique dans tout ça. Il s'agit d'une véritable rencontre sur l'essentiel de ce qu'on est. C'est pas toujours facile d'être en relation soi-même avec l'essentiel de ce qu'on est. Mais il y a des moments où on peut le toucher, on peut le rencontrer. Et là, parfois, il se passe quelque chose qui fait que tout bascule. Les textes de Pascal Renaud-Grosbras donnent la parole à des personnages tirés donc des récits bibliques. On a Zachée, le collecteur d'impôts, d'une part. On a le prophète Élie, d'autre part. On a le 10e lépreux, le seul qui revient alors que les 10 ont été guéris par Jésus. Et chacun de ces personnages parle de sa vie, de ce qu'il a éprouvé, de ce qu'il a ressenti, dans un langage très moderne, qui nous touche, parce qu'ils sont comme nous. Un langage moderne, un personnage qui vient avec des choses qui n'apparaissent pas forcément dans la Bible. Évidemment, on invente un peu autour. Il a ses tics, ses défauts, il est un peu ridicule, il a des mouvements d'humeur, il est humain. Et en même temps, il vit ce qui est raconté dans le texte et il le vit profondément et dans les trois cas, ça change sa vie.
3: Alors dans le texte de présentation de votre spectacle sur votre site internet, la compagnie du sablier,
2: oui.
3: On voit qu'il y a un leitmotiv qui revient avec cette formule « ça ne va pas être possible ».
2: Oui, je dis que chacun des personnages s'apprête à passer une journée normale. Comme d'habitude. Et donc, que ce soit le lépreux qui pense qu'il va, après avoir aperçu cet homme là-bas, retourner à sa misère et suivre son programme habituel, que ce soit Élie qui décide qu'il va mourir parce que ça suffit, que ce soit Zachée qui est venu voir comment ça se passe puis qui envisage de retourner faire ses comptes ensuite, pour chacun d'eux, ce qu'il envisageait de faire, ça ne va pas être possible. Parce que la rencontre, parce que ce qui se passe change totalement son existence. Le temps d'une rencontre, tout est bouleversé. Donc Donc c'est ça qui n'est pas possible, c'est de continuer comme avant la rencontre.
3: Donc c'est l'impossible qui va surgir.
2: L'impossible, l'inattendu, l'inespéré, le non-pensable, le jamais imaginé, tout d'un coup, c'est comme ça, c'est là.
3: Alors on connaît la formule, les formules « yes we can » ou « tu peux le faire », un slogan publicitaire. Là c'est autre chose en fait, cette possibilité qui est offerte.
2: Oui, parce qu'elle est donnée. On n'est pas dans le « yes, I can » avec ma volonté, ma force, etc. Il est bien évident que pour nous, dans notre réalité, il y a peut-être des choses à éviter pour pouvoir recevoir quand les choses sont données. Il faut peut-être éviter certaines attitudes intérieures, mais même de toute façon, c'est ce que je crois profondément, quand l'esprit veut donner, veut dire, veut passer, il passe, il dit, il donne, où qu'on en soit. Et donc, pour les personnages, l'ordinaire tel qu'il était avant n'est plus possible, mais ce qu'ils peuvent faire maintenant, c'est pas « yes, we can », parce que je suis fort, parce que je veux, c'est pas ça, c'est donner, c'est autre chose, une autre manière de voir sa propre vie, et tout est différent.
4: Il m'a parlé à nouveau, il m'a dit « Va, ta foi t'a sauvé. » J'étais là, les yeux rivés à son regard, et tout à coup, c'est le monde entier qui s'est ouvert, et la vie qui s'offrait. Maître, je crois que je comprends. En t'obéissant ce matin, j'ai renoncé à la mort. Mais en revenant vers toi, j'ai choisi la vie. Je suis bien vivant. Alléluia.
3: Et alors vous, Gérard Rouzier, c'est un peu difficile peut-être de parler de ce genre de choses, on n'a pas toujours les mots qu'il faut, mais vous étiez comédien professionnel et oui. Maintenant vous êtes comédien au service de la parole, si on peut dire comme ça.
2: Oui, je fais les deux, je continue une activité entre guillemets profane, mais c'est vrai que je développe de plus en plus ce travail de témoignage.
3: C'est lié à une expérience de cet ordre-là, où vous étiez lépreux et où vous ne l'êtes plus,
2: c'est Alors, ça j'étais lépreux, ça c'est sûr, il m'en reste quelques séquelles, mais ça va mieux, merci. Oui, il y a eu des événements très forts, bien sûr, mais c'était lié au métier, donc c'est formidable qu'ensuite, par le métier, je puisse en témoigner. À un moment où j'étais en très grand questionnement, en très grand trouble, on m'a proposé de jouer le rôle du Christ. Et pour jouer le rôle du Christ, je me suis plongé dans la Bible que je ne connaissais pas. Je n'ai pas reçu d'éducation chrétienne. Et la déflagration pour moi, ça a été le prologue de l'évangile de Jean. Voilà.
3: Ce matin, j'étais lépreux, donc il y a trois récits. Il n'y a pas que les lépreux, mais si on s'arrête sur ces lépreux, il y a 10 lépreux et il n'y en a qu'un seul qui revient voir Jésus. Ça vous inspire quoi, ça ?
2: Une histoire de conscience pour moi. C'est de se rendre compte de ce qui nous est donné. Et on ne s'en rend pas toujours compte. Et quand on s'en rend compte, à part remercier, mais être éperdu de gratitude, je ne vois pas très bien ce qu'on peut faire d'autre. Et donc le 10e lépreux, pour moi, représente celui qui a conscience de ce qui s'est passé.
3: Qu'est-ce qui peut aider à cette prise de conscience, à éveiller cette conscience
2: Moi, je n'ai pas de leçon à donner à qui que ce soit. Ce que je crois, de par mon expérience, avant cet événement dont je vous parlais, qu'on me propose de jouer le rôle du Christ à un moment où j'étais en grand questionnement, je pratiquais déjà depuis plusieurs années, je pratiquais le silence. J'avais vraiment cherché de différentes manières à être dans l'acte présent.
3: Mais se faire silence, c'est pas faire le vide, donc.
2: Non, faire silence, d'une certaine manière, le simple fait, je crois, hein, le simple fait d'être attentif à ce qu'on fait, à ce qu'on touche, à ce qu'on sent, à ce qu'on entend, libère, j'en témoigne, libère de cette espèce de brouhaha permanent, d'un flot de pensées qui ne sont même jamais abouties. Ça pense pour nous dans notre tête, quoi. Et ce que j'appelle faire silence, c'est par exemple être totalement consacré dans le là. J'essaye, je m'y applique, de vous regarder, de vous écouter. Vous voyez ? Et du coup, le brouhaha mental qui ne demande qu'à revenir, oui, avec l'inquiétude parce que dans 10 minutes je joue, que ceci est plus ou moins prêt, que mon costume il est comme ça. Voilà, je suis libéré
3: de ça. Et le Christ peut être présent ?
2: Je crois. Il y a des moments plus ou moins privilégiés quant à la conscience qu'on peut en avoir. Quant à la conscience qu'on peut en avoir. Mais moi, je crois qu'il est toujours présent. C'est moi qui m'absente. Mais dès que je m'arrête, que j'écoute, que je regarde,
4: oui,
2: je sais plus, j'ai oublié, j'ai honte de l'avoir oublié, qui a dit « tout est grâce ». Mais je le crois vraiment, c'est donné, voilà.

0: Cette magnifique chanson d'Audrey Assad fait écho aux paroles sur le silence que prononçait notre invité, le comédien Gérard Rousier, juste avant. On le retrouve pour un dernier mot avant que le rideau ne tombe.
1: Dernière question, une question piège. Vous avez parlé de la lèpre d'aujourd'hui comme étant celle de la maladie du sida. On voit assez peu de guérisons. Donc, que fait Jésus aujourd'hui ?
2: Pour ce qui est des guérisons, des signes, des miracles qui sont racontés dans la Bible, j'en fais toujours une lecture spirituelle, une guérison morale, une guérison d'un état intérieur. N'ayant pas une maladie grave, très difficile pour moi de parler de ça, mais je crois que même des gens malades, j'en connais, peuvent vivre leur maladie dans le désespoir ou dans quelque chose de lumineux. J'ai des amis comédiens qui ont eu des problèmes de santé gravissimes et qui m'ont dit que quand ils ont appris leur maladie, ils ont commencé par rendre grâce. C'était une nouvelle étape de leur vie qui les amenait à vivre autre chose dans une autre conscience. Je dis ça très prudemment puisque moi je ne suis pas malade.
1: Oui,
2: mais je le dis avec beaucoup de prudence puisque moi je ne suis pas malade. Donc c'est facile de parler de ça quand on n'est pas aux premières loges. Mais je peux témoigner d'amis qui m'ont dit, quand j'ai appris ça, j'ai commencé par rendre grâce parce qu'ils allaient vivre quelque chose qui était leur histoire à eux.
1: Gérard Rousier, merci. On va vous laisser maintenant.
2: Je vais aller me préparer, oui.
1: Merci beaucoup.
2: Merci à vous. Au revoir.
0: Se rendre compte de ce qui nous est donné, autrement dit être dans la reconnaissance. C'est ce à quoi nous invite Gérard Rousier, rencontré à l'occasion de son spectacle Ce matin, j'étais lépreux, disponible en DVD. Si vous avez des questions ou que vous souhaitez réagir, n'hésitez pas à nous faire signe sur notre site parole.fm ou sur les réseaux sociaux. Quant à moi, je vous tire ma révérence et vous retrouve avec plaisir tout prochainement pour une nouvelle émission. À bientôt.
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1: Bienvenue pour notre nouvelle émission de Petits Sujets Psychologiques et nous sommes en compagnie d'Éléonore Tarlet. Bonjour.
2: Bonjour Oscar.
1: Bienvenue à ce micro. Merci. Je rappelle que vous êtes psychologue et psychothérapeute et aujourd'hui dans le cadre de notre mini-série sur les maladies psychosomatiques, vous allez nous parler du cerveau et notamment celui des enfants au regard de leur

0: Il prend l'image de notre cerveau qui serait comme une voiture. Dans une voiture, vous avez un accélérateur, vous avez un frein. L'important, c'est de pouvoir réguler et équilibrer entre ces deux pour doser de votre vitesse. Donc soit vous pouvez accélérer quand il y a besoin, mais vous pouvez aussi rétrograder ou freiner de façon à ne pas être en excès de vitesse si vous avez besoin de contrôler votre véhicule. Alors l'accélérateur, ce serait quoi au niveau du cerveau? Ce serait l'amygdale, c'est ce qui s'active quand on est confronté à un danger. Et le frein, ce serait le cortex préfrontal qui permet de réguler, de se dire « Ok, tout va bien, même si je suis stressée, même si j'ai peur, je sais que je suis capable de faire ça, je sais que je peux me faire confiance. » L'objectif, c'est que entre les deux, il y ait une bonne communication, une bonne régulation.
1: Donc il faut que ce soit synchronisé entre les deux.
0: Voilà, ou alors si on a un peu trop de l'un, que l'autre puisse prendre la relève à un moment donné, qu'il y ait une bonne communication. C'est un peu comme dans le couple, hein. Vous communiquez, on n'est pas synchrone tout le temps, hein, mais on essaye le plus possible d'être raccord ou de se réaligner régulièrement.
1: Évidemment, on peut rentrer dans des problématiques où il y aurait trop de l'un ou trop de l'autre, et qu'est-ce que ça donne ?
0: Alors, s'il y a trop d'accélérateurs, donc trop de peur, trop de stress, ça peut donner des hyper-anxiétés, ça peut donner des phobies, donc qui nous font ensuite éviter les situations. Et si on a trop de préfrontal, je vais citer mon ami et votre intervenant aussi, le docteur Jean-Luc Saladin, qui dit « les TOC ». C'est trop de préfrontal. Alors, les TOC, les troubles obsessionnels compulsifs, c'est quand je vais vérifier, contrôler mon environnement, faire que tout soit sous contrôle pour bien anticiper que je n'ai pas de mauvaises surprises. Mais trop de TOC, trop de préfrontal, ça donne trop de sécurité et ça fait que finalement, on ne profite pas de la vie.
1: Et alors, Éléonore Tarlé, est-ce qu'on peut dire que tout ça se joue pendant l'enfance ?
0: Oui, je vais vous expliquer comment se développe le cerveau de l'enfant. Donc, au démarrage, le cortex préfrontal, dont le cortex orbitofrontal chez l'enfant, qui permet la régulation des comportements émotionnels et sociaux, qui permet la capacité d'affection, d'empathie, qui permet de réguler les émotions ou de développer une aptitude à prendre des décisions, en gros, qui permet de développer le sens moral. Cette capacité, ce cortex orbitofrontal, n'est pas fonctionnel avant l'âge de 5 ans. En gros, c'est comme si l'enfant avait sa petite voiture, il a son cerveau, mais il manque un frein. Ce cortex préfrontal et les connexions avec le cerveau émotionnel ne sont pas matures chez l'enfant. C'est-à-dire que les cerveaux archaïques et émotionnels vont dominer. Donc quand je dis cerveau archaïque et émotionnel, on voit tous des enfants qui ont des comportements émotionnels très importants, des grosses colères, des gros chagrins, des grosses terreurs, et ils n'arrivent pas à se réguler par lui-même. Alors là, l'environnement, le contexte, les caregivers, hein, comme on dit en anglais, les donneurs de soins, puisqu'il n'y a pas que les parents, ça peut être aussi la nounou, ça peut être les grands-parents, tous ceux qui vont être amenés à s'occuper de l'enfant ont un rôle essentiel à jouer. C'est-à-dire qu'on va avoir, si je schématise, hein, deux types de comportements. Donc soit mon enfant avec ses colères m'agace fortement, me déclenche et moi-même je ne vais pas être capable de me réguler, donc peut-être je vais crier, je vais m'énerver, peut-être aussi je vais violenter l'enfant. Donc là effectivement ça ne va pas permettre à l'enfant de développer ce cortex préfrontal, et voire même ça va avoir une altération au niveau des développements neuronaux et même au niveau de l'épaisseur du cortex. On voit dans certaines études qu'il va en être diminué. Donc soit on a ce comportement où l'adulte ne peut pas se réguler, ou soit on a le comportement où l'adulte va être capable de se réguler, d'accueillir l'émotion forte de l'enfant et de lui faire un câlin, ou de lui dire « écoute, tu es en colère mon chéri, c'est pas grave, viens on va faire un câlin, ou tu restes, tu vas te calmer dans ton coin, mais je suis là, je t'aime, et on va aider l'enfant. » C'est comme si quelque part on allait lui prêter son cerveau, on va lui prêter son préfrontal pour que lui puisse intégrer, développer les connexions neuronales et l'installer en lui.
1: Et alors quand on est adulte et qu'on constate que sur son cerveau il n'y a pas une bonne régulation entre l'amygdale et le préfrontal, comment est-ce qu'on fait ?
0: Alors on peut aller consulter et se réparer grâce à l'EMDR. Donc je rappelle, c'est un sigle anglophone qui veut dire Eye Movement Dis-

0: desensitization reprocessing, qui est vraiment une thérapie extrêmement efficace. Les études scientifiques ont montré que ça permettait cette neuroplasticité, cette intégration moléculaire et chimique. C'est comme si vous deviez, par exemple, vous êtes coupé la peau et que on va juste mettre un pansement désinfecté, mais le programme de la peau va pouvoir lui-même se réparer tout seul. C'est-à-dire que vous ne voyez presque plus après que vous avez une cicatrice. La peau a fait son œuvre. Le cerveau, c'est un organe aussi qui est extrêmement neuroplastique et qui peut se réparer. Cette thérapie a vraiment démontré son efficacité thérapeutique. Donc même si l'enfant a eu un développement neuronal moins important qu'un autre enfant qui a été rassuré, qui a été sécur, je ne dirais pas que vous allez pouvoir récupérer un cerveau normal au démarrage, mais je veux dire, c'est comme si vous vous cassez un os et qu'il se répare. Vous n'aurez pas l'os comme s'il n'avait jamais été cassé, mais votre os, une fois qu'il a été réparé, sera fonctionnel. Donc nous, ce qu'on cherche, c'est à ce que le cerveau soit fonctionnel et que les adultes, après réparation, puissent se réguler, puissent fonctionner bien dans leur quotidien.
1: Bien voilà, merci Éléonore Tarlé de terminer sur une bonne note en tout cas. C'était un petit sujet psychologique et vous nous avez rappelé à l'occasion qu'un cerveau peut se réparer au même titre qu'une autre partie du corps. Voilà.
0: Tout à fait.
1: Merci beaucoup.
0: Merci à vous.
1: À très vite.
0: À bientôt. Au revoir.
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2: À Aix-en-Provence, samedi 13 juin, l'église réformée évangélique d'Aix-en-Provence fête les 150 ans de son temple avec un concert gospel gratuit donné par les Divine Gospel Men à 20h30 au temple protestant rue de la Masse. À Paris, toujours le 13 juin, la formation Gospel Helios, dirigée par Dominique Magloire, ancienne candidate de The Voice, sera en concert à 20h45 à l'église Saint-Sulpice dans le 6e arrondissement. À Paris, toujours le dimanche 14 juin, la chanteuse Miss Dominique sera en concert hommage à Mahalia Jackson au théâtre Stéphane Gildas à 15h30. À Cagnes-sur-Mer, le dimanche 14 juin, la plus grande chorale gospel des Alpes-Maritimes vous invite pour un concert plein d'énergie et d'émotion avec 80 choristes et ses 5 musiciens, Shiny Gospel, en concert à 18h30 au Shopping Promenade Riviera à Cagnes-sur-Mer. À Paris, samedi 20 juin, la formation Gospel River sera en concert au Temple de la Trinité à 20h. Une quinzaine de choristes accompagnés de musiciens pour vous transmettre l'inspiration et la puissance de la musique négro-spiritual. À Paris, toujours le 20 juin, laissez-vous porter, émouvoir et élever avec Singing Earth Divine, le 20 juin à 20h30 à l'église Saint-Éloi. Vous ne repartirez pas les mains vides ni le cœur vide. 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Chaque concert sera précédé du chœur Gospel Mars avec Magali Ponsada. 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
1: Bonjour Éric Delimal.
2: Bonjour.
1: Nous parlons du livre Jésus-Christ pour les nuls. Il y a dans la Bible un passage où il est écrit « Mais qui est cet homme qui prêche, qui parle en tout cas de cette manière-là? N'est-ce pas le fils du charpentier ?» Alors est-ce qu'on peut en savoir davantage sur la famille de Jésus?
2: En fait, si on se limite au texte biblique, on n'a pas énormément de renseignements. C'est ensuite l'imagerie populaire qui a ajouté toutes sortes de détails sur justement ces personnages qui sont Joseph et Marie, les parents nourriciers, en tout cas Joseph, le père nourricier. On ne connaît pas grand-chose de ce Joseph. C'est un homme très discret. Il y a quand même un tout petit texte qui dit que c'était un homme intègre. Alors, il est charpentier, il est fiancé à Marie. On ne sait pas quel âge ils ont. Hein. On imagine bien Marie jeune. On imagine Joseph parfois vieux. C'est étonnant. Quand Jésus a 12 ans, le père est encore là. Par contre, quand Jésus commence son ministère, il a 30 ans, première grande manifestation, Jésus est invité à un mariage, et on parle de Marie qui est aussi invitée, mais le Père n'est plus invité. Donc on dit, quand Jésus commence son ministère à 30 ans, sans doute le Père n'est plus là.

0: intègre, elle ne l'est sûrement pas, et donc il va rompre les fiançailles. Et c'est là où il y a une intervention assez incroyable, c'est l'intervention d'un ange, d'un messager de Dieu. À la naissance de Jésus, il y a des interventions d'anges. À la mort de Jésus, il y a des interventions d'anges. Au commencement du ministère de Jésus, il y a intervention d'anges. Il y a de temps en temps comme ça ces interventions d'être de messager de Dieu, d'être céleste, étonnant, venu d'ailleurs, qui viennent s'inscrire dans une histoire. Ce que je veux dire par là, c'est que un ange, un messager de Dieu, un être extraordinaire, extraterrestre, ça ne semble pas historique, ça n'entre pas dans une histoire normale. Mais le texte biblique ne s'effarouche pas de faire intervenir aussi bien des anges que des bergers, que des mages venus d'ailleurs. Il y a autour de la naissance et autour d'événements importants de Jésus des choses un peu extraordinaires qui font que automatiquement, on peut se poser la question, mais qu'est-ce qui est vrai dans cette histoire, quoi, hein? Mais on ne va pas résoudre ce problème. Là, on est juste là pour raconter ce qu'il y a dans le texte. Donc, il y a un messager de Dieu qui vient voir Joseph et qui lui dit, non, tu peux prendre Marie, hein, ne t'inquiète pas, parce qu'en fait, l'enfant qu'elle porte, c'est un enfant très particulier, c'est un enfant qui vient directement de Dieu. Il n'y a pas eu tromperie, il n'y a pas eu choses bizarres, etc. Et Joseph ne se pose pas de questions. C'est aussi étonnant, il ne dit pas « Non, mais qu'est-ce que c'est que cette histoire ?» Joseph ne dit pas « On me fait prendre des vessies pour des lanternes, on me fait avaler n'importe quoi. » Il entend ça et il l'accepte et il va devenir le protecteur de Marie, qui n'est pas encore sa femme, et il va devenir le protecteur de cet enfant, parce qu'il va vraiment endosser son rôle de père nourricier. Et quand il va falloir protéger l'enfant, il va prendre Marie, l'enfant, ses économies, je suppose, et puis il va partir en Égypte pour se mettre à l'abri pendant un temps parce qu'il y a une menace sur l'enfant. Donc voilà, on ne sait que ça de Joseph. On peut imaginer qu'il a aussi enseigné à son fils le métier de charpentier, mais sans plus. Sans plus, est-ce que Jésus a travaillé dans son atelier de charpentier? Ça, il y a une peinture de Delacroix ou de Rembrandt, je ne sais plus, qui le montre, mais c'est pas sûr du tout. Par ailleurs, de Marie, on ne sait pas grand-chose non plus, sauf que c'était une jeune fille, sauf qu'elle était vierge, sauf qu'elle était fiancée, ok, d'accord, et qu'un jour elle a une visite aussi d'un ange qui lui dit voilà ce qui va se passer. Et qui va, elle aussi, accepter ça comme argent comptant. Et c'est là où il y a quelque chose d'assez remarquable, aussi bien chez Joseph que chez Marie, c'est qu'il y a une acceptation. Voilà, j'entre d'un seul coup dans l'histoire de Dieu, qui me dépasse, mais je suis serviteur, je suis servante, je suis aussi descendant de David, tous les deux. Il y a deux généalogies qui sont proposées et les deux généalogies font remonter Joseph et Marie à la descendance de David. Donc il y a peut-être aussi quelque part la notion que nous ne sommes pas une descendance complètement anodine, même si lui n'est que charpentier et moi je suis une jeune fille comme ça à la maison. On n'est pas prince, on n'est pas princesse, parce que des descendants il y en a quand même pas mal depuis. Mais nous sommes dans une lignée, et nous sommes dans un peuple, et nous sommes dans un peuple qui doit être au service de Dieu aussi, et quelque part, Joseph et Marie entrent tout simplement dans cette incroyable aventure qui va les dépasser, mais qui en même temps est reçue comme si c'était évident. Moi, je suis complètement abasourdi parce que si un messager de Dieu venait un petit matin me dire voilà ce qui va se, voilà ce que Dieu va faire au travers de toi, t'es d'accord ou t'es pas d'accord? Tu y vas ou tu n'y vas pas? D'abord, je vérifierai tout autour de moi et puis je me poserai des questions sur mon état mental.
1: Est-ce que le chemin n'était déjà pas préparé, puisque 6 mois auparavant, la cousine de Marie attend un enfant, Jean-Baptiste, dont on dit que c'est celui qui va préparer le chemin du Messie. Nous en parlons dans une prochaine émission, parce que Jean-Baptiste, c'est aussi un personnage important. À bientôt.
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2: Patrick Bruel échappe au placement en détention provisoire. Le chanteur et acteur français est ressorti libre sous contrôle judiciaire hier soir du tribunal de Nanterre, près de Paris. Un peu plus tôt, l'artiste de 67 ans avait été inculpé par le ministère public pour des faits de viol, de tentative de viol, d'agression sexuelle et de harcèlement sexuel. Visé par plusieurs plaintes de femmes, Patrick Bruel est mis en examen dans 4 affaires qui datent de 2008 à 2019. Il est placé sous le statut plus favorable de témoins assistés dans 4 autres dossiers. Les États-Unis ont mené cette nuit plusieurs séries de frappes défensives contre l'Iran. L'armée américaine a fait cette annonce peu après que le ministre de la Défense, Pete Hegseth, avait assuré que les bombardements américains à venir contre le territoire iranien seraient forts et nets. De son côté, l'Iran a répliqué à ces attaques en frappant des bases américaines au Koweït et à Bahreïn. Deux avocats demandent une aggravation des charges retenues contre Jacques et Jessica Moretti dans le cadre de l'incendie de Crans Montana. Selon nos informations, les deux avocats de victimes souhaitent que le ministère public valaisan poursuive les deux gérants du bar Le Constellation pour meurtre par dol éventuel et non pour homicide par négligence. Leur démarche est liée aux déclarations de Jessica Moretti vendredi dernier lors de son audition devant les procureurs en charge de l'affaire. Selon les avocats, les deux époux avaient conscience des risques liés à l'utilisation de bougies scintillantes. À Genève, les autorités ont validé hier le parcours de la manifestation prévue dimanche contre le sommet du G7. Le Conseil d'État genevois a donné son feu vert à un tracé qui ne passe plus devant le pont du Mont-Blanc et qui évite les abords immédiats de la gare Cornavin. En parallèle, et pour la première fois, les policiers qui encadreront la manifestation porteront un code d'identification sur leur tenue anti-émeute. Le Conseil national souhaite mieux encadrer le traçage des logements dédiés aux locations de courte durée de type Airbnb. Les élus de la Chambre du peuple ont adopté hier une motion qui exige une base de données nationale. Le dossier part au Conseil des États. Le Canada veut à son tour interdire les réseaux sociaux aux moins de 16 ans. Le gouvernement a déposé hier un projet de loi pour fixer à 16 ans l'âge minimal pour pouvoir créer des comptes sur des plateformes comme Instagram, TikTok, X ou Facebook. L'Australie, l'Indonésie et le Brésil font partie des pays qui ont déjà tenté de restreindre l'accès aux réseaux sociaux pour les jeunes. Gianni Infantino a jugé malheureux hier que l'arbitre somalien Omar Artan ait été refoulé par les autorités américaines. L'arbitre africain de l'année 2025 devait officier pendant la Coupe du Monde de football. Nous essayons toujours de trouver des solutions, mais nous devons respecter le fait que nous ne sommes pas les rois du monde qui peuvent régner sur les gouvernements et les forces de police. Nous sommes une organisation sportive, a expliqué le président de la FIFA. Le temps s'annonce bien ensoleillé ce jeudi après la dissipation des nuages résiduels en début de matinée. En pleine, le thermomètre oscillera entre 20 et 23 degrés au meilleur de la journée.
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0: L'invité gospel cette semaine, c'est Emma Lamadji, artiste autodidacte, chanteuse gospel, jazz, afro-jazz, coach vocal et leader de la formation Afro-Plug. 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Mmh. Lorsqu'on est artiste autodidacte et qu'on se retrouve avec de nombreux autres artistes et musiciens, est-ce que tu te sens à ta place ?
1: Ah oui.
0: Complètement.
1: Ah, complètement. Et pas que avec les artistes. Donc vraiment à tout niveau. Et musicalement, et humainement, et spirituellement. Ah oui, oui.
0: Oui. J'aimerais avoir ton avis, si tu veux bien, sur ce que moi j'appelle un phénomène depuis 2-3 ans en France. Il y a des chorales qui poussent à tous les coins de rue. Et peut-être pas que gospel, mais il y a des chorales. Mm-hmm. Et la télé aussi, de nombreuses émissions autour du chant. Mm. Et je me pose cette question, qu'est-ce qui se passe autour du chant depuis quelques temps? Tout le monde veut chanter. Est-ce que c'est devenu un médicament? C'est devenu une mode culturelle de chanter? Qu'est-ce qui se passe autour du chant?
1: Bah, je sais pas. Moi, je te dirais peut-être... je vois en tout cas, juste je vais parler de ce qui se passe sur le net, quoi. Le fait qu'on ait plus d'informations aujourd'hui, que ça circule facilement, qu'il y ait des tutos, tout ça, le fait de chanter est devenu abordable. Voilà. Et on a tous, je pense que tout un chacun a dans l'esprit un musicien ou un artiste, un chanteur qui lui a plu. Et là, avec toute cette info, tous ces cours qu'on donne en réseau ou même facilement, tout le monde peut se dire, ah bah tiens, je peux essayer de faire. Et tout le monde essaye.
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1: Bienvenue à l'écoute de notre émission Sentez-vous bien. Nous sommes aujourd'hui en compagnie du docteur Jean Lindsay. Bonjour.
2: Bonjour Oscar.
1: Bienvenue à ce micro. Donc vous venez nous parler de santé. Et aujourd'hui, un sujet particulier, c'est la baisse du niveau de l'intelligence dans nos sociétés, docteur Jean Lindsay.
2: Oui, c'est un sujet réémergent. On en a déjà parlé.
1: Ça veut dire que c'est pas nouveau ?
2: Oh, c'est très récent.
1: C'est très récent quand même.
2: Oui, mais ce sujet n'a émergé qu'il y a très peu de temps, il y a 2-3 ans. Hein.
1: Et alors, il y a des explications tangibles et scientifiques
2: à cette baisse. Là, une étude norvégienne qui est publiée à l'Académie des sciences américaines, donc dans une bonne revue, confirme qu'effectivement, on a dans les pays développés, on a une baisse de l'intelligence. Ailleurs, on ne la mesure pas. Hein, et donc, il ne faut pas en déduire que ça irait mieux ailleurs. La planète entière est soumise aux mêmes facteurs. Hein, c'est-à-dire, on pense que ce sont les métaux lourds, les perturbateurs endocriniens, et puis tout ce qui est pesticides, biocides, polluants atmosphériques générés par les moteurs à combustion interne et le chauffage. Quoi.
1: Et qui viennent interférer avec le niveau de l'intelligence.
2: Bah oui, parce que ça interfère avec le neurodéveloppement, avec la mise en place de la dentelle extraordinaire qu'est le cerveau. Pour trois fois rien, la mise en place se fait mal. L'archétype étant le syndrome d'alcoolisation fœtale. On sait maintenant exactement par où ça passe. On connaît les gènes qui sont modifiés et qui vont faire que les neurones du cortex, les neurones du cerveau, ne vont pas aller au bon endroit. Et ça explique, alors là, avec les syndromes d'alcoolisation fœtale, on a des QI à 70, hein, on a vraiment des intelligences très très modestes. Mais on sait exactement comment ça fonctionne. On a des spécialistes en France qui connaissent ça sur le bout des doigts.
1: Il y a la question de l'alcool, la question environnementale, oui. Comme vous nous l'avez expliqué, et

0: détoxifier la société.
1: De mettre en place des politiques environnementales.
0: Hardies.
1: Comment est-ce qu'on peut mesurer, justement?
0: Bah, ils ont, là, l'étude norvégienne, elle a été retenue parce qu'ils ont étudié 237 000 individus. Ils ont comparé deux jeux de données. Le premier observe l'évolution du QI des aînés. Ils ont pris des familles dans lesquelles il y avait plusieurs enfants. Hein. Et donc, on observe bien la différence d'imprégnation par les toxiques, puisqu'on prend un aîné et un né plus tard. Donc, on voit la baisse.
1: Et donc, déjà, entre deux frères qui sont nés à quelques années d'intervalle, on voit déjà la baisse entre les deux.
0: De la génération née en 62 à celle née en 75. Il s'est passé quelque chose. Là, comme c'est dans une même famille, on élimine tous les autres facteurs génétiques. Là, on a vraiment que l'influence de l'environnement. On lève même le problème des familles psychologiquement toxiques.
1: Cette étude nous dit encore d'autres choses.
0: On avait, vous savez, ce qu'on appelait l'effet Flynn. On avait une augmentation du QI dans le monde entier grâce à l'amélioration des conditions de vie. Amélioration de la scolarisation, du niveau d'études, des conditions sanitaires, de la nature des tâches professionnelles.
1: Donc il y a une croissance jusqu'en 70 par là?
0: Bah oui, c'est ça. On pense que c'est là que il y a eu la cassure, quoi.
1: On peut rappeler qu'est-ce que c'est qu'une intelligence moyenne, le QI moyen, c'est...
0: C'est tout bête, c'est que la moyenne, c'est défini par 100. C'est une courbe de Gauss, donc le
1: 100
0: QI
1: et la
0: moyen, c'est 100.
1: C'est 100.
0: Récemment, voilà. On considère que les gens sont très intelligents à partir de 130, 125, 130. Et de manière pratique, on considère que vous avez besoin d'être assisté socialement à partir de en dessous de 70. Quoi.
1: Donc on comprend toute l'urgence de la mise en place de politiques environnementales, puisque sinon la société va à sa faillite.
0: Quand on a une baisse de la moyenne de l'intelligence, on a une grosse diminution des hauts potentiels qui tirent la société, et à contrario, la société se trouve sommée au nom de la solidarité d'aider beaucoup plus de gens.
1: Donc évidemment, docteur Jean Lincey, pas de recette miracle pour...
0: Manger bio.
1: Ah quand même, vous avez quelques préconisations.
0: Ah bah évidemment, si vous faites du vélo, vous ne polluez pas l'atmosphère. On sait que l'atmosphère polluée est une cause de problème au niveau de la mise en place du cerveau. Ça, on en avait déjà parlé.
1: Plusieurs fois même. Donc pour réduire la pollution atmosphérique du vélo.
0: Du vélo. Maison isolée pour ne pas polluer par les chauffages inutiles de maison. Manger bio, produire sa nourriture soi-même le plus possible, parce que là au moins on sait ce qu'on mange, et sans pesticides. Bon, ça c'est tout le monde peut concourir à la dépollution, à la détoxification générale. Déjà ça, ce serait
1: une grande avancée.
0: Ce serait une grande avancée, quoi. C'est pas grand-chose finalement. Ce qui est très bizarre, c'est que ce qu'il faut faire n'est pas très compliqué.
1: Docteur Jean Lincey, merci beaucoup. C'était Sentez-vous bien. Je vous donne rendez-vous pour une prochaine chronique. Merci, au revoir.
0: Au revoir, Oscar.
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2: C'est le jour J pour la Coupe du Monde de football. Mexico accueillera ce soir le coup d'envoi de la 23e édition du Mondial, organisée au Mexique, au Canada et aux États-Unis. Le match d'ouverture opposera à 21h au Stade Aztèque, l'un des pays hôtes, le Mexique et l'Afrique du Sud. Les favoris du tournoi comme la France, l'Espagne, l'Angleterre, le Portugal ou encore l'Argentine entreront en lice plus tard. Quant à la Suisse, son premier match est prévu samedi à 21h contre le Qatar. L'Iran referme complètement le détroit d'Ormuz. C'est du moins ce qu'a annoncé cette nuit Téhéran en réponse à plusieurs séries de frappes américaines sur le territoire iranien. La République islamique a affirmé que tout navire qui transitera par ce passage maritime stratégique sera pris pour cible. De son côté, la marine iranienne a indiqué qu'elle avait frappé deux bateaux qui tentaient de franchir illégalement le détroit d'Ormuz. Dans la foulée, les États-Unis ont démenti cette fermeture. Selon le commandement militaire américain pour le Moyen-Orient, les navires commerciaux continuent de transiter par le détroit d'Ormuz. Volodymyr Zelensky participera la semaine prochaine au sommet du G7 à Évian. Le président ukrainien se déplacera mardi matin sur les rives du Léman. Son homologue français Emmanuel Macron l'a annoncé hier. Les dirigeants de l'Égypte, de l'Arabie Saoudite, du Qatar et des Émirats Arabes Unis participeront quant à eux à une autre session du sommet consacrée au détroit d'Ormuz. Et puis à Genève, les autorités ont validé hier le parcours de la manifestation prévue dimanche contre le sommet du G7. Le Conseil d'État a donné son feu vert à un tracé qui ne passe plus devant le pont du Mont-Blanc et qui évite les abords immédiats de la gare Cornavin. En parallèle, et pour la première fois, les policiers qui encadreront la manifestation porteront un code d'identification sur leur tenue anti-émeute. Deux avocats demandent une aggravation des charges retenues contre Jacques et Jessica Moretti dans le cadre de l'incendie de Crans-Montana. Selon nos informations, les deux avocats de victimes souhaitent que le ministère public valaisan poursuive les deux gérants du bar Le Constellation pour meurtre par dol éventuel et non pour homicide par négligence. Leur démarche est liée aux déclarations de Jessica Moretti vendredi dernier lors de son audition devant les procureurs en charge de l'affaire. Selon les avocats, les deux époux avaient conscience des risques liés à l'utilisation de bougies scintillantes. Patrick Bruel échappe au placement en détention provisoire. Le chanteur et acteur français est ressorti libre sous contrôle judiciaire hier soir du tribunal de Nanterre, près de Paris. Un peu plus tôt, l'artiste de 67 ans avait été inculpé par le ministère public pour des faits de viol, de tentative de viol, d'agression sexuelle et de harcèlement sexuel. Visé par plusieurs plaintes de femmes, Patrick Bruel est mis en examen dans 4 affaires qui datent de 2008 à 2019. Il est placé sous le statut plus favorable de témoin assisté dans 4 autres dossiers. Le temps s'annonce bien ensoleillé aujourd'hui après la dissipation des nuages résiduels en début de matinée. En pleine, le thermomètre s'ira entre 20 et 23 degrés au meilleur de la journée.
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0: Chers amis, bienvenue, bon jeudi à vous. Et oui, il est déjà le temps d'une matinale de cette presque fin de semaine. Jeudi, encore deux jours à vivre avant votre week-end. Nous commençons cette journée avec un post-it autour du thème de la brûlure. Nous aurons ensuite l'évocation de l'envol, I'll Fly Away, de Mavis Staples. Et nous parlerons psychologie, bien sûr, à 7h19. 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
2: Bienvenue à notre post-it. Aujourd'hui, on va parler d'un dieu qui brûle. Et non, c'est pas un dieu grec ou un dieu romain, c'est en fait le dieu de la Bible. Accroche-toi et écoute avec moi ce texte qui se trouve en hébreu, au chapitre 12 et les versets 28 et 29. Il nous dit ainsi le texte. Aussi, puisque nous recevons un royaume inébranlable, montrons notre gratitude en rendant à Dieu un culte qui soit agréé de lui, avec piété et avec crainte, car notre Dieu est aussi un feu dévorant. Le texte commence bien et se finit un peu mal, j'ai l'impression. Tout d'abord, le texte commence à nous dire qu'il y a des demeures éternelles qui nous sont préparées, ce royaume inébranlable que le texte parle. Et le fait que Dieu nous prépare ça devrait motiver en nous un sentiment de gratitude qui, selon le texte, s'exprimerait par une piété, un mot qu'on utilise tellement beaucoup aujourd'hui, et la crainte, que c'est un mot qu'on n'apprécie pas trop aussi non plus. Et qu'est-ce que le texte essaie de nous dire avec ces deux mots compliqués? La piété, déjà, dans ce texte, c'est un mot grec, eidos, veut dire baisser les yeux. C'est en fait une image, une métaphore pour le respect. On devrait s'approcher de Dieu avec respect. Et après, la crainte, c'est surtout le sérieux. Parce que si j'en parle avec un joueur de foot, c'est sûr qu'il n'a pas peur des entraînements, mais c'est sûr aussi que lorsqu'il va entrer dans le terrain de foot pour un match, qu'il y a quelque chose dans son ventre qui lui dit qu'il a peur. On a souvent peur des choses qui en prennent véritablement au sérieux. Et notre Dieu, justement, puisqu'il nous demande du respect et du sérieux, il va se comparer à un feu. Parce que oui, mes amis, le feu, c'est aussi quelque chose qui nous inspire du respect et du sérieux. Et vous savez exactement pourquoi. Parce qu'on peut se brûler justement avec ce feu. Ce Dieu ne vient pas pour brûler notre vie, il ne vient pas pour détruire notre vie. Mais il y a certaines choses dans notre vie qu'il aimerait véritablement brûler. Nos problèmes, nos difficultés, nos doutes, nos échecs, nos péchés. Il vient pour détruire tout ça et nous inviter dans cette demeure éternelle qu'il a préparée. Mais est-ce qu'aujourd'hui, on aimerait s'approcher de lui justement avec ce respect et ce sérieux qu'il nous demande? Est-ce qu'aujourd'hui, on aimerait choisir de faire confiance dans ce Dieu? Je te laisse avec cette question pour ta journée et j'en suis sûr que si tu vas vers Dieu, tu ne vas pas te sentir brûlé, mais tu vas te sentir vraiment aussi respecté et tu vas voir qu'il te prend toujours au sérieux.
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0: Diamond qui vient ponctuer cette évocation de l'envol. I'll fly away from here. Je m'envolerai d'ici. C'était Mavis Staples et Lucky Peterson. Nous retrouvons la psychologie. Nous continuons à faire ce parcours autour des maladies psychosomatiques en compagnie, bien sûr, de nos chroniqueurs et Léonore Tarlet au micro d'Oscar Miani. Nous enchaînerons avec Corey Henry.
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2: Bienvenue pour notre nouvelle émission de Petit Sujet Psychologique et nous sommes en compagnie d'Éléonore Tarlet. Bonjour.
3: Bonjour Oscar.
2: Bienvenue à ce micro. Merci. Je rappelle que vous êtes psychologue et psychothérapeute et aujourd'hui dans le cadre de notre mini-série sur les maladies psychosomatiques, vous allez nous parler du cerveau et notamment celui des enfants au regard de leur environnement. Alors, est-ce que vous pouvez nous aider à bien comprendre de quoi il s'agit et de quoi on va parler?
3: Voilà, alors les chroniques précédentes, je parlais du lien corps-esprit, donc on a mis sous le chapeau psychosomatique. Là, je vais parler du lien environnement-développement du cerveau, environnement-contexte de développement de l'enfant. Alors, je vais vous citer une image que j'ai un peu piquée au professeur Cyril Tarquinio. Vous pouvez aller regarder sa vidéo, d'ailleurs, du congrès, qui est sur le YouTube Association EMDR France et qui s'appelle « Réparer nos vies brisées après l'EMDR ». Il prend l'image de notre cerveau qui serait comme une voiture. Dans une voiture, vous avez un accélérateur, vous avez un frein. L'important, c'est de pouvoir réguler, équilibrer entre ces deux pour doser de votre vitesse. Donc, soit vous pouvez accélérer quand il y a besoin, mais vous pouvez aussi rétrograder ou freiner de façon à ne pas être en excès de vitesse si vous avez besoin de contrôler votre véhicule. Alors, l'accélérateur, ce serait quoi au niveau du cerveau? Ce serait l'amygdale. C'est ce qui s'active quand on est confronté à un danger. Et le frein, ce serait le cortex préfrontal qui permet de réguler, de se dire « Ok, tout va bien, même si je suis stressé, même si j'ai peur, je sais que je suis capable de faire ça, je sais que je peux me faire confiance. » L'objectif, c'est que entre les deux, il y a une bonne communication, une bonne régulation.
2: Donc, il faut que ce soit synchronisé entre les deux.
3: Voilà. Ou alors, si on a un peu trop de l'un, que l'autre puisse prendre la relève à un moment donné. Mm-hmm. Qu'il y ait une bonne communication. C'est un peu comme dans le couple. Hein. Vous communiquez, on n'est pas synchrone tout le temps, mm-hmm. hein, mais on essaye le plus possible d'être raccord ou de se réaligner régulièrement.
2: Évidemment, on peut rentrer dans des problématiques où il y aurait trop de l'un ou trop de l'autre. Et qu'est-ce que ça donne ?
3: Alors, s'il y a trop d'accélérateurs, donc trop de peur, trop de stress, ça peut donner des hyper-anxiétés, ça peut donner des phobies, donc qui nous font ensuite éviter les situations. Et si on a trop de préfrontal, je vais citer mon ami et votre intervenant aussi, le docteur Jean-Luc Saladin, qui dit « les TOC, c'est trop de préfrontal ». Alors, les TOC, les troubles obsessionnels compulsifs, c'est quand je vais vérifier, contrôler mon environnement, faire que tout soit sous contrôle pour bien anticiper que je n'ai pas de mauvaises surprises. Mais trop de TOC, trop de préfrontal, ça donne trop de sécurité et ça fait que finalement, on ne profite pas de la vie.
2: Et alors, Éléonore Tarlet, est-ce qu'on peut dire que tout ça se joue pendant l'enfance?
3: Oui, je vais vous expliquer comment se développe le cerveau de l'enfant. Donc, au démarrage, le cortex préfrontal, dont le cortex orbitofrontal chez l'enfant, qui permet la régulation des comportements émotionnels et sociaux, qui permet la capacité d'affection, d'empathie, qui permet de réguler les émotions ou de développer une aptitude à prendre des décisions, en gros, qui permet de développer le sens moral. Cette capacité, ce cortex orbitofrontal, n'est pas fonctionnel avant l'âge de 5 ans. En gros, c'est comme si l'enfant avait sa petite voiture, il a son cerveau, mais il manque un frein. Ce cortex préfrontal et les connexions avec le cerveau émotionnel ne sont pas matures chez l'enfant. C'est-à-dire que les cerveaux archaïques et émotionnels vont dominer. Donc quand je dis cerveau archaïque et émotionnel, on voit tous des enfants qui ont des comportements émotionnels très importants, des grosses colères, des gros chagrins, des grosses terreurs, et ils n'arrivent pas à se réguler par lui-même. Alors là, l'environnement, le contexte, les caregivers, hein, comme on dit en anglais, les donneurs de soins, puisqu'il n'y a pas que les parents, ça peut être aussi la nounou, ça peut être les grands-parents, tous ceux qui vont être amenés à s'occuper de l'enfant ont un rôle essentiel à jouer. C'est-à-dire qu'on va avoir si je schématise, hein, deux types de comportements. Donc, soit mon enfant, avec ses colères, m'agace fortement, me déclenche, et moi-même, je ne vais pas être capable de me réguler. Donc, peut-être je vais crier, je vais m'énerver, peut-être aussi je vais violenter l'enfant. Donc là, effectivement, ça ne va pas permettre à l'enfant de développer ce cortex préfrontal, et voire même, ça va avoir une altération au niveau des développements neuronaux, et même au niveau de l'épaisseur du cortex, on voit dans certaines études qu'il va en être diminué. Donc soit on a ce comportement où l'adulte ne peut pas se réguler, ou soit on a le comportement où l'adulte va être capable de se réguler, d'accueillir l'émotion forte de l'enfant, et de lui faire un câlin, ou de lui dire écoute, tu es en colère mon chéri, c'est pas grave, viens on va faire un câlin, ou tu restes, tu vas te calmer dans ton coin, mais je suis là, je t'aime, et on va aider l'enfant. C'est comme si quelque part on allait lui prêter son cerveau, on va lui prêter son préfrontal pour que lui puisse intégrer, développer les connexions neuronales et l'installer en lui.
2: Et alors quand on est adulte et qu'on constate que sur son cerveau il n'y a pas une bonne régulation entre l'amygdale et le préfrontal, comment est-ce qu'on fait ?
3: Alors on peut aller consulter et se réparer grâce à l'EMDR, donc je rappelle c'est un sigle anglophone qui veut dire Eye Movement Desensitization Reprocessing, qui est vraiment une thérapie extrêmement efficace. Les études scientifiques ont montré que ça permettait cette neuroplasticité, cette intégration moléculaire et chimique. C'est comme si vous deviez, par exemple, vous vous êtes coupé la peau et qu'on va juste mettre un pansement désinfecté, mais le programme de la peau va pouvoir lui-même se réparer tout seul. C'est-à-dire que vous ne voyez presque plus après que vous avez une cicatrice. La peau a fait son œuvre. Le cerveau, c'est un organe aussi qui est extrêmement neuroplastique et qui peut se réparer. Cette thérapie a vraiment démontré son efficacité thérapeutique. Donc même si l'enfant a eu un développement neuronal moins important qu'un autre enfant qui a été rassuré, qui a été sécure, je ne dirais pas que vous allez pouvoir récupérer un cerveau normal au démarrage, mais je veux dire, c'est comme si vous vous cassez un os et qu'il se répare. Vous n'aurez pas l'os comme s'il n'avait jamais été cassé, mais votre os, une fois qu'il a été réparé, sera fonctionnel. Donc nous, ce qu'on cherche, c'est à ce que le cerveau soit fonctionnel et que les adultes, après réparation, puissent se réguler, puissent fonctionner bien dans leur quotidien.
2: Bien voilà, merci Éléonore Tarlé de terminer sur une bonne note en tout cas. C'était un petit sujet psychologique et vous nous avez rappelé à l'occasion qu'un cerveau peut se réparer au même titre qu'une autre partie du corps. Voilà.
3: Tout à fait.
2: Merci beaucoup.
3: Merci à vous.
2: À très vite.
3: À bientôt. Au revoir.
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0: musique et envie de continuer d'un petit peu s'éterniser. C'était Go Down de Corey Henry. Nous retrouvons notre sixième édition du rendez-vous Jésus-Christ pour les nuls en compagnie d'Éric Denimal et Daniel Giraud. Juste après, nous aurons les Harlem Gospel Singers et Kirk Franklin. Restez avec nous, bien sûr, au moins jusqu'à 7h50 pour l'agenda culturel de Ghislaine.
1: Bonjour Éric Denimal.
2: Bonjour.
1: Nous parlons du livre Jésus-Christ pour les nuls. Il y a dans la Bible un passage où il est écrit « Mais qui est cet homme qui prêche, qui parle en tout cas de cette manière-là? N'est-ce pas le fils du charpentier ?» Alors est-ce qu'on peut en savoir davantage sur la famille de Jésus?
2: En fait, si on se limite au texte biblique, on n'a pas énormément de renseignements. C'est ensuite l'imagerie populaire qui a ajouté toutes sortes de détails sur justement ces personnages qui sont Joseph et Marie, les parents nourriciers, en tout cas Joseph, le père nourricier. On ne connaît pas grand-chose de ce Joseph. C'est un homme très discret. Il y a quand même un tout petit texte qui dit que c'était un homme intègre. Alors, il est charpentier, il est fiancé à Marie. On ne sait pas quel âge ils ont. Hein. On imagine bien Marie jeune. On imagine Joseph parfois vieux. C'est étonnant. Quand Jésus a 12 ans, le père est encore là. Par contre, quand Jésus commence son ministère, il a 30 ans, première grande manifestation, Jésus est invité à un mariage, et on parle de Marie qui est aussi invitée, mais le Père n'est plus invité. Donc on dit, quand Jésus commence son ministère à 30 ans, sans doute le Père n'est plus là. Une des thèses, c'est que Joseph avait déjà des enfants, c'était finalement une famille déjà reconstituée, Joseph devait être veuf, ce sont ceux-là dont on dit qu'ils sont les frères et les sœurs. En fait, on devrait dire demi-frère, demi-sœur. On ne sait rien ou quasiment rien de Joseph. Ce que l'on sait, c'est que c'est un homme intègre qui est fiancé à Marie. Marie est jeune et Marie vient un jour dire « ben, je suis enceinte ». Et comme Joseph sait très bien qu'il ne peut pas endosser cette paternité, il sait très bien que si elle est enceinte, c'est pas de lui. Si elle est enceinte, lui qui est intègre, elle ne l'est sûrement pas. Et donc il va rompre les fiançailles. Et c'est là où il y a une intervention assez incroyable, c'est l'intervention d'un ange, d'un messager de Dieu. À la naissance de Jésus,

0: texte biblique ne s'effarouche pas de faire intervenir aussi bien des anges que des bergers, que des mages venus d'ailleurs. Il y a autour de la naissance et autour d'événements importants de Jésus des choses un peu extraordinaires qui font que automatiquement on peut se poser la question, mais qu'est-ce qui est vrai dans cette histoire, quoi? Hein, mais on ne va pas résoudre ce problème. Là, on est juste là pour raconter ce qu'il y a dans le texte. Donc, il y a un messager de Dieu qui vient voir Joseph et qui lui dit « Non, tu peux prendre Marie, hein, ne t'inquiète pas, parce qu'en fait, l'enfant qu'elle porte, c'est un enfant très particulier, c'est un enfant qui vient directement de Dieu. Il n'y a pas eu tromperie, il n'y a pas eu choses bizarres, etc. » Et Joseph ne se pose pas de questions. C'est aussi étonnant, il ne dit pas « Non, mais qu'est-ce que c'est que cette histoire ?» Joseph ne dit pas « On me fait prendre des vessies pour des lanternes, on me fait avaler n'importe quoi. » Il entend ça et il l'accepte et il va devenir le protecteur de Marie, qui n'est pas encore sa femme, et il va devenir le protecteur de cet enfant, parce qu'il va vraiment endosser son rôle de père nourricier. Et quand il va falloir protéger l'enfant, il va prendre Marie, l'enfant, ses économies, je suppose, et puis il va partir en Égypte pour se mettre à l'abri pendant un temps parce qu'il y a une menace sur l'enfant. Donc voilà, on ne sait que ça de Joseph. On peut imaginer qu'il a aussi enseigné à son fils le métier de charpentier, mais sans plus. Sans plus. Est-ce que Jésus a travaillé dans son atelier de charpentier? Ça, il y a une peinture de Delacroix ou de Rembrandt, je ne sais plus, qui le montre, mais ce n'est pas sûr du tout. Par ailleurs, de Marie, on ne sait pas grand-chose non plus, sauf que c'était une jeune fille, sauf qu'elle était vierge, sauf qu'elle était fiancée, ok, d'accord, et qu'un jour, elle a une visite aussi d'un ange qui lui dit « voilà ce qui va se passer ». Et qui va, elle aussi, accepter ça comme argent comptant. Et c'est là où il y a quelque chose d'assez remarquable, aussi bien chez Joseph que chez Marie, c'est qu'il y a une acceptation. Voilà, j'entre d'un seul coup dans l'histoire de Dieu, qui me dépasse, mais je suis serviteur, je suis servante, je suis aussi descendant de David. Tous les deux. Il y a deux généalogies qui sont proposées, et les deux généalogies font remonter Joseph et Marie à la descendance de David. Donc il y a peut-être aussi quelque part la notion que nous ne sommes pas une descendance complètement anodine, même si lui n'est que charpentier et moi je suis une jeune fille comme ça à la maison. On n'est pas prince, on n'est pas princesse, parce que des descendants, il y en a quand même pas mal depuis. Mais nous sommes dans une lignée et nous sommes dans un peuple, et nous sommes dans un peuple qui doit être au service de Dieu aussi. Et quelque part, Joseph et Marie entrent tout simplement dans cette incroyable aventure qui va les dépasser, mais qui en même temps est reçue comme si c'était évident. Moi je suis complètement abasourdi, parce que si un messager de Dieu venait un petit matin me dire voilà ce que Dieu va faire au travers de toi, t'es d'accord ou t'es pas d'accord? Tu y vas ou tu n'y vas pas? D'abord, je vérifierai tout autour de moi et puis je me poserai des questions sur mon état mental.
1: Est-ce que le chemin n'était déjà pas préparé, puisque 6 mois auparavant, la cousine de Marie attend un enfant, Jean-Baptiste, dont on dit que c'est celui qui va préparer le chemin du Messie? Nous en parlons dans une prochaine émission, parce que Jean-Baptiste, c'est aussi un personnage important. À bientôt.
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que je puisse toujours être avec toi. Always, c'était Kirk Franklin. Précédemment, nous étions avec les Harlem Gospel Singers pour une évocation de l'agneau de Dieu, O Lamb of God. Nous retrouvons à 7h50, je vous le disais, l'agenda culturel présenté par Ghislaine, des annonces essentielles pour nos sorties culture. Puis nous aurons le liste de la vallée, The Lily of the Valley, du groupe Jehovah Shalom a cappella.

0: Besançon, à Paris, où le musée d'Orsay consacre à Pierre-Auguste Renoir une grande exposition co-organisée avec la National Gallery de Londres et le Museum of Fine Art de Boston. Intitulée « Renoir et l'amour », elle réunit pour la première fois depuis 1985 certains des plus grands chefs-d'œuvre de l'artiste et de l'impressionnisme en France, dans le bal du Moulin de la Galette, dont on célèbre cette année les 150 ans. L'exposition réinterroge l'apport fondamental de Renoir à travers la notion d'amour, à la fois force régissant les relations humaines et sentiment guidant le regard de l'artiste sur ses modèles et sur la peinture elle-même. Une manière de peindre fluide, légère, éclatante de lumière. À Lausanne, le Musée cantonal d'art et d'histoire propose par ici la Monnaie, une exposition permanente dédiée aux collections de monnaies et médailles, accessible gratuitement. Un parcours vivant et interactif qui dévoile l'histoire monétaire et le fonctionnement de l'argent dans l'économie, des origines à aujourd'hui. Le module « Argent côté pile, économie côté face » invite le visiteur à réfléchir sur le rôle de l'argent parmi tous les acteurs économiques, entreprises, banques, États, ménages. Des pièces inédites de la collection, des mécanismes de frappe imposants et des contenus historiques enrichis composent un parcours aussi instructif qu'accessible. À Genève, la Villa du Toit, chemin Gilbert Trolillet, accueille jusqu'au 21 juin une exposition collective pour la liberté d'expression poétique et la nature. Adriana Passini présente des gravures spontanées et en mouvement, fruit d'une pratique engagée depuis 2007 entre le Québec et Genève. Frédéric Essing sculpte la pierre, matière à la fois solide et fragile, pour en libérer des formes et les projeter dans l'espace. Erika Munier, enseignante et conteuse, peint avec des techniques mixtes en laissant libre cours à ses débordements créatifs. Une exposition gratuite, intime et généreuse à découvrir sur place. Au Broc, au nord de Nice, le Festival du Peu invite, jusqu'au 21 juin, à la découverte d'une exposition collective déployée dans tout le village sur le thème de la répétition dans l'art. Créé en 2003, à Bonson, l'événement célèbre l'art contemporain comme un rendez-vous de proximité exigeant et accessible à tous. Cette édition, baptisée « Répétition générale », réunit 10 artistes aux pratiques multiples, dont Jean Masse, prolifique protagoniste de l'École de Nice et expert de la redite et des variations. Et pour Marseille, où la Citadelle accueille jusqu'au 14 octobre « Résistance et désobéissance », une exposition à deux voix, un artiste français et un artiste tunisien, construite autour du patrimoine mémoriel lié au passé colonial France-Tunisie. Point de départ, l'emprisonnement d'Habib Bourguiba, leader indépendantiste tunisien, dans cette même citadelle entre 1939 et 1942. Le projet réfléchit à la prison comme lieu de construction de résistance. Les œuvres seront ensuite présentées à Tunis en lien avec la Biennale des imaginaires numériques. Un projet fort, ancré dans l'histoire d'un lieu.
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0: Je crois que je peux parler en votre nom. On écouterait ce groupe pendant des heures. C'est juste, c'est délicat, c'est touchant. Les Jehovah Shalom a cappella pour le Lys de la Vallée, The Lily of the Valley. Nous retrouvons maintenant.
1: À Aix-en-Provence, samedi 13 juin, l'église réformée évangélique d'Aix-en-Provence fête les 150 ans de son temple avec un concert gospel gratuit donné par les Divine Gospel Men à 20h30 au temple protestant rue de la Masse. À Paris, toujours le 13 juin, la formation Gospel Helios, dirigée par Dominique Magloire, ancienne candidate de The Voice, sera en concert à 20h45 à l'église Saint-Sulpice dans le 6e arrondissement. À Paris, toujours le dimanche 14 juin, la chanteuse Miss Dominique sera en concert hommage à Mahalia Jackson au théâtre Stéphane Gildas à 15h30. À Cagnes-sur-Mer, le dimanche 14 juin, la plus grande chorale gospel des Alpes-Maritimes vous invite pour un concert plein d'énergie et d'émotion avec 80 choristes et ses 5 musiciens, Shiny Gospel, en concert à 18h30 au Shopping Promenade Riviera à Cagnes-sur-Mer. À Paris, samedi 20 juin, la formation Gospel River sera en concert au Temple de la Trinité à 20h. Une quinzaine de choristes accompagnés de musiciens pour vous transmettre l'inspiration et la puissance de la musique négro-spiritual. À Paris, toujours le 20 juin, laissez-vous porter, émouvoir et élever avec Singing Earth Divine, le 20 juin à 20h30 à l'église Saint-Éloi. Vous ne repartirez pas les mains vides ni le cœur vide. Prochainement, le rendez-vous de l'été, c'est la première édition du Divine Gospel Festival. Les 21, 22 et 23 juillet, c'est au domaine de Chantegrillé à Ventabrun, proche d'Aix-en-Provence, avec Divine Gospel Men, Sandrine Garcia et Soulshine Voices, et Emmanuel Pidjob, qui sera le parrain de cette première édition. Chaque concert sera précédé du chœur Gospel Mars avec Magali Ponsada. Divine Gospel Festival, les 21, 22 et 23 juillet, au domaine de Chantegrillé. 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
5: 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Sandra Viscardi.
6: Le match d'ouverture de la Coupe du Monde de football, c'est ce soir Mexique-Afrique du Sud à Mexico. Avant le début de la compétition, Gianni Infantino a tenu hier conférence de presse. Le président de la FIFA a rejeté les critiques sur les prix des billets et des transports, sur l'accueil réservé à l'Iran et les problèmes de visa. Il a donné sa vision suite à l'exclusion par les autorités américaines de l'arbitre somalien Omar Abdulkadir Artan.
7: La vérité, c'est que nous avons pu organiser avec l'administration américaine un processus de visa rapide. Ça ne fonctionne peut-être pas toujours, mais presque. Évidemment que ce qui est arrivé à Omar, l'arbitre de Somalie, est malheureux. Mais nous ne contrôlons pas tout. On essaye, on discute, mais parfois, c'est juste mieux de rester tranquille, relax. On essaye de trouver des solutions. mais de commencer par crier et hurler, ça fait l'effet inverse que celui de recherche d'une solution. Nous ne sommes pas les rois du monde qui peuvent tout décider à la place des gouvernements et des forces de police. Nous sommes une organisation sportive qui fait le mieux possible avec ses moyens.
6: Toujours pas d'accord entre Téhéran et Washington. Au contraire, des bombardements et un balai de drones. Les États-Unis ont visé des cibles dans le sud de l'Iran, qui a répliqué contre des bases américaines dans le Golfe. En France, Patrick Bruel est ressorti libre du tribunal de Nanterre peu après minuit. Le chanteur de 67 ans a été mis en examen pour viol, tentative de viol, agression sexuelle et harcèlement sexuel. Mais il échappe à la détention provisoire réclamée par le parquet. Benjamin Louis, que faut-il retenir de cette nuit judiciaire ?
8: Eh bien qu'après 48 heures de garde à vue, Patrick Bruel a été mis en examen par des juges d'instruction. Quatre magistrats instructeurs, il faut le relever à l'heure où l'on parle des moyens alloués à la justice française. Selon le parquet de Nanterre, l'information judiciaire porte sur 9 faits dénoncés par 9 femmes entre 2000 et 2019. Le parquet demandait le placement en détention provisoire du chanteur. Le juge des libertés et de la détention a refusé cette incarcération. Patrick Bruel est donc ressorti libre peu après minuit, mais sous contrôle judiciaire. On sait par ailleurs que 13 autres témoignages ont été joints au dossier. Ils concernent des faits plus anciens, potentiellement prescrits, que les juges vont néanmoins examiner dans le cadre de cette enquête. Patrick Bruel conteste l'ensemble des accusations. Ses avocats affirment qu'il souhaite être entendu par la justice afin de répondre aux faits qui lui sont reprochés. On rappelle que la mise en examen ne vaut pas condamnation. Elle ouvre une phase d'enquête approfondie qui devra déterminer si les charges réunies justifient ou non un futur procès.
6: Une perte inestimable pour le Parti socialiste. Genevoix qui évoque l'une des voix les plus courageuses et les plus influentes. Un intellectuel qui croyait au rêve de la gauche. Dans la bouche de Charles Poncel, avocat et ancien politicien genevois, Jean Ziegler est mort hier. L'ancien conseiller national socialiste, sociologue genevois, ami du révolutionnaire Che Guevara, avait 92 ans. Les nouveaux accords avec l'Union européenne devront-ils convaincre la majorité des cantons en plus de celle du peuple ? Le Conseil des États doit décider aujourd'hui s'il change la Constitution pour exiger la double majorité pour ce paquet Suisse-Union. Le vote, Elias Baïf, promet d'être serré. Certains élus ne veulent pas froisser leur électorat.
9: Le paquet d'accords avec l'Union européenne cible des jeux de pouvoir du Parlement. Une commission s'en empare et juge qu'il requiert la double majorité. Une commission d'une autre chambre intervient et estime tout le contraire. Chacun veut avoir son mot à dire sur les modalités de vote de ces accords. La procédure parlementaire part dans tous les sens. Finalement, le Conseil des États tranchera aujourd'hui. Pour le PLR vaudois Pascal Broulis, le choix est très clair.
10: Si on reprend la pratique suisse en la matière, ce type d'accord est soumis à la majorité simple du peuple.
9: Le camp bourgeois ardent défenseur de la majorité simple, comme Pascal Broulis ? Sûrement pas. Le sujet est si sensible que certains pro-européens rechignent même à prendre la parole en public pour défendre une simple majorité du peuple. D'autres, surtout de Suisse centrale, voteront carrément pour la double majorité, histoire de choyer leur électorat, moins acquis à la voie bilatérale.
10: Ça sera un vote politique, on le voit très bien, c'est plutôt les cantons urbains contre les plus petits cantons. Ça va être très, très serré.
9: Les observateurs prédisent que la double majorité passera le cap. Ce serait alors une victoire pour les cantons ruraux. Ils auraient plus de poids lors d'un vote populaire, par exemple, pour s'opposer à ces accords.
6: C'est une information de notre rédaction. Dans l'affaire de l'incendie de Crans-Montana, des avocats de famille de victimes demandent l'inculpation des patrons du Constellation, les époux Moretti, pour meurtre par dol éventuel, Fabiano Citroni.
11: Cette demande, elle est liée à un message WhatsApp envoyé en 2019 par Jessica Moretti à ses employés. Dans ce message qui est en main des procureurs, la patronne du bar écrit que si les bougies scintillantes qu'on met sur des bouteilles servies aux clients touchent la mousse au plafond du bar, eh bien le Constellation brûle. C'est précisément ce qui s'est passé en début d'année. Pour ces avocats de famille de victimes, les Moretti étaient donc conscients du risque lié aux bougies scintillantes et ils s'en sont accommodés. C'est la définition du deuil éventuel. Il y a un deuxième point très intéressant. La nuit du drame, un tabouret bloquait la sortie de secours. Jacques Moretti a dit qu'il avait sûrement été mis là par un client, mais une photo prouve que ce tabouret était déjà là 10 jours plus tôt. Alors c'est à se demander si l'issue de secours était condamnée. On a contacté les avocats des Moretti. Ils répondent que leurs clients n'ont jamais entrevu de risque mortel et qu'une inculpation pour meurtre par dol éventuel ne tient pas la route. Les procureurs auront le dernier mot. Si elles retenaient le meurtre par dol éventuel, les Moretti risqueraient alors jusqu'à 20 ans de prison contre environ 4 ans aujourd'hui.
6: Il pourrait tomber quelques gouttes au nord des Alpes ce matin, mais le soleil devrait s'imposer partout. 19 à 23 degrés. Demain matin, ciel voilé, puis le soleil balayera le ciel pour y dominer tout le week-end.
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0: pour cette deuxième heure de matinale. Ici Emmanuel pour vous accompagner dans ce début de jeudi. Nous avons commencé ce temps avec une déclaration d'amour. I love you Jesus. Je t'aime Jésus. C'était Norman Hutchins. Ensuite c'était The Golden Gospel Singers. Go to Legend the Mountain. Va le raconter sur Par-delà les montagnes. Et justement maintenant nous parlons de bâtir notre vie sur le rock. Quel enchaînement avec John Grass.
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3: L'esprit sommeille dans la brute et c'est pourquoi elle ne connaît que la loi de la force physique. La dignité de l'homme demande l'obéissance à une loi plus haute, à la force de l'esprit. C'est une citation de Gandhi. Nous sommes arrivés à notre 202e chronique. Nos prochaines chroniques auront pour thème les valeurs et les principes que nous choisissons pour guider notre vie. Vous trouverez ces chroniques dans mon livre « Réussir en 2 minutes chrono » à partir de la page 230. Alors, je vous invite à commander ce livre aux éditions Vie et Santé en France ou en Suisse ou dans la plupart des librairies. 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C'est un livre qui a été très bien accueilli et que vous pouvez offrir à vos amis, à vos enfants, petits-enfants. Je vous le recommande une fois de plus et vous rappelle la citation de Gandhi, « L'esprit sommeille dans la brute et c'est pourquoi elle ne connaît que la loi de la force physique. La dignité de l'homme demande l'obéissance à une loi plus haute, à la force de l'esprit. » Notre prochaine chronique a pour titre « Les valeurs d'une vie ».
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0: Prism, c'était les Gospel Dream, un rêve de gospel pour en effet évoquer la louange, l'adoration. Nous retrouvons une autre forme de respect et de révérence pour la nature. Diversité nature aujourd'hui avec Johanna Chopin. Nous parlons avec vous, Johanna, de la hotte de l'écureuil. Nous continuerons avec Père dans le ciel, Father in Heaven de B.B. Winans.
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4: Alors aujourd'hui nous allons parler de l'écureuil roux, donc de son nom latin Sciurus vulgaris. Alors ce petit animal est bien sûr un mammifère que l'on voit partout hein, en France et puis aussi on va dire continent Europe ouest. Donc ce mammifère, il est très agile, bien sûr, hein. Il est connu pour être le plus fort et aller d'arbre en arbre, mais c'est surtout un animal qui va avoir un territoire. Ce territoire, c'est le mâle qui va le garder assez farouchement. Et pour viabiliser ce territoire et dire aux autres « Hé, là, t'es chez moi, tu restes pas », il va construire ce qu'on appelle des hottes. Alors, les hottes, ce sont en fait des gîtes. Ce sont les endroits où il va pouvoir laisser sa femelle pour qu'elle puisse mettre bas ses petits. Et cette hotte, elle est constituée d'un entremêlement de branches, de branchages, avec la plupart du temps des feuilles d'ailleurs, qui forment une boule, une très grosse boule, que l'écureuil va installer dans une fourche d'un arbre. Donc ça va dépendre de la hauteur, mais la plupart du temps, on n'est jamais à moins de 6 mètres. Il faut qu'il puisse se protéger vis-à-vis de ses prédateurs, notamment la fouine, qui peut grimper également sur le tronc de l'arbre. Donc il va aller le plus haut possible. Cette hotte, elle est quand même assez incroyable parce que tous les branchages sont tellement entremêlés que même quand il y a des forts vents, eh ben, ça ne bouge pas. Et en plus de ça, l'écureuil roux va vraiment avoir une logique d'architecte assez incroyable puisqu'il va aller chercher de l'écorce qu'il prend directement sur le tronc des arbres pour venir l'installer sur le dessus de la hotte afin de protéger de la pluie, mais également sur le dessous de la hotte pour créer une litière afin que les petits puissent rester à l'intérieur protégés. Ce qui est assez intéressant avec l'écureuil roux, c'est qu'il ne fait pas qu'une seule hotte. Ça doit déjà être crevant de faire une hotte, mais il se dit non, allez, je vais m'éclater, je vais en faire plusieurs. Donc du coup, il va sur son territoire faire une, deux, trois, même des fois quatre hottes. Donc faut pas oublier que ça demande une énergie assez considérable. Hein. C'est comme si nous, on construisait quatre maisons pour le pur plaisir. Et en fait, c'est la femelle qui va choisir sa hotte. Voilà, elle va dire, bah, celle-là non, elle est trop petite, celle-là non, elle me convient pas. Ah bah celle-là, tiens, je prends celle-là. Sauf que l'écureuil, il se dit, ouais, enfin, j'ai quand même construit quatre hottes, il y en a qu'une qui est utilisée, je vais aller chercher une autre femelle. Et puis du coup, elle va prendre l'autre hotte. Et voilà, c'est comme ça que l'écureuil devient polygame, parce qu'il se dit, je me suis pas enquiquiné à faire des maisons pour qu'elles ne soient pas utilisées. Donc ce qui est intéressant avec cet animal, c'est qu'il va y avoir vraiment une stratégie de création, on va dire, d'une maison naturelle. Son territoire, il le gardera toute sa vie. Et ses hottes, il va des fois faire des petites mises à jour, remettre une branche par-ci, par-là. Mais la plupart du temps, elle va simplement rester en place jusqu'à ce qu'un autre animal, un autre écureuil, vienne prendre la place du territoire. Soit au décès du coup du premier, soit après un combat acharné.
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0: Dans la famille Winans, j'aimerais BB, c'était Father in Heaven de BB Winans. Nous continuons avec l'équipe de Boost Espoir pour une chronique surprise. 5 minutes de notre ADN ici dans notre ligne proposée sur Hope Radio. Ce combo gospel et séquence inspirante pour vous aider à mettre le cap sur l'espérance. Nous enchaînerons avec Sam Cooke.
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3: Nous sommes dans la chronique surprise, la chronique où tout peut arriver. Justement, Adine, qu'est-ce que tu nous as concocté ?
4: Je vous propose des pépites bibliques. L'histoire dont on vient de parler n'est pas la seule histoire dans la Bible qui parle de venir avec le peu qu'on a afin de voir comment Dieu va en faire un miracle. Alors, on va vous raconter quelques bribes d'histoire biblique éditées, chers auditeurs. Saurez-vous compléter nos propos ? Je commence. Bon. C'est l'histoire d'un homme, c'est facile. C'est l'histoire d'un homme qui conduit son peuple loin de l'oppression. Il se retrouve avec son peuple devant la mer. Bon, vous avez compris, l'homme en question est
5: Moïse.
4: Voilà. Alors maintenant, notre ami Moïse se retrouve face à la mer, l'armée de Pharaon qui lui arrive dessus. Il n'y a pas d'issue. Clairement, en termes de niveau de foi du peuple, on est un peu au niveau de la mer, sans mauvais jeu de mots. Et là, la question est non pas qu'est-ce qu'ils n'ont pas, même si ce serait la plus facile à se poser, ils n'ont pas d'armes, ils n'ont pas de soldats qualifiés et la liste, elle est longue. Mais qu'est-ce qu'ils ont, ou plutôt, qu'est-ce que Moïse a ?
3: Un bâton.
6: Oui, Dieu.
4: Voilà, ok. Il a un bâton et Dieu va lui dire de prendre ce bâton, de lever sa main et paf, fendre l'eau. Et là, bam, Dieu réalise un miracle. Avec si peu, ils traversent la mer à sec et sont sauvés. En termes de confiance en Dieu, on raconte ça souvent de manière presque banale maintenant. Oui, ils ont traversé. Moïse, là, il a fait un geste de foi
6: énorme.
3: C'est clair.
6: Énorme.
3: C'est clair. Je continue, on va se la tenter un petit peu en mode énigme. Alors, 20 petits pains pour un festin, c'est bien trop peu pour nourrir 100 personnes. Mais Dieu a multiplié la portion et il en restait encore à la fin. Qui suis-je ?
4: Dites, tu sais.
3: Eh ben, vas-y, vas-y.
7: Le Christ,
4: Jésus. Non, ah non.
3: Presque, mais non, pas du tout. C'est
4: 20 pains et 100 personnes.
3: C'est toujours la même personne. Le même prophète.
6: C'est le prophète Élisée.
7: Élisée, oui,
6: Élisée,
7: d'accord.
6: Élisée.
7: J'étais pas sur la quantité. Ouais. Je me disais, il semblait que ça avait fait beaucoup plus avec Jésus quand même.
3: Il y a une similitude, et pas un. C'est toujours le prophète Élisée dans 2 Rois 4, 42 à 44.
4: C'est le même
3: chapitre que notre histoire d'ailleurs. Un homme apporta donc à Élisée 20 pains d'orge et quelques épis de blé pour nourrir une centaine de personnes. Alors forcément, son serviteur, ça risque d'être un peu juste, mais Élisée déclara que Dieu pourvoirait. En effet, après avoir distribué la nourriture, il en resta encore.
4: Bon, effectivement, hein, ça nous fait penser à l'histoire de Jésus, où avec 5... Alors lui, il fait mieux. Avec 5 pains et 2 poissons, il nourrit... Enfin, Dieu
7: toute une foule,
4: multiplie et nourrit des milliers de personnes. Allez, Alina, à toi.
8: Oui, alors, avec 300 hommes et des torches en main, je suis allée affronter un ennemi trop grand, mais Dieu a semé la panique dans le champ. Et sans effort, nous avons gagné brillamment. Alors, qui suis-je ?
7: Notre ami Gédéon.
4: Exact.
8: Bah oui, parfaitement. Alors, Gédéon devait affronter une armée ennemie massive, hein, mais Dieu réduit son armée en 32 000 à seulement.
4: 300 hommes.
8: À 300 hommes, hein, avec des trompettes, des cruches et des flambeaux. Ils firent fuir toute l'armée ennemie. Et ils trouvent cette histoire. Alors, tu trouveras cette histoire dans Juges 7, du verset 1 à 25.
4: Voilà, la différence, je trouve, c'est que c'est Dieu qui diminue l'armée.
8: Oui.
4: Et doivent faire confiance à Dieu. Et là, ça rejoint l'idée que la victoire, elle appartient à Dieu. C'est pas par nos propres forces. Je trouve que c'est encore une autre dimension de compréhension de notre histoire du jour.
7: Oui, puis ça donne aussi les deux dimensions de Dieu. C'est-à-dire que Dieu, il a pas, ce que je disais tout à l'heure en disant, il a pas besoin d'être en mondiovision. Ben là, pour Gédéon, il avait pas besoin d'une armée autant que. Par contre, dans l'autre sens, Dieu, il donne en abondance. C'est-à-dire que non seulement il nourrit, mais il en reste. Et dans l'histoire de Jésus, et dans l'histoire de ce que disait Élisée. Il en reste toujours après. Donc quand Dieu bénit, il bénit en abondance. réponse. Par contre, les moyens utilisés, il demande qu'on lui fasse confiance, quoi.
8: Exact.
3: Allez, dernière histoire. Je sais que Amandine, c'est ta préférée.
8: Yes.
3: Un étranger me demanda ce que j'avais en réserve. J'ai cru que c'était notre dernier repas, mais le ciel en a décidé autrement. Ma jarre a défié les lois de la nature. Qui suis-je?
8: Alors, Edith?
7: C'est aussi un prophète.
8: Ouais,
7: non
8: ouais, ouais.
7: C'était Élie ou Élisée.
3: C'était une veuve qui n'avait qu'une poignée de farine un peu d'huile pour préparer un dernier repas pour elle et son fils avant de mourir. Mais sur l'ordre de Dieu, Élie lui demanda de lui faire d'abord un peu de pain. En retour, Dieu fit en sorte que sa farine et son huile ne s'épuisent pas dans toute la journée, dans toute la durée de la famine.
8: Ouais, c'est la veuve de Sarepta.
3: La veuve de Sarepta.
8: Ouais. Merci. Alors, quelle est votre histoire préférée? Je vous laisse réfléchir. Puis c'est l'occasion d'aller redécouvrir ou découvrir toutes ces histoires pour booster notre foi. Nous rappeler combien Dieu est capable de faire des miracles avec le peu que nous avons.
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0: l'émission L'Invité Culturel. Nous sommes avec vous, Gilles, à Monaco, avant de retrouver Lee Greenwood.
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2: Boris Cyrulnik, quand on tombe amoureux, on se relève attaché. Dans ce livre, vous proposez quand même aussi une autre réflexion, c'est celle de l'époque dans laquelle nous vivons, qui déstabilise un peu tous nos acquis. On n'aimait pas de la même manière, on n'était peut-être pas amoureux de la même manière il y a 150 ans, qu'aujourd'hui où on est dans un monde de l'émotion, on est un monde où on valorise ce côté un peu exceptionnel du rêve. Il faut penser autrement nos relations, Boris Cyrulnik, aujourd'hui, amoureuses, relationnelles, de couple.
3: Alors, la civilisation change tout le temps. On n'a pas les mêmes mœurs qu'au Moyen-Âge, on n'a pas les mêmes mœurs que sous Louis XIV, on n'a pas les mêmes mœurs que sous la Révolution française, etc. L'époque industrielle a introduit la notion d'amour dans le couple, le mariage. Alors qu'avant le mariage, l'amour existait, mais pas forcément dans le mariage. Le mariage avait une fonction essentiellement sociale. On donnait les femmes à des hommes qui n'en voulaient pas toujours, pas forcément, mais ça permettait de faire du social. Et aujourd'hui, maintenant, les jeunes se marient par amour ou en tout cas par forte affection. Mais, ce qui est bien, ce qui est un progrès, mais les couples sont de plus en plus instables. Et on ne fait pas l'effort de surmonter la crise. Et dans ce cas, parfois il faut se séparer parce que le couple ne sait pas vivre ensemble, mais parfois il suffit d'un petit effort pour surmonter la crise. Et on voit que les jeunes, maintenant, prévoient 4 ou 5 métiers différents dans leur vie, et ils prévoient 4 ou 5 couples différents dans leur vie. Donc ces 4 ou 5 déchirures, et les enfants ont besoin de stabilité pour apprendre la confiance en eux. Et là, les parents vont leur apprendre au moins 5 déchirures.
2: Boris Cyrulnik, moi, ce qui m'étonne, et c'était aussi dans ma jeunesse à l'école et même dans les hautes études, c'est qu'on a quand même peu de cours de couple. Hein. Et pourtant, ça occupe une bonne partie de notre vie. Le rapport à l'autre, ce rapport avec les enfants. Au niveau éducationnel, Boris Cyrulnik, il faut commencer à réfléchir à ces questions qui causent traumatisme pour les couples, mais aussi pour les enfants de ces couples.
3: Mais bien sûr. Alors, on commence à réfléchir, mais ça rentre difficilement dans les mœurs quotidiennes. Je crois que ce n'est pas un cours d'université qui va apprendre à aimer. C'est pas une explication au tableau noir qui va apprendre à aimer. Je pense que c'est en structurant l'émotion. Alors la première émotion, comme vous l'avez dit, c'est les 1000 premiers jours. La deuxième émotion, c'est l'école, où il faut apprendre à parler avec l'autre, c'est-à-dire le harcèlement qui se développe vulnérabilise beaucoup d'enfants, les enfants harcelés et les harceleurs qui s'en sortent pas indemnes. La mixité pose des problèmes qui n'ont jamais été étudiés scientifiquement. On a décidé la mixité sans aucun travail préalable. Il y a des effets secondaires, c'est un progrès qui a des effets secondaires. Et on voit qu'actuellement, peut-être il faudra envisager les cours en dehors de l'école, le cinéma, la littérature, le théâtre ont une fonction enseignante parce que ça structure l'émotion et ça pose des problèmes sur des problèmes artistiques qu'on ose travailler.
2: L'art, donc, qui pourrait changer la donne ?
3: Alors l'art, bien sûr, l'art change l'évolution. Un enfant capable de faire un dessin pour l'offrir à maman, c'est un enfant qui apprend à supporter le départ de maman sans angoisse. Et je pense qu'on peut dire la même chose avec les enfants, les grands-enfants, les adolescents et même les adultes. Je crois qu'il faut apprendre à s'exprimer. La rhétorique, la manière de dire, sont sûrement une manière de dire comment on est fâché, comment on aime d'attachement et comment on aime d'amour.
2: Boris Cyrulnik, vous avez dit deux choses dans cette conférence à Monaco. Alors il y en a une, c'est une blague, l'autre est peut-être plus sérieuse. Vous avez dit que c'était les chauves, les gens les plus importants et les plus intelligents, alors ça on va passer à côté. Mais vous avez dit aussi, en ce qui concerne l'intelligence, quelque chose d'intéressant, et ce sera ma dernière question. Vous avez dit que l'intelligence, ce n'est pas le cerveau, mais c'est la relation. Qu'est-ce à dire ?
3: Mais bien sûr, les enfants maltraités sont mauvais à l'école, presque tous. Il y a des enfants maltraités qui sont bons à l'école parce que c'est le seul endroit où on leur parle gentiment. Mais la plupart des enfants maltraités sont très mauvais à l'école. Dès qu'ils trouvent un substitut affectif, ils deviennent bons à l'école et ils rattrapent leur retard. C'est l'affectivité qui les rassure. Que cette affectivité vienne des parents, dans le cas des enfants maltraités, ça ne vient pas des parents, ou que l'affectivité vienne des enseignants. Les enseignants croient qu'ils transmettent des instructions, ils transmettent aussi en même temps des émotions. Et un enfant sécurisé, dès qu'un enfant est sécurisé, il améliore ses performances scolaires.
2: Boris Cyrulnik, quand on tombe amoureux, on se relève attaché aux éditions Odile Jacob. On va vous remercier tout plein, hein, parce que merci d'avoir accordé du temps, vous avez beaucoup de choses aujourd'hui.

0: Oui, c'est moi qui vous remercie.
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0: Ce titre, c'est une promesse, une affirmation. You'll never walk alone, tu ne marcheras jamais seul. C'était Lynn Greenwood qui l'a rappelé et merci à cet artiste. Nous retrouvons Destination Santé, ce rendez-vous santé qui marque notre deuxième heure de chaque matinale. Et nous continuons à mettre un focus sur les fortes chaleurs et aujourd'hui, les médicaments.
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2: Bonjour à tous. Lorsque les températures grimpent, pas question d'arrêter un traitement. Pour autant, dans certains cas, la prudence est de mise. Certaines molécules peuvent en effet majorer les effets de la chaleur. En cas de forte chaleur, notre corps active un mécanisme appelé thermorégulation. Pour maintenir une température stable autour de 37 degrés, il dilate les vaisseaux sanguins et déclenche la transpiration. En parallèle, la sensation de soif nous pousse à boire davantage. Mais parfois, ce système peut être dépassé, surtout chez les personnes fragiles. Résultat, le corps se déshydrate, se fatigue et la température interne peut dangereusement augmenter avec à la clé des risques de syndrome d'épuisement ou de coups de chaleur. Le problème, comme le rappelle la NSM, c'est que certains médicaments peuvent aggraver ces situations. Ils peuvent en effet perturber la transpiration ou la régulation thermique, accentuer la déshydratation ou voir leur efficacité modifiée par la chaleur. Par exemple, les diurétiques augmentent les pertes en eau. Et même les plus courants, comme le paracétamol et les anti-inflammatoires non stéroïdiens, peuvent aggraver les symptômes d'un coup de chaleur. Lors d'un épisode caniculaire, il convient d'adopter certains réflexes. Demandez conseil à un professionnel de santé si vous prenez un traitement, surtout en période de canicule. N'arrêtez jamais un médicament sans avis médical et évitez l'automédication. Certains médicaments rendent aussi la peau beaucoup plus sensible aux rayons UV. On parle alors de photosensibilité. Cela peut provoquer des rougeurs, des démangeaisons, des réactions proches d'un coup de soleil sévère. Les gels à base de kétoprofène sont particulièrement à risque. Une exposition au soleil, même faible, peut provoquer des réactions cutanées graves. Si vous devez absolument en appliquer, couvrez la zone traitée pendant le traitement et jusqu'à 2 semaines après. Lavez-vous bien les mains après application, arrêtez immédiatement d'en mettre en cas de réaction et prévenez votre médecin.
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Praise the Lord, loue le Seigneur même face à l'adversité, c'était Micah Tyler. Nous retrouvons une affirmation à nouveau de la puissance, de la capacité de Dieu à agir. God can, c'est Alvin Slaughter que nous retrouvons, ce sera suivi de Chris Blue. I can't even walk, je ne peux même pas marcher. Oui, c'est des fois dans notre vie, des moments où la marche est difficile.

oui, car la vie est quelquefois semée d'embûches. Il y a des fois on est soi-même pas capable de faire un pas devant l'autre et on est aidé par des amis ou par des aides plus subtiles. I can't even walk, je ne peux même pas marcher. C'était Chris Blue. Nous pouvons maintenant passer à l'écoute de l'agenda culturel de Gisten. Ça marque la fin de notre matinale dans ce direct de jeudi matin. Belle journée, prenez soin de vous, portez-vous bien. À demain 7h.

0: Nous commençons à Paris, où le musée d'Orsay consacre à Pierre-Auguste Renoir une grande exposition co-organisée avec la National Gallery de Londres et le Museum of Fine Art de Boston. Intitulée « Renoir et l'amour », elle réunit pour la première fois depuis 1985 certains des plus grands chefs-d'œuvre de l'artiste et de l'impressionnisme en France, dont le bal du Moulin de la Galette, dont on célèbre cette année les 150 ans. L'exposition réinterroge l'apport fondamental de Renoir à travers la notion d'amour, à la fois force régissant les relations humaines et sentiment guidant le regard de l'artiste sur ses modèles et sur la peinture elle-même. Une manière de peindre fluide, légère, éclatante de lumière. À Lausanne, le Musée cantonal d'art et d'histoire propose par ici la Monnaie, une exposition permanente dédiée aux collections de monnaies et médailles, accessible gratuitement. Un parcours vivant et interactif qui dévoile l'histoire monétaire et le fonctionnement de l'argent dans l'économie, des origines à aujourd'hui. Le module « Argent côté pile, économie côté face » invite le visiteur à réfléchir sur le rôle de l'argent parmi tous les acteurs économiques, entreprises, banques, États, ménages. Des pièces inédites de la collection, des mécanismes de frappe imposants et des contenus historiques enrichis composent un parcours aussi instructif qu'accessible. À Genève, la Villa du Toit, chemin Gilbert Trollier, accueille jusqu'au 21 juin une exposition collective pour la liberté d'expression poétique et la nature. Adriana Passini présente des gravures spontanées et en mouvement, fruit d'une pratique engagée depuis 2007 entre le Québec et Genève. Frédéric Essing sculpte la pierre, matière à la fois solide et fragile, pour en libérer des formes et les projeter dans l'espace. Erika Munier, enseignante et conteuse, peint avec des techniques mixtes en laissant libre cours à ses débordements créatifs. Une exposition gratuite, intime et généreuse à découvrir sur place. Au Broc, au nord de Nice, le Festival du Peu invite, jusqu'au 21 juin, à la découverte d'une exposition collective déployée dans tout le village sur le thème de la répétition dans l'art. Créé en 2003, à Bonson, l'événement célèbre l'art contemporain comme un rendez-vous de proximité exigeant et accessible à tous. Cette édition, baptisée « Répétition générale », réunit 10 artistes aux pratiques multiples, dont Jean Masse, prolifique protagoniste de l'école de Nice et expert de la redite et des variations. Et pour Marseille, où la Citadelle accueille jusqu'au 14 octobre « Résistance et désobéissance », une exposition à deux voix, un artiste français et un artiste tunisien, construite autour du patrimoine mémoriel lié au passé colonial France-Tunisie. Point de départ, l'emprisonnement d'Habib Bourguiba, leader indépendantiste tunisien, dans cette même citadelle entre 1939 et 1942. Le projet réfléchit à la prison comme lieu de construction de résistance. Les œuvres seront ensuite présentées à Tunis en lien avec la Biennale des imaginaires numériques. Un projet fort, ancré dans l'histoire d'un lieu.
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4: Mais coup d'envoi dans 12 heures, tout juste à 21h du premier match de la Coupe du Monde au stade Aztèque de Mexico entre le Mexique et l'Afrique du Sud. C'est parti donc pour la grande fête du football. Bernardin Lehmann, cette Coupe du Monde va marquer par son gigantisme.
5: Oui, elle est tellement grande cette Coupe du Monde, éparpillée dans 3 pays et pas des petits, hein, le Mexique, les États-Unis, le Canada et 16 stades avec les États-Unis qui se taillent la plus grande part du gâteau, mais sans être vraiment un pays de football, de longs trajets incessants, 48 équipes, il y en avait 32 auparavant, et puis la durée, on va jouer jusqu'au 19 juillet, nous sommes le 11 juin, 19 juillet, date de la finale.
4: Et Bernardin, la question de savoir si le format va séduire est toujours ouverte.
5: Oui, on aura la réponse dans les semaines qui viennent, au-delà des plaisanteries récurrentes sur l'intérêt de se lever en pleine nuit pour regarder jouer des nations dont certains ignoraient peut-être même l'existence. Il y a la question du niveau de jeu et donc du spectacle proposé, notamment durant la phase de groupe, peut-être même en 16e de finale. Mais la réponse viendra et peut-être sera-t-on enchanté de ce format et réclamera-t-on 64 équipes pendant 4 ans. Qui sait, il faut savoir juger sur pièce. Et puis si l'équipe de Suisse va loin, cela évidemment ne manquera pas de biaiser notre jugement. On ne demande bien sûr que cela.
4: Ouais, match d'ouverture de cette Coupe du Monde ce soir, 21h entre le Mexique et l'Afrique du Sud, à suivre sur la RTS. La Suisse entre-elle en lice donc samedi 21h aussi, ce sera contre le Qatar. En France, Patrick Bruel a été inculpé pour viol, tentative de viol, agression sexuelle et harcèlement sexuel. Le ministère public a requis un placement en détention. Le chanteur est ressorti hier soir libre du tribunal de Nanterre sous contrôle judiciaire. L'artiste de 67 ans est mis en examen dans 4 affaires dans un pays à vif autour de l'affaire Liana et des défaillances de la justice face aux violences sexuelles. Emmanuel Dancourt préside l'association MeToo Media qui lutte contre les violences sexuelles ou sexistes dans le monde des médias et de la culture.
6: Il y a une énorme colère en France. Je ne sais pas si vous avez pu voir les manifestations il y a 2 soirs, place Vendôme devant le ministère de la Justice et place Lépine. En fait, il n'y avait pas que des associations féministes. Et c'est là que ça me donne de l'espoir. C'est la première fois que je peux dire enfin dans les médias, peut-être que le MeToo est en train d'enfin passer en France, après pratiquement 10 ans quand même. Jusqu'ici, on avait des MeToo de l'aller-retour en France, un pas en avant, 3 en arrière, avec un personnel politique pas du tout au taquet sur les sujets. Et puis là, c'était la rue qui était là. Il y avait beaucoup de gens qui manifestaient pour la première fois. Liana, elle est morte dramatiquement, on préférerait tous qu'elle soit vivante, mais il est en train de se passer quelque chose avec cette petite fille. Il y a 2 petites filles en fait, il y a Liana et il y a une petite fille qui s'appelait Flavie Flamand qui avait 16 ans et qui dit avoir été violée sous soumission chimique alors qu'elle était mineure. Et ces 2 petites filles-là, ce sont les 2 game changers dans l'affaire Bruel.
4: Emmanuel Dancourt hier soir dans Forum. Et Liana, justement, honte de choc en France. Les obsèques de la petite fille de 11 ans auront lieu demain dans l'intimité. Le président français Emmanuel Macron a reconnu hier des dysfonctionnements manifestes et que la question de la confiance dans les institutions était posée. Le principal suspect dans la mort de cette collégienne n'avait jamais été interpellé ou convoqué malgré plusieurs plaintes et signalements pour des violences sexuelles sur mineurs. Les États-Unis ont repris hier soir leur frappe contre l'Iran. Le président américain avait mis en garde Téhéran, plutôt accusant le régime de mener en bateau dans les négociations. L'Iran a prévenu en retour qu'il viserait tout navire transitant par le détroit d'Ormuz. Les personnes surendettées pourront bientôt déclarer une faillite personnelle en Suisse. Le Parlement a validé ce matin ce projet du gouvernement. Objectif, mettre fin à la spirale de l'endettement. Les personnes concernées devront se contenter du minimum vital pendant 3 ans et verser le reste de leurs revenus aux créanciers. Leurs dettes seront alors effacées. Une faillite personnelle ne sera possible qu'une seule fois dans une vie. Près de 500 squelettes, certains vieux de plus de 5 millions d'années, gisant au fond de l'océan Indien. Voici le plus grand cimetière de baleines du monde, mis au jour par des scientifiques chinois au large de l'Australie. Les chercheurs le dévoilent dans la revue spécialisée Nature. Olivier Chorderey parle d'une découverte unique.
7: La vie des baleines a toujours été entourée de mystères, élucidés les uns après les autres. Leur origine, leur taille, leur chant aussi. On sait aussi qu'à leur mort, les baleines coulent au fond des océans, mais c'est une nécropole d'une ampleur inédite que les chercheurs ont découverte au fil de leur plongée. Sous leurs yeux ébahis, des fossiles issus de la famille des baleines à bec, dont une espèce jusque-là inconnue et aujourd'hui disparue, autant de nourriture pour la faune sous-marine. Les scientifiques ont découvert ainsi des écosystèmes florissants. Méduses, ophiures, proches des étoiles de mer, et autres vers zombies sans bouche ni estomac qui dévorent les carcasses. Pourquoi ces baleines sont-elles mortes en si grand nombre? Précisément ici, parce qu'il s'agit d'une zone d'alimentation importante, dont la forme en V, de surcroît, canalise les corps vers les fonds marins. Étudier ces cimetières permet de mieux comprendre comment la vie peut s'adapter à des conditions aussi extrêmes, sans lumière, sans oxygène, avec une pression incroyablement élevée. Et s'il s'agit bien du plus grand cimetière de baleines jamais découvert, d'autres pourraient exister au large de l'Afrique du Sud ou de la péninsule ibérique.
4: Merci Olivier. Voilà le cri de la baleine. Le réchauffement planétaire s'intensifie et la montée des eaux s'accélère. Alerte ce matin d'un groupe de scientifiques du climat, plus de 70 issus de 17 pays, dont des auteurs du GIEC. Le réchauffement de la planète a atteint l'année passée 1,39 degrés par rapport à la période pré-industrielle. 1,37 degrés sont attribuables à l'homme, estiment les chercheurs, qui craignent en outre la disparition de plusieurs systèmes d'observation du climat en raison de choix budgétaires et géopolitiques dans le monde. Entre nuages et éclaircies ce matin au nord des Alpes, quelques averses sont possibles à la mi-journée en direction du nord. Nuages denses qui reviendront en soirée par l'ouest. Il fera jusqu'à 19 degrés en plaine, 23 en vallée. Demain matin, le ciel sera probablement fortement voilé en toute région avec une amélioration par l'ouest au fil des heures. L'après-midi, le temps sera ensoleillé avec des petits cumulus dans les Alpes. En plaine, on comptera minimum 11 degrés, maximum 25.
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3: Je lis toujours avec beaucoup d'intérêt les cartes que je reçois et surtout lorsque ces cartes contiennent des pensées qui a été recherché, qui a été vraiment sélectionné. Je vous lis une de ces pensées. Il y a des gens qui passent dans nos vies et qui s'en vont. Il y en a d'autres qui restent pour un moment et laissent leur empreinte dans nos cœurs au point que nous ne sommes plus jamais, jamais les mêmes. Nous passons tous dans la vie des uns et des autres. Nous sommes tous sous influence et nous influençons. Bien sûr, certains passent et ne laissent aucune trace. Ce sont des passants momentanés. Mais il y a d'autres, par contre, qui laissent une trace qu'on n'oublie pas, qui laissent une empreinte. Et après leur passage dans nos vies, sans peut-être nous rendre compte, nous ne sommes plus les mêmes. Je crois qu'il y a là quelque chose d'important à retenir dans le domaine des relations humaines. En étant réaliste, nous ne pouvons pas partir du principe d'influencer tout le monde. Mais il y a toujours des gens dans notre entourage qui ne vont jamais oublier, consciemment ou non, que nous avons passé quelques instants ou quelques moments dans leur vie. Et d'ailleurs, on s'en souvient toujours. Que nous puissions être non pas seulement des passants qui passent, mais des passants qui laissent des traces dans la vie des uns et des autres. Des traces, bien sûr, très positive.
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2: Bonjour à tous, j'espère que vous avez passé une super semaine avec ce temps ensoleillé. Aujourd'hui, on va aborder un sujet, Christ au cœur du plan grandiose du Seigneur. On va aborder ce sujet avec le pasteur Philippe Leduc. Comment vas-tu Philippe, s'il te plaît ?
3: Moi ça va bien.
2: Ça va bien. Philippe, je suis désolée, mais tu sais, on a deux Philippe chez nous et du coup, pour les noms, des fois...
3: Petite hésitation, c'est normal.
2: Merci. Et aussi avec le pasteur Pascal Rodet. Comment vas-tu Pascal ?
4: Bien, bien. Et avec moi, il n'y en a qu'un Pascal.
2: Il n'y en a qu'un.
4: Ça va le faire mieux.
2: Tu as passé aussi une super semaine ?
4: Écoute, oui, ça va, c'est bien passé.
2: Souvent, quand on est étudiant, nos parents ont un plan. Pour nous, j'étais étudiante, mes parents voulaient que je fasse telle ou telle étude. Je trouvais ça, mais barbant au possible. Ils avaient leur plan et malheureusement pour moi, je n'ai pas fait tout ce que mes parents ont souhaité pour moi. J'ai changé, j'ai dévié mes études. Je ne suis pas une brillante avocate comme ils auraient souhaité. Mais j'ai rencontré quelqu'un de formidable dans ma vie, qui est le Seigneur, et qui m'a remis sur le droit chemin. Pensez-vous que Dieu a un plan pour chacun d'entre nous ?
3: Oui, sûrement. Maintenant, est-ce que nous, on est attentifs à lui ? Est-ce qu'on l'écoute ? Ou est-ce qu'on fait comme toi ? C'est-à-dire qu'on fait comme on veut, par nous-mêmes. Mais oui, il y a des choses. Et si on a ce qu'on appelle une vocation, c'est parce que on a l'impression d'être dans ce fameux plan.
2: Dans ce fameux plan. Pascal, est-ce que ça serait pas un petit peu l'histoire du GPS ? Je sais pas si t'es comme mon mari. Le GPS, il dit d'aller tout droit. Mais lui, tout d'un coup, il se souvient d'un chemin, il veut aller à droite. Est-ce que...
4: Alors oui, c'est un peu ça. C'est un peu ça. C'est-à-dire qu'à un moment donné, en effet, on suit. Et puis on se dit, tiens, on arrive à un endroit où j'aimerais faire soit une pause, m'arrêter, aller ailleurs, faire autrement. Pas forcément suivre toujours en écoutant. Donc oui, c'est un peu ça. C'est un peu l'image du GPS. Oui, on veut bien suivre, mais avec notre petite dose d'arrêt, de stop, comme on veut.
2: Je peux te demander de me lire, s'il te plaît, Galates 2, versets 11 à 15, s'il te plaît, Philippe.
3: Oui, donc c'est Paul qui parle. Hein. Quand Céphas est arrivé à Antioche de Syrie, je me suis opposé à lui devant tout le monde parce qu'il avait tort. En effet, avant l'arrivée de certaines personnes proches de Jacques, Céphas mangeait avec les frères qui ne sont pas d'origine juive. Mais quand les autres sont arrivés, il s'est éloigné. Il n'est plus allé avec les non-juifs. Il avait peur des chrétiens qui défendaient les coutumes juives. Tous les autres frères d'origine juive ont été aussi faux que lui, et leur conduite fausse a même entraîné Barnabas. Eh bien, j'ai vu qu'il ne marchait pas droit selon la vérité de la bonne nouvelle. Alors j'ai dit à Céphas,

0: C'est peut-être la question la plus facile à répondre. Il y a les Juifs et il y a tous les autres. Hein. Et en effet, le peuple juif est ce qu'on appelle le peuple élu de D'accord. Dieu, donc mis à part. Et en effet, tous ceux qui ne sont pas mis à part comme Dieu sont qualifiés de non-juifs, donc tous les autres. Et en effet, ce texte-là montre qu'il y a une véritable différence et les personnes sont qualifiées en fonction de s'ils sont juifs ou ils ne sont pas juifs. Et en fonction de cela, les liens, les relations peuvent être tendues ou pas, différentes en tout cas, puisqu'on insiste dans ce texte sur le fait qu'il y a des juifs et il y a des non-juifs.
1: Quels étaient les avantages et inconvénients d'une telle attitude ?
0: Alors, souvent, Dieu invitait le peuple juif à faire attention aux autres nations pour ne pas être trop proche des autres nations, parce que les autres nations étaient des nations qui étaient polythéistes, qui avaient plusieurs dieux, qui n'avaient pas les mêmes croyances, les mêmes bases. Et c'est vrai que quand on fréquente trop des personnes avec d'autres croyances, le risque peut être de se laisser un petit peu influencer et de ce qui était pur au départ. Il peut y avoir un risque. Donc Dieu a toujours dit, attention, ne vous mélangez pas avec d'autres nations. Donc l'avantage, c'est en effet, on ne risque pas d'avoir d'autres idées en tête. L'inconvénient, c'est que du coup, on se ferme on écoute peut-être plus les autres. Et les liens sociaux peuvent être compliqués pour ça. Et c'est ce qu'on voit dans ce texte-là, la complication. D'être ensemble avec quelqu'un qui ne croit pas la même chose que moi.
1: C'est compliqué.
0: Et on a aussi ces mêmes soucis aujourd'hui. Hein. Comment je fais ? Quelle attitude j'ai avec quelqu'un qui n'a pas la même croyance que moi ? Est-ce que je suis à l'aise avec ? Mm-hmm. Ou est-ce que je suis en méfiance, en retrait, de peur de me laisser trop influencer par l'autre ? Sous-entendu, l'autre a forcément une mauvaise influence sur moi. Ce qui, heureusement, n'est pas toujours le cas. Des fois, c'est de bonne influence. Mais...
1: En ce moment, je suis en train de lire la Bible, mais souvent, ce qui revient, c'est la tolérance quand même envers autrui.
0: Oui, bien sûr, c'est dans l'air du temps aussi de se laisser interpeller par l'autre. Hein. Mais on est très loin du contexte, contexte biblique, où là, en effet, il y avait une vraie rivalité, une vraie confrontation et des idées vraiment totalement opposées, des incompréhensions mutuelles. Hein. Quand on ne connaît pas l'autre, on s'imagine des choses. Et parfois, on fait des mauvaises interprétations. Hein. Donc, ça arrive encore aujourd'hui.
1: Et personne n'est à l'abri.
0: Non.
1: Du coup, Pascal, est-ce que toi, tu peux me lire Éphésiens 3, versets 6 à 13, s'il te plaît ?
2: Ah oui. Voici le mystère. En étant unis au Christ Jésus par la bonne nouvelle, ceux qui ne sont pas juifs reçoivent en partage les mêmes biens que les juifs. Ils font partie du même corps et participent à la même promesse. Dieu, dans sa bonté, m'a donné d'être serviteur de cette bonne nouvelle grâce à l'action de sa puissance. Moi, je suis le plus petit de tous les chrétiens. Pourtant, j'ai reçu ce don, annoncer à ceux qui ne sont pas juifs la richesse très profonde du Christ. J'ai également reçu le don de montrer clairement comment Dieu accomplit ce mystère. Lui qui est le créateur de toutes choses, il avait caché en lui ce mystère depuis longtemps. Alors maintenant, par l'Église, tous ceux qui ont autorité et pouvoir dans les cieux peuvent connaître la sagesse de Dieu. Cette sagesse, Dieu l'a montrée de mille manières, selon le projet qu'il avait fait depuis toujours. Ce projet, il l'a réalisé dans le Christ Jésus, notre Seigneur. Nous sommes unis au Christ et nous croyons en lui. Nous avons donc la liberté de nous approcher de Dieu avec confiance. C'est pourquoi je vous le demande. Ne vous laissez pas décourager par les souffrances que je supporte pour vous. Elles vous donnent la vraie gloire.
1: Il y a quelque chose que tu as lu qui m'a marqué. Il dit « Je suis un petit chrétien ». Qu'est-ce que c'est un petit chrétien ?
2: Alors, dans cette traduction-là, en tous les cas, ce que Paul veut dire, c'est « Ben voilà, je suis un chrétien parmi tant d'autres. Je ne suis pas une grosse tête, en d'autres termes. Hein. J'ai pas...
1: Il a
2: de l'humilité dans ce côté-là. Il est devenu chrétien, en plus, après la résurrection et le départ de Jésus au ciel. Mm-hmm. Donc, il ne l'a pas vraiment connu. C'est un chrétien qui est arrivé par la suite. Donc, pour lui, il ne s'imagine pas être aussi haut que Pierre, Jacques ou les autres disciples. Pour ça, c'est un peu cette humilité-là, oui.
1: Dans les versets 6 à 8... Il y a quelque chose de révolutionnaire pour un juif. Qu'est-ce que c'est par rapport à...

0: Avant.
1: Alors, je pense que c'est là toute la difficulté pour un juif, en effet. C'est révolutionnaire, mais c'est aussi déroutant, très déroutant. Comme le disait Philippe, il y a vraiment ce côté pour un juif où c'est Dieu qui les a choisis pour représenter, pour le représenter sur terre. Il y a donc un peuple, ce côté peuple élu, peuple choisi depuis l'Ancien Testament, c'est ça. Et puis là, Paul est en train de leur dire qui est juif, lui aussi d'ailleurs. Hein. N'oublions pas, hein, il a, pour être juif, il a vraiment gardé toute la coutume, les habitudes, etc. avant de devenir chrétien. Et là, il est en train de leur dire, bon ben, les amis, vous êtes en effet, nous sommes en effet un peuple élu, mais aux yeux de Jésus-Christ, qui est venu pour sauver tout le monde, nous avons les mêmes prérogatives qu'un non-juif. Alors forcément, là, ça veut dire, dans le mot prérogative, ça veut dire, ça veut dire qu'un non-juif peut être élu de la même matière, de la même manière qu'un juif, aux yeux de Dieu. Bah, c'est compliqué pour, à cette époque encore, hein, d'imaginer ça. Donc oui, c'est révolutionnaire. D'accord. Oui, c'est particulier.
0: Philippe, est-ce que toi, tu penses qu'aujourd'hui, que les Juifs attendent encore le retour de ou la venue du Messie, hein.
2: Oui, oui, ils attendent toujours, à la différence du christianisme qui lui attend le retour. Eux, ils attendent la première venue.
0: Ils attendent la première
2: venue. De ce côté-là, oui. Oui, oui, je pense que pour un Juif encore aujourd'hui, quand il lit ce texte-là, il fait des bonds parce que voilà, en effet, ça ne cadre pas avec leur histoire et avec leur croyance. Hein. Donc, mais Paul a cette profonde conviction, il va partager. En effet, c'est plus réservé, le salut n'est pas réservé à une partie, mais à tout le monde. Et il va leur dire, même si ça les choque, même si ça les... Voilà, ça c'est les secoues, mais sa mission à Paul, c'est de leur dire. Donc il le fait.
0: Mais ça me perturbe un peu, parce qu'en fait... Du coup, aujourd'hui, je me considère comme chrétienne, j'essaye d'être chrétienne, mais du coup, ça veut dire que Jésus, quand il va revenir pour moi, pour vous, il va revenir pour toute la terre ?
2: L'accès au salut est pour tout le monde.
0: L'accès au salut, c'est
2: ce que Paul dit. Hein. Christ est mort pour tous, hein, et pas seulement pour une partie de la population. Après, la foi entre en jeu en disant, mais qu'est-ce que je fais de cette mort de Jésus sur la croix ? Est-ce que je considère qu'elle est pour moi, ou est-ce que je pense que c'est bon pour les autres, mais pas pour moi? Mais au départ, quand Jésus meurt sur la croix, il ne le fait pas juste pour une partie. Et c'est ça, en effet, qui est aussi révolutionnaire. Le salut est universel, il est pour tout le monde. C'est heureusement parce que ni toi ni moi sommes juifs.
0: Exactement.
2: Donc si ce n'était pas le cas, voilà, à ce moment-là, le christianisme ne serait pas pour nous, si c'était que pour les Juifs.
0: Mais Pascal, est-ce que tu peux m'aiguiller sur cette dernière question ? On m'a toujours dit, le salut est individuel, alors que il est venu pour tout le monde.
1: Il est venu pour tout le monde, où chacun a le droit de le choisir ou pas. C'est-à-dire qu'il y a forcément un va-et-vient dans une acceptation. Jésus propose ce salut à tout le monde. Mais quand on dit proposer, il dit forcément attendre devant la personne en face, s'il accepte ou pas. Quand on va pour un mariage, les futurs mariés, il y en a, est-ce que vous voulez prendre pour épouse votre femme ici présente ? Tu dis oui ou non, mais tu dois réagir, tu dois dire quelque chose.
0: Obligatoirement oui.
1: Obligatoirement oui, vaut mieux le jour de la cérémonie, c'est évident. Mais c'est un peu la même chose avec Jésus. Jésus propose, dit, bon, qu'est-ce que tu veux ? Moi, je te propose la vie éternelle, je te propose d'avoir une alliance avec moi. Tu dis oui ou tu dis non ? Et là, ça devient en effet un choix individuel pour celui qui doit répondre.
0: Comment je fais pour lui dire oui ?
2: Ben, c'est simple, oui. Non, mais c'est vrai que par exemple, sur un restaurant ou n'importe quel magasin, quand c'est marqué ouvert, c'est marqué ouvert à tous, ça veut dire que c'est accessible, on peut rentrer. Hein. Mais c'est pas parce qu'il est marqué ouvert que tout le monde y va. Donc, Dieu nous dit simplement, c'est ouvert. Mais ça ne sous-entend pas que tout le monde va accepter cette ouverture et va répondre à l'invitation. C'est la différence.
0: Merci beaucoup, merci à vous deux. Donc, l'élément principal de ce que je pourrais retenir, c'est qu'il a donné quand même sa vie sur la croix pour tout le monde sans exception. Il a offert son salut à tout le monde sans exception et on est libre de l'accepter ou de le refuser. Mais je pense, ça c'est un avis personnel, qu'il est préférable de l'accepter.
1: Tout à fait.
0: On est d'accord. En tout cas, merci messieurs, merci d'avoir fait cette émission avec moi. Merci à tous ceux qui nous regardent, merci à tous ceux qui nous écoutent. J'espère que vous avez passé d'abord un bon moment avec nous. Si vous voulez plus de renseignements sur ce qui se fait ou pas, il y a Instagram, il y a la radio. Et merci de nous suivre et je vous souhaite de passer une excellente semaine.
2: Merci.
0: Au revoir.
1: Au revoir.

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0: 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Il est 10h.
1: Corinne Valls, c'est avec plaisir que je vous retrouve au micro de Top Cuisine. Vous êtes spécialiste de la cuisine saine et vous venez donc à ce micro aider nos auditeurs à s'y retrouver dans le dédale de l'alimentation. Il y a plein de sujets à aborder. Aujourd'hui, celui que vous avez choisi, c'est peut-être un sujet qui est mal connu dans nos pays francophones. Il s'agit de la question des algues. Alors comment est-ce qu'on peut utiliser les algues dans notre cuisine?
2: Oui, je vais vous parler des algues parce que je crois que c'est un peu aussi l'aliment de l'avenir. Hein. Et c'est vrai que l'algue n'est pas très connue, pas très prisée non plus. Alors, je voudrais quand même préciser que c'est comme les champignons, l'algue comme le champignon, c'est-à-dire il y en a des comestibles, il y en a des très dangereuses.
1: Ah oui, on ne peut pas s'aventurer à manger tout ce qu'on trouve au bord de la mer?
2: Non, il y a eu des accidents, même en s'y baignant, donc il faut faire attention, il faut connaître, il y a des gens qui connaissent, mais après, je pense que pour les personnes, les novices, il vaut mieux ne pas aller chercher les algues au bord de l'eau, il vaut mieux aller les acheter dans les magasins, que ce soit le magasin diététique ou maintenant peut-être dans les grandes surfaces on trouve aussi.
1: C'est plus sûr. Et d'où est-ce qu'elle nous vient cette pratique de manger les algues?
2: Les Japonais utilisaient les algues depuis très longtemps, c'est un apport protéinique, sels minéraux, des vitamines non négligeables pour eux. Et puis après aussi, les algues viennent de Bretagne, il y a une très bonne qualité d'algues en Bretagne.
1: Ah oui, en Bretagne, il y a de très bonnes algues.
2: Et oui, on paraît pas comme ça, mais en Bretagne, il y a de très bonnes algues. Voilà.
1: Donc la Bretagne fait concurrence au Japon.
2: Concurrence, je veux dire qu'ils vont se compléter parce que maintenant, il y a de plus en plus de demandes pour les algues. Et parce qu'en Bretagne, il y a une eau qui est pure, elles sont dans une eau très pure et presque froide. Ils ont une très bonne technique pour les laver, pour les utiliser, les algues aussi.
1: Et alors, comment est-ce que ça se consomme, l'algue, comme une salade? Ce serait en quelque sorte la salade de la mer?
2: Presque la salade de la mer, c'est vrai. Pas seulement, parce qu'il y a beaucoup de sortes d'algues et on peut les utiliser de plusieurs manières. Hein. Quand on parle d'algues comestibles, elles sont réputées en principe pour être agréables à déguster. Elles se préparent de manière différente. On peut les faire en friture, cuites en papillote, en soupe, en apéritif ou simplement comme une herbe aromatique que l'on va mettre au-dessus de ses aliments. Dans ce cas, il faut choisir des algues présentées sous forme de paillettes. Elles sont appréciées par les personnes qui fuient les aliments trop caloriques car elles sont pauvres en calories.
1: Et donc, vous le disiez, ces algues, on les trouve dans les magasins spécialisés ou bien même grandes surfaces aujourd'hui.
2: Voilà, dans les grandes surfaces, certaines algues, pas toutes, mais dans les grandes surfaces, on peut trouver des algues. Je voulais parler de ces algues parce qu'il y en a qui sont très connues, il y en a qui ne le sont pas. Et je voulais vous dire que ces algues sont riches en calcium, en minéraux, en oligo-éléments, protéines et vitamines. À ce propos, elles ont la particularité de contenir de la vitamine B12. Leurs rapports sont propres à la couleur des algues. C'est pourquoi il est judicieux de consommer plusieurs variétés d'entre elles.
1: Quand vous dites qu'elles apportent beaucoup de calcium, je crois même que c'est une concentration de calcium très élevée.
2: Oui, c'est une concentration de ça, on l'ignore, qu'il y a tant de calcium dans les algues. Il paraît qu'il y a 6 fois plus de calcium dans l'algue kombu breton. Hein, c'est le kombu breton, c'est une algue assez épaisse. Il y a 6 fois plus de calcium que dans le lait de vache. Le kombu, c'est une algue brune que l'on utilise, on peut mettre dans le potage. Après l'avoir rincé, on peut mettre dans le potage, on peut enrichir son potage. Et c'est bien de prendre l'habitude de mettre cette algue quand on fait cuire des légumineuses. Ça aide la légumineuse à cuire beaucoup plus vite, ça tendrit la légumineuse.
1: Vous en venez à nous expliquer comment on peut utiliser l'algue, ça s'utilise de plusieurs manières différentes.
2: Oui, alors comme j'ai tout à l'heure un petit peu survolé, je vous ai dit que ça pouvait s'utiliser de manière différente. Si vous faites une salade, vous pouvez rajouter les algues en paillettes. Vous avez le haricot de mer, la laitue de mer, la douche, le kombu, la wakame. Et ça fait partie des algues les plus connues. Et tout le monde connaît les sushis qui sont entourés d'une algue. Il y a l'algue nori aussi, qu'on peut faire griller au-dessus de la flamme et qu'on peut briser légèrement au-dessus de ses aliments. On peut l'utiliser comme un condiment. C'est sûr que les plats d'algues entiers, comme ça, il y a peu de personnes qui apprécient vraiment le plat d'algues tout seul, comme la salade de la mer. Hein. Mais on peut l'utiliser de plusieurs sortes. Et vous pouvez trouver plusieurs recettes à base d'algues maintenant. Ça commence à être connu.
1: Donc, encore une nouvelle chose à intégrer dans nos cuisines, l'algue. Voilà, merci Corinne Valls. À bientôt pour une prochaine chronique de Top Cuisine. Au revoir.
2: Au revoir.
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0: L'invité gospel cette semaine, c'est Emma Lamadji, artiste autodidacte, chanteuse gospel, jazz, afro-jazz, coach vocal et leader de la formation Afro-Plug. 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Tout à l'heure, tu parlais de légitimité. Mmh. Lorsqu'on est artiste autodidacte et qu'on se retrouve avec de nombreux autres artistes et musiciens, est-ce que tu te sens à ta place ?
1: Ah oui.
0: Complètement.
1: Ah, complètement. Et pas que avec les artistes. Donc vraiment à tout niveau. Et musicalement, et humainement, et spirituellement. Ah oui, oui.
0: Oui. J'aimerais avoir ton avis, si tu veux bien, sur ce que moi j'appelle un phénomène depuis 2-3 ans en France. Il y a des chorales qui poussent à tous les coins de rue. Il y a et peut-être pas que gospel, mais il y a des chorales. Mm-hmm. Et la télé aussi, de nombreuses émissions autour du chant. Mm. Et je me pose cette question, qu'est-ce qui se passe autour du chant depuis quelques temps? Tout le monde veut chanter. Est-ce que c'est devenu un médicament? C'est devenu une mode culturelle de chanter? Qu'est-ce qui se passe autour du chant?
1: Bah, je sais pas. Moi, je te dirais peut-être... je vois en tout cas, juste je vais parler de ce qui se passe sur le net, quoi. Le fait qu'on ait plus d'informations aujourd'hui, que ça circule facilement, qu'il y ait des tutos, tout ça, le fait de chanter est devenu abordable. Voilà, et on a tous, je pense que tout un chacun a dans l'esprit un musicien ou un artiste, un chanteur qui lui a plu. Et là, avec toute cette info, tous ces cours qu'on donne en réseau ou même facilement, tout le monde peut se dire, ah bah tiens, je peux essayer de faire. Et tout le monde essaye.
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2: Et nous voilà dans la chronique surprise. Cette fois, je me tourne vers Marilyn. Alors, la chronique surprise, c'est une chronique assez libre. On y voit de l'art, de la littérature, des pépites bibliques, peut-être des anecdotes autour de la nature. Qu'est-ce que tu as choisi, Marilyn, pour nous aujourd'hui ?
3: Eh bien, aujourd'hui, un film.
4: Yes, j'aime bien.
2: On aime assez bien les films.
4: Hein. En voilà. Plus, là, il commence à faire froid et tout, donc un bon petit film.
3: Le moment d'un bon petit film, mais pas juste un film comme ça, un film qui fait un peu réfléchir.
4: Ah, c'est bien aussi.
3: Il date de 2006 et malheureusement, j'ai pas trouvé de version audio en français, elle n'existe pas. Donc, je vais raconter un petit peu l'histoire, mais si tu comprends l'anglais ou si tu peux chercher la version, le DVD, il existe sous-titré en français. Alors, n'hésite pas à te le procurer. C'est un film qui challenge avec un message qui nous invite à faire la différence là où on est. Il s'agit du film The Second Chance, la seconde chance, avec le musicien chrétien bien connu Michael W. Smith dans le rôle d'Ethan, un jeune pasteur et musicien talentueux de la méga-church de son père.
2: Alors, méga-church, t'entends quoi ? C'est une église 1200 personnes comme Freud dans son témoignage, c'est ça ?
3: Voilà, c'est okay. Ça. Après, c'est un peu, peut-être on voit plus ça aux États-Unis, des grosses, grosses églises, mais un petit peu différentes. En tout cas, c'est une église qui est plutôt dans une banlieue chic. C'est pas une histoire vraie, mais c'est pareil. Voilà, c'est pas grave, elle est inspirante. Donc, elle est dans la banlieue chic d'une ville et elle s'appelle Le Roc. Et en fait, elle a une église sœur qui est au centre-ville. Et c'est d'ailleurs cette première église de centre-ville qui a été fondée par le papa d'Ethan, qui est toujours pasteur d'ailleurs de la grande méga-church. Mais là-bas, dans le centre-ville, c'est pas la même ambiance. Mmh. Elle est dans un quartier beaucoup plus pauvre. Donc, il y a la drogue, la prostitution, la pauvreté. Et pour rejoindre cette population, plusieurs programmes sont mis en place par cette petite église de centre-ville. Distribution de sandwichs, de repas. Et puis, des groupes de soutien pour les hommes, pour les femmes, pour sortir de la prostitution, de l'engrenage de la drogue. En tout cas, chaque année, il y a une campagne de levée de fonds de la grande église pour la petite église. Et au moment du culte, c'est là que tout commence, Ethan invite Jake, le pasteur de l'église, je ne sais pas comment dire, la petite église, voilà, à une intervention imprévue. Et puis, on voit bien que Jack est mal à l'aise avec tout ce système de levée de fonds, de tout ça. Et il va interpeller son auditoire. Alors, il fait référence à un texte dans le livre de Jacques, au chapitre 1, c'est dans le Nouveau Testament. Et ce texte, il dit qu'on n'est pas invité seulement à entendre la parole, mais aussi à la mettre en pratique. Et voilà, il demande tout feu, tout flamme, est-ce qu'en donnant un bon chèque, vous ne vous tranquillisez pas la conscience, aïe, sans sortir de nos concrets de la réalité.
2: Ah, ça, c'est de la mise en pratique. Okay.
3: Voilà, donc il y a un petit malaise qui arrive dans la pièce. Donc... suite à ça, le conseil de cette église se réunit sans nos jeunes pasteurs. Et puis, Ethan n'est pas à sa première impulsion qui a quelques conséquences désagréables. Et donc, il est invité à passer 2 semaines d'observation et d'apprentissage avec son collègue Jack dans l'église en ville. Et donc, on suit ce parcours des deux jeunes pasteurs qui sont quand même très différents
4: dans leur milieu de vie.
3: C'est ça. Dans les rencontres que va faire Jack dans sa vie de pasteur de tous les jours. On va avoir les challenges qu'elle y fait face, les réalités aussi de ces deux mondes, parce qu'au final, c'est des églises qui sont dans des mondes différents. Notre musicien de la banlieue chic, pour le cliché, est alors confronté au deal, aux familles réfugiées de guerre, à la prostitution. C'est pas très facile. Et il découvre un pasteur qui est engagé corps et âme pour son église, pour les jeunes qui sont là, quitte à bousculer les sensibilités, à prendre des risques pour que chacun puisse être libre de son passé, de ses addictions, et repartir d'un bon pied, assuré du pardon de Dieu et de son soutien. Alors, pour résumer, la bande annonce, elle est ponctuée sur différentes images du film avec des phrases que je vous laisse. Nous tombons tous, nous nous trompons tous, nous nous blessons mutuellement, mais nous pouvons changer. Nous avons tous besoin d'une seconde chance. Alors, c'est un film d'1h45 qui m'a beaucoup touchée, interpellée sur ce vécu d'église. Une invitation à réfléchir à cette vie, pas comme un engagement justement réel, une protection des vulnérables, un amour pour sa communauté, sans crainte des représailles. Parce qu'au-dessus des autorités, des hommes, se trouve Dieu, le rocher solide sur lequel Jack et son équipe ont bâti leur vie et leur choix. Et ça, indépendamment de ce qu'on peut dire d'eux. À côté de ça, vous pourrez peut-être aussi apprécier et reconnaître, si vous êtes familier, quelques chants de Michael W. Smith qui parcourent un petit peu tout ce film. Bon, vous l'aurez compris, c'est un film à voir. Et pour les familles, juste une petite info, le film est marqué interdit au moins de 13 ans en raison de quelques allusions autour du monde de la drogue, à savoir. Mais un film inspirant.
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0: Bonjour à tous et bienvenue dans Histoire Inspirante. Je suis certain que dans votre vie, vous avez eu des professeurs, peut-être à l'école primaire ou au collège ou au lycée, qui ont impacté votre vie. Et bien dans le témoignage d'aujourd'hui, vous allez voir que Gianfranco va rencontrer quelqu'un qui va questionner sa vie, ou en tout cas qui va apporter des réponses à sa vie. C'est le témoignage de Gianfranco dans Histoire Inspirante. Bonjour Gianfranco.
1: Bonjour.
0: J'ai bien prononcé Gianfranco ?
1: Oui.
0: C'est pas un prénom courant, en tout cas en France. Alors, je suis sûr que nos auditeurs auront déjà découvert d'où tu viens. Gianfranco, tu viens d'un beau pays qu'on appelle la Botte.
1: Oui, c'est ça.
0: Qui est l'Italie. Mais d'une région particulière en Italie.
1: Oui, c'est la Sicile. Je viens de Sicile.
0: Tu viens de Sicile, tu es né en Sicile.
1: Oui.
0: Tu as grandi en Sicile. Toute ta famille est en Sicile ?
1: Oui.
0: Qu'est-ce qui t'a déraciné de la Sicile ?
1: En fait, comme on a étudié une partie en Sicile, une partie à Florence, donc de ma vie, donc voilà, je suis parti pour le continent, soi-disant, parce que bon, la Sicile est une île, donc le continent c'est l'Italie, et voilà, donc j'ai étudié un peu là et là, et c'est mes études qui m'ont un peu permis de voyager, de sortir de Sicile. Hein. Sinon, peut-être je serais resté en Sicile. Hein.
0: Alors, tu es un grand voyageur. D'ailleurs, tu aimes beaucoup les îles. Hein.
1: Oh oui.
0: Donc, si je calcule bien, aujourd'hui, tu es pasteur en Corse.
1: Exactement.
0: Une autre île.
1: Oui.
0: Tu as été à Malte,
1: je crois.
0: Oui. Pasteur à Malte.
1: Oui.
0: Tu as été dans quelle île encore ?
1: En Sardaigne, si.
0: Ok.
1: Ouais.
0: En fait, tu as fait toutes les îles de la Méditerranée, pratiquement. Ouais. Orientale, occidentale, en tout cas.
1: Ouais, disons, j'en ai fait, oui, de tous les airs. Ouais.
0: Tu es pasteur depuis combien d'années ?
1: Alors, j'ai commencé à 95.
0: D'accord.
1: Donc, ça fait 31 ans.
0: 31 ans. Tu as été pasteur de nombreuses années en Italie.
1: Oui.
0: Depuis maintenant 2 ans. Ouais. Tu es pasteur en France et plus particulièrement en Corse.
1: Mm-hmm.
0: On va y revenir, surtout comment tu es arrivé là. Mais on va remonter l'histoire d'abord. Tu es né en Sicile.
1: Ouais.
0: Si tu pourrais nous décrire un peu ta famille, dans quel contexte tu es né ?
1: Alors, ma famille, à l'origine, une famille traditionnelle sicilienne, catholique, disons. Mon père ne fréquentait pas trop l'église, ma mère un peu plus. Et moi et ma sœur, on a baigné là-dedans, donc on a grandi à l'église catholique.
0: Tu as grandi dans une église catholique où, j'ose poser la question, vous étiez pratiquant ou c'était plus une tradition ?
1: Moi et ma sœur, on était pratiquants. On allait toutes les semaines, on allait à l'église. Et puis ma sœur était aussi, faisait aussi du catéchisme aux enfants. Et moi, je pratiquais beaucoup l'église, mais même en dehors de l'église, je fréquentais des personnes qui avaient quand même une relation avec l'église, c'est-à-dire on faisait du social par exemple, du bénévolat, on travaillait avec les paraplégiques ou les personnes en situation de handicap, trisomiques, etc. Et ben c'était toujours parce que c'était par le biais de l'église qu'on avait connu qu'il y avait aussi des réalités en dehors de l'église, de souffrance, de voilà. Donc
0: c'était pas que la dimension du culte, c'était aussi un engagement social. Sociétal dans lequel tu t'es impliqué. Tu as été au scout quand tu étais enfant ?
1: Non.
0: Il y avait pas les scouts ?
1: Peut-être qu'il y en avait, mais je me souviens pas, non.
0: D'accord. Est-ce que quand tu étais enfant, puisqu'aujourd'hui tu es pasteur, la question est légitime, ouais. Je crois, est-ce que tu t'étais projeté à être curé peut-être un jour ?
1: Non. Non, j'y pensais pas du tout. Non, pas du tout. Peut-être prof, oui.
0: Ouais.
1: J'aimais beaucoup la religion, donc peut-être j'aurais choisi de, si jamais au cas où j'aurais dû faire un choix, peut-être faire le prof de religion à l'époque. Mais non, je me voyais pas faire le curé d'une église. Non, je pense pas.
0: Quand on a parlé un peu pour préparer cette émission. En fait, tu me partageais un mot qui pour toi a toujours été quelque chose d'important. C'est le mot « pourquoi ».
1: Oui.
0: Pourquoi ce mot pourquoi est important.
1: Oui, c'était tellement récurrent dans mon enfance que j'étais devenu l'enfant au pourquoi. Je demandais toujours pourquoi. Et je voulais savoir tout. Je voulais trouver toujours la réponse à mes questions. Et je sais par exemple que ça a dû être un peu pénible pour les adultes, j'imagine, notamment pour mes parents, pour les professeurs d'école, parce que je n'étais jamais satisfait, même quand on me donnait la réponse. Pour moi, pourquoi, c'était toujours encore une autre occasion de dire « Oui, j'ai la réponse, mais pourquoi ?» Pourquoi ? Je voulais savoir le pourquoi des pourquoi, en fait. Et ça faisait partie, je ne sais pas, peut-être que Dieu travaillait déjà en moi, ou sinon, c'était bah, peut-être à la maison, j'avais grandi comme ça, peut-être mon père, ma mère étaient toujours très, très logiques et voulaient savoir le pourquoi des choses. Et donc, pourquoi on est là, pourquoi on vient d'où, on va où, l'homme sur Terre, les explications qu'on donne au monde aussi, tout ça. Mais, et je pense que c'était aussi parce que ma mère, elle était toujours entourée par des personnes qu'elle visitait. Donc, c'était des malades ou des personnes très âgées, etc. Et qu'elle m'avait toujours voulu impliquer, moi et ma sœur, faire pareil. Donc, cet après-midi, on va visiter telle personne. Elle est alitée, elle a perdu son mari. Et bon, vous venez avec moi, vous faites compagnie. Et ben voilà, par amour de ce que la maman te disait, de faire compagnie pour visiter des personnes. Bon. Et on trouvait qu'il n'y avait pas de réponse derrière tout ça. On trouvait que le drame, la tragédie, de la souffrance.
0: C'était plus une démarche du pourquoi au sens philosophique, finalement, qu'au sens mathématique, et expliquer comment ça fonctionne.
1: Ouais, peut-être c'était les deux. Hein.
0: Ouais.
1: Ouais, c'était, je pense, les deux. Hein. Je comprenais pas trop. Et en plus, comme je fréquentais l'église, je me disais, mais bon, il y a quand même des questions. Hein. Si Dieu nous aime et qu'il nous a créé, pourquoi tant de souffrances et pourquoi tant de maladies, tant de douleurs? Et c'était des questions. Peut-être tout le monde se posait ces mêmes questions. Hein. Je pense pas que j'étais particulièrement une personne qui posait des questions plutôt que d'autres personnes. Mais et on se posait pourquoi tant de souffrances, tant de mal. Et on en arrive à avoir des conclusions. Dieu, il nous crée, il nous abandonne ou bon. J'étais pas à part entière sceptique ou agnostique, mais il y avait des choses que je n'arrivais pas à comprendre. Et peut-être j'en voulais un peu aussi à Dieu, parce que je n'avais pas des réponses.
0: Parce que j'allais te poser la question, est-ce qu'à un moment donné, le jeune croyant qui grandit en âge, avec ses questions incessantes, est-ce qu'à un moment donné, tu as eu envie d'abandonner la foi, abandonner Dieu, en disant tout ça, finalement, ça n'a pas de sens?
1: Je ne suis pas arrivé à tel point, peut-être, d'abandonner la foi ou d'abandonner. Enfin, je croyais, pour moi, c'était incontournable le fait qu'il y a quelqu'un qui est au-dessus de nous et qui existe. Et puis après, les catégories, les religions, chacun peut donner un nom, mais ça, ce n'était pas important. Pour moi, c'était qu'il y a quelqu'un. Ça, oui. Mais en tout cas, je me sentais un peu désemparé parce que je n'avais pas les réponses. On meurt. On ne sait pas où on va. Il y en a qui disent à l'église, bon, si on va dans un endroit où il y a des flammes, du feu, ça va te faire éternellement les souffrances. De l'autre côté, il y en avait qui disaient, mais Dieu, il est bon, donc il ne va pas nous envoyer là. D'autres disaient, ben, Dieu, il sait tout. Moi, je n'avais pas des réponses logiques. J'étais peut-être à l'époque où, à l'âge de 14, 15, 16 ans, on va avoir des réponses mathématiques, logiques,
0: plus précises,
1: tu vois, pour se dire, ben, finalement, ça a du sens, quoi. Mais ça faisait pas sens pour moi. Il y avait des choses que j'arrivais pas à comprendre. Ce Dieu qui vient, qui devient homme, qui part, qui remonte au ciel, qui nous laisse, qui nous abandonne, et puis, voilà, peut-être je n'étais pas trop content de ce que je comprenais de lui.
0: Beaucoup de questions, beaucoup de pourquoi. Tu arrives au lycée.
1: Oui.
0: Et là, au lycée, tu as, donc au lycée en Sicile, tu fais la rencontre, tu as un professeur de philosophie. Tu es scolarisé, ça va être important quand même, dans un établissement qui est un établissement public, privé.
1: Public.
0: Ouais, public.
1: Oui, un lycée public.
0: Donc, ouais. L'Italie, est-ce que c'est un pays laïque au même sens que la France ?
1: Oh, je crois pas. Je pense qu'en Italie, on peut parler de religion, même si c'est Je pense que c'est plus facile de parler de religion en Italie qu'ici en France. Ouais.
0: Donc, les gens sont. En cours, même si c'est un établissement public, il peut y avoir des ponts avec la religion.
1: Oui.
0: Si je te pose cette question-là, c'est parce que je sais que tu vas faire la rencontre de ce professeur.
1: Oui.
0: Qui, lui, va en tout cas apporter, peut-être pas la réponse au pourquoi, mais va apporter un outil important au pourquoi.
1: Oui, exactement. Oui. C'est ce jour, un jour particulier de mon, c'était un anniversaire, en fait, c'était mon anniversaire. Et on avait l'habitude de fêter l'anniversaire en classe, donc avec les camarades, les copains, les copines de classe. Et lui, il s'est rendu compte que c'était mon anniversaire. Et comme c'était un professeur très, très sociable, très, très proche des élèves, il nous permettait même de l'appeler par prénom, et pas de le vouvoyer, on pouvait le tutoyer si on voulait et tout ça. Donc, et le jour qu'il découvre que c'était mon anniversaire, comme je posais pas mal de questions, parce qu'on revient au même, j'étais toujours la personne qui pose toujours les questions, pourquoi, et ben, quand il nous expliquait des philosophes, il faisait des fois des rapports, des liens entre. Il créait, lui, les liaisons entre les philosophes et quelqu'un qui était au-delà d'un simple philosophe, même s'il pouvait être perçu comme un philosophe, c'était Jésus-Christ. Mmh. Donc ça m'a touché, ça m'a toujours touché le fait qu'il posait toujours en classe, même cette confrontation entre les philosophes et Jésus, l'homme par excellence.
0: Lui, il se présentait comme chrétien ?
1: Pas forcément.
0: Non, il restait dans sa position.
1: Non, il restait dans sa position de professeur, mais il disait, vous voyez, l'homme par excellence, l'homme qui a dit toujours quelque chose de bien contre les injustices, contre voilà pour aussi les revendications des femmes, tout ça. Jésus, qui était le fils de l'homme par excellence. Donc, il te posait il te mettait un peu la puce dans l'oreille, la curiosité. Et je me disais, mais pourquoi il fait toujours ces confrontations entre les philosophes et tout ça. Et puis les philosophes, ils ne donnaient pas des réponses. Forcément, ils ne donnaient pas toutes les réponses. Mmh. Donc Jésus, peut-être qu'il avait quelques réponses en plus que les philosophes, mais moi, je ne connaissais pas ce que Jésus disait par rapport à beaucoup de choses, de sujets. Et donc, le jour de mon anniversaire, il m'offre sa Bible. Donc, il efface son nom qui est écrit sur la Bible. Il met mon nom, il me dit ça, tu vas la lire et Dieu va te parler.
0: Il te donne sa propre Bible.
1: Oui, sa propre Bible.
0: Enfin, annotée, en tout cas, peut-être même vieillie déjà, quoi.
1: Oui, ouais. Absolument. Et là, je suis très touché, parce que déjà, je me dis, bon, c'est déjà un cadeau qui a quelque chose qui va au-delà de la valeur en argent, c'est une valeur affective, quoi. Parce que une valeur affective, c'est. Et puis, il me la donne à moi, pourquoi ? Est-ce qu'il a vu que je suis plus intéressé que d'autres étudiants à des sujets de existentiels, enfin des sujets
0: du sens
1: qui de recherche de sens, de signification, de la vie, de la souffrance, de la mort, tout ça. Oui, donc ça me touche doublement parce que déjà il m'offre un très beau cadeau et qui a une valeur affective parce que c'était sa Bible, c'était pas n'importe quelle Bible. Et deuxièmement,

0: ce cadeau. Et je commence à la lire. Je commence à et je tombe sur des sujets, sur des passages des évangiles.
1: C'est déjà une bonne chose parce que des fois, quand on ouvre au milieu et on tombe pas sur les bons.
0: Je tombe sur les évangiles et je tombe sur les passages là, par exemple, où on voit que Jésus se fait baptiser par Jean-Baptiste. Jean-Baptiste, il prêchait aussi le baptême, mais il avait baptisé pour la confession des péchés, le pardon. Et puis Jésus, il fait la même chose. Les disciples de Jésus, ils vont avancer dans le même chemin, c'est-à-dire ils vont baptiser des personnes. Et je me dis, mais c'est bizarre, parce qu'il n'y a pas de bébé. Alors que moi, je me suis fait baptiser, enfin, ma mère et mon père m'ont fait baptiser quand j'étais bébé. Je me dis, mais c'est bizarre, dans tous les évangiles, je ne trouve pas une référence où il y a des bébés, parce qu'il y a des parents qui ont cru et qui, voilà, je me posais pas mal de questions et voilà, je tombe sur d'autres passages aussi.
1: Est-ce que du coup, ça a répondu à tes pourquoi, cette
0: Bible ?
1: Oui,
0: oui, oui. Je pense que Dieu, en fait, peut-être je lui en voulais un petit peu, parce que je n'avais pas des réponses très logiques. Et même quand je posais des questions, les réponses qui m'arrivaient, ce n'était pas très logique, forcément. Et oui, je pense qu'il m'a répondu, parce que j'avais cette soif de connaissance. Et par exemple, je disais, mais à quoi bon, en fait, avoir un Dieu qui descend sur terre, le Dieu incarné, qui se fait homme, qui se fait tuer pour nous. Et par amour, donc, il fait tout ça, il passe de la mort à la vie, à la résurrection, à l'ascension, il remonte au ciel, et ça finit. Enfin, il y a pas de conclusion. Et ben, nous, on est un peu abandonnés, quoi. Et là, je retrouve en fait aussi un passage biblique qui dit « Je ne vous laisse pas orphelin, je reviendrai, vous cherchez, vous serez là où je suis, etc. etc. » Ça m'a énormément fait du bien et je trouve aussi des passages où il m'explique aussi qu'il y aura un monde nouveau, une nouvelle terre, il n'y aura plus de mort, de souffrance, de douleur. Et les choses qui étaient avant sont déjà finies. Ça me met dans une situation de joie. Je dis, ben voilà, il faut attendre ce moment de cette nouvelle terre pour finalement jouir, enfin avoir des moments de joie, quoi.
1: Ouais. Quand tu me parles là comme ça, j'ai l'impression d'être un peu avec Philippe, cet Éthiopien, cette rencontre de quelqu'un qui lit. Est-ce que toi, tu comprenais ce que tu lisais? Tu avais cet arrière-plan chrétien quand même. Enfin, Jésus, tu avais entendu parler quand même. Mais est-ce que tu comprenais ces histoires? Est-ce que tu avais déjà les outils pour lire un peu en profondeur ce texte?
0: En fait,
1: c'était difficile.
0: Ouais, c'était un peu difficile, ouais. Mais je comprenais qu'il y avait déjà des points qui allaient faire la conclusion à mes questions. En fait, ça me donnait déjà des bonnes conclusions à mes questions, ouais. Parce que déjà, je me sens pas plus abandonné, parce qu'il dit qu'il va revenir, il va faire une nouvelle terre. Je me sens voilà, et du coup, je me sens protégé par lui, parce que j'ai eu aussi d'autres expériences que peut-être j'aurai l'occasion de raconter. Mais oui, il y avait des choses difficiles, évidemment,
1: Alors,
0: que je ne comprenais pas.
1: Du lecteur de la Bible, aujourd'hui pasteur, il y a tout un passage.
0: Ah, ouais.
1: Est-ce qu'à un moment donné, quelqu'un, tu as eu besoin de te tourner vers quelqu'un, ou il y a eu une rencontre qui fait que tu as été accompagné dans cette lecture, cette compréhension, cette étude de la Bible?
0: Oui, ça s'est fait à l'âge de 17 ans, plus ou moins. Donc, je tombe sur ces passages dont je parlais tout à l'heure. Et je me dis, mais c'est bien s'il y avait des personnes qui croient ça, qui croient que les baptisés ne doivent pas être des bébés, qui croient que Jésus va revenir. Il y a une seconde venue, donc un établissement d'un monde nouveau, d'une nouvelle terre. Mais je ne me trouve pas à côté de ces gens. Autour de moi, je ne voyais pas des personnes qui étaient comme ça, qui croyaient comme ça. Et donc, je demande à Dieu de me faire rencontrer des personnes qui croient ce que la Bible dit, ce que les évangiles disent. Et puis, le jour où je fais cette prière, le lendemain matin, en fait, il y a une personne qui me téléphone, qui m'invite à avoir une rencontre dans une école privée. Et dans cette école privée, là, je rencontre une personne qui me parle de donner des cours à des étudiants qui vont se rattraper parce qu'ils avaient échoué des classes, des cours. Et là, elle me dit, bah, je lis aussi la Bible. Et elle me donne donc sa Bible, elle me dit, moi je lis une page de cette Bible tous les jours, et je le lis en français et en italien, comme ça je peux faire le lien, s'il y a quelque chose que je n'arrive pas à comprendre en français, je le relis en italien, et ça,

0: ça je la comprends mieux. Et là, ça me parle, je me dis, tiens, c'est Dieu qui me parle, parce que j'avais demandé de trouver quelqu'un, et je trouve cette personne qui était plus âgée que moi, qui était déjà directrice d'une école privée, qui m'invite dans son église, et qui me dit finalement, viens voir, viens voir ce qui se passe, et tu vas trouver des réponses à... Parce que j'en avais encore d'autres réponses que
1: et là,
0: de questions. En fait.
1: Ton approche, elle est plutôt intéressée, curieuse, ou avec une pointe de réticence peut-être?
0: Ah non, j'avais pas de réticence.
1: La soif de l'étude était plus
0: forte. Oui, je voulais partir, je voulais voir ce groupe de gens qui étudiaient la Bible. Elle me dit, il y a des études bibliques demain matin à 9h30 et on peut voir, vous pouvez poser des questions si vous en avez, si vous vous intéressez à des passages que voilà, vous voulez un peu creuser un peu plus dans la profondeur, mais vous aurez l'opportunité de le faire. Et là, moi, j'étais super content. J'attends le lendemain pour aller à 9h30, là où il y a cette étude biblique, où je rencontre des personnes qui sont là, qui se posent des questions, et c'était un bon moment, je pense, qui m'a vraiment marqué.
1: Alors, spoiler alerte, il ne s'agissait pas de l'église adventiste à ce moment-là.
0: En fait, elle était adventiste, mais mon professeur de philo était baptiste. Ouais. Donc, j'avais déjà fréquenté un peu l'église baptiste, mais j'avais pas trouvé vraiment tant de réponses à mes questions. Ouais. Peut-être les personnes n'étaient pas trop intéressées à mes questions, ou mes questions ont été à côté de la plaque, comme on dit, mais je sais pas. Mais là, je voulais encore demander d'autres choses. Et c'était l'église adventiste, au fait.
1: D'accord. Celle-ci, c'était l'église adventiste.
0: Celle-ci était l'église adventiste.
1: Mais avant de découvrir cette église adventiste où on étudie à 9h30, il y a ce passage dans l'église baptiste.
0: Oui.
1: Où là, tu vas vivre quand même une expérience particulière à cet endroit-là.
0: Oui, parce que c'était en fait mon professeur de philosophie qui me raconte de cette église. Et je me présente en fait avec lui. Des fois, il ne venait pas et j'allais tout seul. Et là, je vais dire, écoutez, moi, je connais un peu la Bible. Ça fait pas longtemps que je l'étudie, mais j'ai découvert des choses intéressantes, comme le retour de Jésus, le baptême des croyants adultes, tout ça. Moi, je vais appartenir à des croyants qui suivent le Messie, qui suivent le Maître. Donc, je vais être baptisé. Et donc, ils acceptent ma demande, ma requête de me faire baptiser. Et voilà. Et je suis baptisé dans cette église. Je vais parler de ça à ma...
1: Donc, un baptême... Par immersion
0: totale,
1: à l'âge adulte.
0: À l'âge adulte.
1: Ce qui correspond finalement à ce que tu lis dans le texte.
0: À ce que je lis dans le texte, je dis, tiens, ça colle parfaitement avec ce que la Bible enseigne. D'accord. J'étais super content, je raconte ça à mes parents, et à ma sœur, tout ça.
1: Comment ils l'ont pris ?
0: Ma mère n'était pas trop contente.
1: Oui.
0: Et parce qu'elle me disait, mais tu étais déjà chrétien, tu connaissais déjà l'église, puis tu pouvais poser des questions aussi à l'église où tu allais depuis longtemps. Je comprends pas, mais bon. Puis après, elle a compris, petit à petit, elle a compris pourquoi je lisais la Bible et je posais des questions qui n'étaient pas peut-être des questions qui pouvaient avoir des réponses là où j'allais avant.
1: Elle a eu le sentiment que tu as abandonné l'église catholique, ton histoire?
0: Oui, je crois qu'à un moment donné, elle a eu ce sentiment et que voilà, je tournais le dos peut-être à des enseignements qu'elle m'avait passés, peut-être, oui. Mais je me sentais plus à l'aise dans ma peau avec des personnes qui étudiaient la Bible et qui se posaient des questions plutôt que... Il y avait une phrase que je détestais, enfin, j'avais vraiment... je l'avalais très très mal. C'était... ça, c'est un mystère. Quand je posais des questions à l'église,
1: c'est le joker qu'on sort.
0: Voilà, non, ça c'est un mystère. Le voilà, c'était plutôt les prêtres, les curés de l'église, et même les personnes qui formaient d'autres personnes qui faisaient le catéchisme, qui me disaient, mais ça c'est un mystère. Alors moi, je me disais, mais pourquoi un mystère? Mais est-ce que Dieu pourrait pas nous répondre franchement pourquoi on vit comme ça, et le sens de cette vie, et pourquoi on doit toujours partir de ce principe que tout est un mystère, qu'on ne peut pas se poser la question, c'est un mystère. Alors moi, j'avais horreur de cette phrase, alors que quand j'allais chez les évangéliques, les protestants en général, il n'y avait pas de mystère. Si on pouvait te répondre et te donner la réponse, et te disait, regarde la Bible, tel chapitre, telle lettre, il y a peut-être une sorte de réponse qui peut peut-être coller à ta question. Sinon, ils étaient franchement, ils me disaient, bon, c'est une réponse qu'on ne trouve pas dans la Bible. Mais au moins, c'était...
1: Tu te fais baptiser donc dans cette église baptiste,
0: ouais.
1: Tu rencontres l'église adventiste, tu nous as expliqué un peu comment, ouais. Avec cette personne. Qu'est-ce qui fait qu'à un moment donné, tu choisis l'église adventiste plutôt que l'église baptiste finalement ? Est-ce que c'est, entre guillemets, juste parce que là, on étudie la Bible tous les sabbats, ou il y a peut-être autre chose, je ne sais pas.
0: Donc, il y a deux choses. La première, une chose logique, parce que je suis resté quand même très très logique. Et la chose logique, c'est que je voyais dans la Bible que Dieu avait choisi un jour, qui était le jour du repos, le jour voilà, où il avait lui-même contemplé sa création, et il avait dit que c'était tout très très très bon, et qu'on devait donc se reposer en ce jour-là, et que c'était un jour de bénédiction, qu'il avait lui-même mis à part, qu'il avait nommé donc, alors que les autres jours il n'avait pas de nom, et ce jour il avait donné un nom, le jour saint de bénédiction, le septième jour. Donc déjà ça me paraît une réponse logique, c'était Dieu qui avait voulu, il y avait une bénédiction, une sanctification dans ce jour, et je respectais tout à fait la volonté de Dieu. Une autre chose, c'est que, ça c'est moins logique, c'est que à un moment donné, quand ma famille, surtout ma mère, qui était pas trop partante pour voilà, elle était pas trop chaude dans le sens que voilà, non, c'est une église, on connaît pas et tout et tout. Et moi, j'avais donc eu un peu d'obstacles, disons, des entraves qui se mettaient entre moi et l'église. Et puis un jour, donc, j'ai une étude biblique, se faisait tous les jeudis après-midi. C'était mon premier étude biblique de jeudi. Je prends le bus pour aller à l'église. Je dois faire une montée pour arriver à l'église. Et là, il y a un monsieur qui me prend, qui me prend par le col de ma veste. Et qui commence à me secouer, me disant « Tu m'as volé ce que j'avais dans la caisse. » Bon, j'ai compris par la suite, il était le propriétaire il était pâtissier, boulanger, et il avait donc quelqu'un qui peut-être me rassemblait, qui était passé, qui avait ouvert la caisse, qui avait pris de l'argent, j'en sais rien, qui était parti en courant. Et quand il sort de la boulangerie, bah, il me retrouve, il pense que c'était la personne, et il m'attrape par le col de la veste, il commence à me faire, à m'agresser, comme ça. Et là, à ce moment-là, je dis « Seigneur, ben, tu sais, ben, j'ai juste pensé à un moment, c'est une fraction de seconde, hein, c'est pas une prière, j'ai pas eu le temps de prier, mais une fraction de seconde, j'ai dit « Seigneur, ben, vois-moi un ange pour me libérer. » Et ben, à ce moment, j'entends une voiture de loin, piler, mais très fort, et s'arrêter, et quelqu'un qui baisse la vitre et dit « Lâche-le, c'est pas lui. » Cette personne me lâche, donc je vais partir. La Bible tombe par terre, donc tout ce qu'il y avait dedans, je vais le s'éparpiller partout sur le sol. Moi, je vais tout ramasser, remettre dans la Bible, et je vais partir. J'arrive comme ça, au bout de force, et à bout voilà, si j'étais pas dans la surprise de tout ce qui s'était passé. Et avec, en fait, le coin des yeux, de l'œil, je regarde et je vois, c'était une fraction de seconde, je vois plus la voiture, je vois plus cette voiture qui était là une seconde là après, et avant, et je me dis, mais qu'est-ce qui se passe? C'était bien peut-être des anges qui ont voulu faire ça. Je rentre à l'église, je raconte cette expérience, et les personnes qui étaient là, qui faisaient l'étude biblique, me disent, mais c'est des anges, parce que t'as dit, envoie-moi un ange, et puis Dieu, il t'a montré que lui, il est là, et il est de ton côté, il a appuyé ta prière. Alors ça, c'est peut-être un peu, il faut être peut-être un peu mystique pour comprendre ça, je ne sais pas. Je n'étais pas du tout mystique à l'époque, c'est très rationnel, très très logique. Mais ça m'a parlé, je me suis dit, bon écoute, Dieu il fait au-delà de ce que nous on demande. Moi, je n'avais pas demandé peut-être quelque chose de si spectaculaire, de m'envoyer une voiture qui n'est pas une voiture forcément, qui est dans une voie qui a juste un sens. C'était pas une voie qui avait deux sens. C'était donc la voiture, elle roulait un contresens et elle a disparu en une fraction de seconde. Ça aussi, ça me parle. C'est pas possible. Je vois la personne, je la vois plus. Elle est plus là. La personne qui me secouait de derrière, il était complètement effrayé. Il est parti en courant. Et moi aussi, je suis parti. J'étais pas du tout. Je comprenais pas ce qui se passait là autour de moi. Et je pense que bon, Dieu, il a le pouvoir de faire ça aussi. Hein. Même si nous sommes logiques et mathématiques, il peut faire des choses qui dépassent la logique.
1: Tu es un chercheur, Tu aimes lire la Bible, tu aimes découvrir, oui. Tu aimes beaucoup rencontrer les gens aussi. Peut-être c'est cet héritage que tu as reçu de
0: ma mère,
1: maman,
0: oui, dans, ouais, je pense.
1: Cette enfance que tu décrivais tout à l'heure, d'aller vers les gens, de rencontrer. Une fois que tu intègres l'Église adventiste, la question d'être pasteur, c'est quelque chose qui vient tout de suite ?
0: Non, en fait, non. Non, je voulais pas être pasteur. Je me voyais pas du tout. Je me voyais plutôt dans le social. Et j'aurais aimé partir peut-être dans des missions à l'étranger, où j'aurais peut-être découvert des personnes qui avaient envie de, voilà, justement, de manger, de boire, d'avoir un lit, des gens qui dorment dehors, qui n'ont pas de, enfin, des SDF, des personnes démunies ou battues, des femmes battues, j'en sais rien, mais je me sentais plus partant pour ce ministère-là. Mais finalement, je me suis rendu compte aussi qu'il y en avait autant besoin de l'un de l'autre, quoi. Dans des églises, on peut former des personnes à être à l'écoute aussi de cette population un peu marginalisée qui est dans les coins et qui reçoit pas le salut, parce qu'il y a justement des personnes qui vont pas vers des personnes qui sont marginaux, qui sont comme ça, et d'autres qui reçoivent une autre éducation, qui en reçoit déjà la lecture de la Bible, qui connaissent les églises. Mais bon, il y a tout, hein, dans une société. Et d'autant plus que quand je faisais du social, et à un moment donné, j'ai fait plusieurs associations, et j'avais aussi la charge de m'occuper d'un garçon qui était paraplégique. Et donc, je voyais la souffrance de cette personne, et je me disais, mais plus tu t'en fais, plus tu vois de souffrance. Parce que même si tu fais 5 associations pendant la semaine, et tu fais 1 heure par chaque association, tu te rends compte que c'est une goutte d'eau dans un océan de besoins, de personnes qui ont besoin de, voilà, si ce n'est pas de manger, boire, c'est des besoins spirituels. Si ce n'est pas des besoins spirituels, c'est des besoins de trouver une réponse. Si ce n'est pas ça, c'est qu'ils n'ont pas vraiment un pays qui les soutient dans une démarche, par exemple, de maladie. Bon, ils se sentent abandonnés parce qu'il n'y a pas un système qui les aide. Donc, je me rendais compte, il y a tellement de besoins que quoi, tu peux faire n'importe quoi, et à la fois, tu fais quelque chose. Si tu le fais pour le Seigneur, tu le fais pour le Seigneur. Donc, finalement, je me suis dit, bon, ouais, je vais former les autres, et je vais rester dans une église où le Seigneur va être le Seigneur aussi des orphelins et des veuves, comme nous dit la Bible, des personnes qui ont plus besoin peut-être de Dieu.
1: Tu pars étudier la théologie à Florence.
0: Oui.
1: Puis après, tu as été 1 an en France aussi
0: pour... 2 ans.
1: 2 ans en France aussi pour étudier. Ouais. Qu'est-ce que, si ça peut donner l'idée peut-être à certains jeunes qui se posent des questions pour être pasteur, qu'est-ce qui, toi, t'a touché dans tes études de théologie, au sens de chercher Dieu, de découvrir Dieu peut-être encore plus en profondeur?
0: Donc, ce qui m'a touché dans les études, c'est peut-être d'avoir découvert un Dieu humain. J'avais pas peut-être compris ça. Pour moi, Dieu, c'était un peu... Bah, lui, il est Dieu, il n'est pas un homme, donc il est loin, il est... Et là, j'ai vraiment découvert un Dieu humain, un Dieu homme, qui est tellement humain qu'il me l'explique, il me le à toutes les sauces, quoi. Il me le fait comprendre de toute manière, de toute forme, et en fait, il continue, parce qu'il parle à travers les prophètes, il parle à travers Jésus. Récemment, je sens que il y a beaucoup de personnes qui me disent, qui me racontent, ben oui, c'est Jésus qui m'a parlé, c'est directement Jésus qui m'a parlé, c'est, même s'il le fait à travers des situations, des personnes, mais c'est Jésus. C'est vraiment le Dieu humain, le Dieu qui se fait homme, qui devient chair, qui devient tellement s'identifier à l'homme. Et ce que j'ai trouvé dans des études de théologie, ce n'est pas un côté d'un Dieu mystique, d'un Dieu qu'il faut le chercher, mais c'est tout le contraire, c'est le Dieu qui c'est lui qui vient nous chercher, c'est lui qui est humain. Et donc ça, et puis l'ambiance aussi, peut-être l'ambiance de personnes qui sont là, Ce sont des personnes qui n'ont pas la prétention d'être des personnes saintes ou parfaites, mais des personnes qui veulent découvrir ce côté humain de Dieu et le mettre en pratique, parce que déjà, la vie de la foi, ça commence déjà au quotidien. Si on ne pratique pas ce qu'on lit dans la Bible, si on ne fait pas ce que Jésus a fait lui-même en premier, c'est qu'on ne le suit pas suffisamment bien, quoi. On est toujours, nous, à suivre nous-mêmes nos idées, nos pensées, nos opinions, mais si on laisse de côté, au fait, des fois nos opinions vont dans la même direction. Je ne peux pas dire que l'homme, il est complètement incapable de quoi que ce soit, de dire, de penser, de réfléchir, mais des fois peut-être on suit aussi l'instinct, et des fois on suit aussi des inclinations naturelles qui ne seraient peut-être pas tout à fait des inclinations qui vont dans la bonne direction. Si je veux devenir riche et que je ne vais pas dans la bonne direction, c'est-à-dire de partager cette richesse avec les autres, être riche en soi, ce n'est pas un drame. Le drame, c'est de devenir non souciant de ce que, avec ma richesse, j'aurais pu faire pour la partager avec les autres. Donc, il faut toujours trouver l'équilibre. Hein?
1: Tu es un passionné de l'Évangile. L'Évangile, oui. Pas des Évangiles, hein, mais l'Évangile avec un grand E.
0: Oui.
1: Tu nous as préparé un texte qui n'est pas dans les Évangiles, mais du coup, qui est pleinement une parole d'Évangile.
0: Oui.
1: Est-ce que tu peux nous la lire et nous dire surtout, oui, pourquoi tu as choisi cette parole-là? Elle est dans Éphésiens.
0: Oui, c'est Éphésiens, c'est donc une lettre de l'apôtre Paul. C'est Éphésiens chapitre 3. J'ai choisi le verset 20 qui dit... À Dieu qui a le pouvoir de faire infiniment plus que tout ce que nous demandons ou même imaginons par la puissance qui agit en nous. À lui soit la gloire dans l'Église et par Jésus-Christ dans tous les temps et pour toujours. Amen. Pourquoi j'ai choisi ce texte? Pour deux raisons. Principalement parce que lui, il répond au-delà de tout ce que nous demandons ou de même tout ce que nous même imaginons. Et c'est ce qui s'est passé dans ma vie. Dieu m'a répondu au-delà de ce que je lui ai demandé et au-delà même de ce que j'imaginais qu'il pouvait me répondre. Il m'a vraiment répondu à tout ce que... Et au-delà de tout ce que j'ai dit, il m'a répondu. Et donc, il répond. Et c'est ce que je vais dire.
1: Ce Dieu humain que tu évoquais.
0: Oui, ce Dieu aimant, ce Dieu humain qui te donne, qui te répond même au-delà de ce que tu demandes, de ce que tu imagines. Et la deuxième raison, ça se trouve toujours dans le verset 20, et parce qu'il dit par la puissance qui agit en nous, donc c'est-à-dire que c'est Dieu même qui agit par sa puissance. Cette puissance de Dieu qui peut agir en nous si nous le laissons agir. Si nous restons un peu dans notre naïveté, peut-être c'est pas le mot, mais si nous restons comme dans notre humilité, disons c'est lui qui s'occupe, c'est lui qui fait au-delà de ce que nous pensons et imaginons, donc il va faire agir la puissance de Dieu en nous, alors que nous ne sommes pas capables de quoi que ce soit et d'imaginer qu'il peut trouver les façons de mille manières pour nous parler, pour nous changer au fait des pensées qui pourraient nous faire pas de bien et qui sont là pour être changées.
1: Merci beaucoup, Gianfranco, de ce partage.
0: Oui, merci.
1: C'est court, mais on arrive au terme de cette émission. En tout cas, merci beaucoup.
0: Ouais.
1: J'ai envie de dire merci à Dieu de ce parcours qu'il a réalisé en toi.
0: Amen.
1: Ouais. Et de comment tu as répondu surtout à cet appel, en différents lieux, en différents temps aussi. Et je te propose d'aller écrire sur notre mur maintenant des témoignages.
0: Ouais.
1: Cette toute petite tranche de vie.
0: D'accord, je vais le faire. Grand plaisir.

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0: une audition déposée 13 heures devant 4 juges d'instruction hier. Patrick Bruel a finalement été mis en examen pour viol, tentative de viol, agression sexuelle et harcèlement sexuel. Il a été placé sous contrôle judiciaire alors que le notaire avait requis une mise en examen et une détention provisoire pour 9 faits de viol et de violence sexuelle sur des femmes entre 2010 et 2019. Certaines plaintes classées sans suite ont aussi motivé les réquisitoires du parquet. Une victoire pour le collectif Oser le féminisme. Personne n'est au-dessus de loi, selon Céline Guiturel.
1: Personnalité ou pas personnalité, bien sûr, on avait été extrêmement choqués puisqu'on président Emmanuel Macron avait dit que Debarry était le maître du cinéma et que de fait, il était lié des poursuites de pays contre lui. Et je dirais même à fortiori, encore plus quand il s'agit d'une personnalité. Pourquoi? Parce qu'on sait que une de nos impunités du violeur, c'est justement cette position de pouvoir pour imposer silence, garantir son impunité, du fait de sa position, de ses regrettés et de pouvoir et ce statut à nous confère.
0: Les faits reprochés, il assure avoir toujours accepté un mot. Ce matin, l'avocat de plusieurs victimes assure sur BFM TV que de nouvelles plaintes vont être déposées. Une cérémonie dans la plus stricte intimité pour Eliana. Les obsèques de l'adolescente de 11 ans se dérouleront demain après-midi à Florence, dans le Gers. Le corps d'Eliana a été retrouvé le 4 juin dernier. À l'international, une nouvelle nuit de tension au Moyen-Orient. Washington a mené plusieurs frappes dites défensives en Iran. Téhéran, de son côté, a frappé plusieurs bases américaines de la région et signe que le cessez-le-feu est pratiquement en début de sens. Retour en France, quel remède pour les déserts médicaux? La proposition de loi visant à lutter contre ce phénomène, adoptée par l'Assemblée nationale de l'Union, arrive aujourd'hui au Sénat. Le texte porté par plus de 250 députés pourrait être réécrit en profondeur. Il prévoit pour l'instant notamment que tout médecin voulant s'installer devra solliciter le feu vert de l'Agence régionale de santé. Coup d'envoi de la Coupe du monde de football ce soir. L'équipe de France rentre en scène le mardi prochain face au Sénégal. De son côté, la Norvège et l'Irak sont aussi dans leur groupe. Une poule remède accessible pour les Bleus qui devraient aller loin dans la compétition, selon Patrick Mignot, consultant d'Insport, diffuseur de l'intégralité des matchs de la Coupe du monde.
2: Le statut de favori numéro 1 appartient à l'équipe de France. C'est incontestable. Cette équipe, elle est crainte parce que le secteur offensif est tout simplement phénoménal, avec Olivier qui est capable d'éliminer n'importe quel moment n'importe quel adversaire direct, créer des situations, créer des déséquilibres et d'être percutant, d'être performant. Bien sûr, il y a le Pichichi Mbappé, bien sûr, il y a le Ballon d'Or avec Ousmane Dembélé, bien sûr, il y a Cherki. L'interrogation, c'est le comportement à la perte, l'acceptation du déséquilibre, la volonté de jouer des 1 contre 1 défensivement. Et puis, au niveau des latéraux, on n'est pas complètement rassuré au moment du début de la compétition.
0: Si vous l'avez vu, les Bleus devront remporter un match supplémentaire par rapport aux éditions précédentes avec la mise en place de 16e de finale. Des matchs au cours desquels il devrait y avoir moins de temps mort. C'est en tout cas l'objectif fixé par la FIFA pour la Coupe du monde de football. De nouvelles règles vont être appliquées dans une édition déjà marquée par le passage à 48 équipes et de nombreuses phases de jeu seront impactées, faut en savoir.
3: Oui, à commencer par les remises en jeu. Les joueurs auront désormais 5 secondes pour jouer une touche ou un 6 mètres. Si ce temps est dépassé, le ballon sera rendu à l'adversaire. Ce sera même un corner offert si un 6 mètres s'éternise. Même dès lors d'un remplacement, les joueurs devront quitter le terrain en moins de 10 secondes. Si ce n'est pas le cas, l'arbitre pourra décider de retarder l'entrée du remplaçant, laissant ainsi ses coéquipiers en infériorité numérique. Objectif, accélérer le rythme et offrir plus de spectacles. Dans le plus grand championnat, le temps de jeu effectif atteint à peine les 55 minutes et c'est trop peu selon la FIFA.
0: En mettant également parmi les nouvelles règles l'assistance vidéo qui prendra également une place plus importante dans les décisions arbitrales, les ajustements mis en place dès le match d'ouverture de la compétition. Mexique, Afrique du Sud, c'est ce soir à 21h. La fête, elle commence dès 19h20 à Mexico avec la

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2: Pascal Cormain-Boeuf est décédé hier. Il avait 82 ans. Mehdi Piquant, Pascal Cormain-Boeuf aura profondément marqué la politique fribourgeoise.
3: Pascal Cormain-Boeuf, c'est un homme qui aura souvent été là où on ne l'attendait pas. Un humaniste atypique, inclassable, mais dont le parcours aura été d'une totale cohérence dans tous ses engagements politiques et associatifs. Ses racines étaient à Don Didier, commune broyarde dont il a été syndic. Fils de paysan, Pascal Cormain-Boeuf a fait des études de lettres avant de devenir lui aussi agriculteur. Et le fait le plus marquant de son parcours politique, c'est évidemment en 1996 quand il accède au Conseil d'État sans parti politique. Il est élu sans aucune étiquette partisane, un cas unique en Suisse à l'époque. Indépendant, il l'aura été à tous les étages durant ses 42 ans d'engagement politique et durant ses trois législatures à la tête de la direction de l'intérieur et de l'agriculture. Il aura entre autres été l'instigateur de la révision de la constitution cantonale fribourgeoise et son engagement ne s'est pas arrêté après son retrait du Conseil d'État en 2011. Pascal Cormain-Boeuf a encore soutenu de nombreuses causes jusqu'au bout de sa vie et notamment l'accueil de requérants d'asile.
2: Mehdi Piquant en direct de Fribourg. L'Arabie Saoudite condamne les agressions iraniennes contre la Jordanie, Bahreïn et le Koweït et elle appelle à la poursuite de la médiation pakistanaise. L'Iran a répliqué cette nuit à des bombardements américains sur le sud et sur Téhéran en s'en prenant aux bases américaines dans les pays du Golfe. La Banque Centrale Européenne se réunit cet après-midi. Elle devrait relever ses taux d'intérêt, une première depuis 2023. L'institution réagit à l'inflation en hausse depuis plusieurs mois, 3,2% en mai. C'est bien au-dessus de l'objectif de 2%. En cause, les prix de l'énergie qui ont bondi avec la guerre au Moyen-Orient. Et pourtant, Mathilde Farine, ce choix fait déjà polémique.
4: Oui, avant même que la décision soit prise. Alors si ce pronostic se confirme, la BCE devrait relever son taux de 25 points à 2,25%. Vous l'avez dit, elle s'inquiète de l'inflation qui devrait grimper jusqu'à 4% à cause principalement du pétrole. Les prix augmentent aussi un peu plus que souhaité si on enlève les prix de l'énergie, mais ça reste modéré. Donc, pour beaucoup d'économistes, la BCE se précipite, la décision serait prématurée. D'ailleurs, augmenter les taux, ça n'aura pas d'effet sur le prix du pétrole. Ils estiment donc que la Banque centrale devrait patienter. L'inflation n'est pas à deux doigts de s'emballer comme en 2022. Là, les banquiers centraux, tous d'ailleurs, pas que la BCE, avaient sous-estimé cette flambée. Mais on est dans une situation très différente aujourd'hui. La hausse des prix est très liée à l'énergie. En 2022, il y avait une inflation généralisée à cause du Covid, les confinements, autres blocages avaient créé des goulets d'étranglement dans les chaînes de production. Ce n'est pas le cas aujourd'hui.
2: Mathilde Farine de notre rubrique économique. Le Conseil national votera mercredi prochain, mais le Conseil des États a approuvé ce matin la solution établie en commission de conciliation pour financer la 13e rente AVS. Ce sera à la fois une hausse de 0,4% de la TVA et une ponction supplémentaire de 0,2 points de pourcentage sur nos salaires. Le Conseil des États, lui, est inquiet face au scandale des laines infantiles contaminées à la toxine céréulide. Il vient d'adopter une motion socialiste. Elle demande de renforcer les mécanismes de sécurité alimentaire et d'améliorer la transparence en cas de crise. Au Tessin, près de 40% du vignoble du sud du canton dans le Mendrisiotto a été détruit par une violente tempête de grêle. C'était mardi soir. Les communes touchées, les viticulteurs et les agriculteurs ont dressé hier le premier bilan provisoire des dégâts. Et Nicole de la Pietra, du jamais vu depuis plusieurs décennies.
5: Oui, le Mendrisiotto, zone viticole par excellence, abrite quelques-unes parmi les meilleures caves de Merlot du Tessin. De mémoire de pompier, la région n'avait jamais vécu pareil épisode depuis une vingtaine d'années au moins. Même dans les vignobles les mieux équipés, avec des filets anti-grêle, les grappes de raisin ont tout de même été abîmées. Même certaines installations se sont même carrément effondrées sous le poids des grêlons de la taille d'une balle de golf. Et sur les coteaux dépourvus de protection, presque rien n'a pu être sauvé. Les communes du sud du Mendrisiotto figurent parmi les plus touchées. Ailleurs, les pertes se sont limitées car toutes les parcelles du district n'ont pas été affectées de la même manière. À ce stade et provisoirement, il est question de centaines de milliers de francs de dégâts au moins. Au lendemain du ravage causé par la grêle, les viticulteurs se disent profondément découragés.
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1: Bonjour Eric Delimal.
2: Bonjour.
1: Nous parlons du livre Jésus-Christ pour les nuls. Il y a dans la Bible un passage où il est écrit « Mais qui est cet homme qui prêche, qui parle en tout cas de cette manière-là? N'est-ce pas le fils du charpentier ?» Alors est-ce qu'on peut en savoir davantage sur la famille de Jésus?
2: En fait, si on se limite au texte biblique, on n'a pas énormément de renseignements. C'est ensuite l'imagerie populaire qui a ajouté toutes sortes de détails sur justement ces personnages qui sont Joseph et Marie, les parents nourriciers, en tout cas Joseph, le père nourricier. On ne connaît pas grand-chose de ce Joseph. C'est un homme très discret. Il y a quand même un tout petit texte qui dit que c'était un homme intègre. Alors, il est charpentier, il est fiancé à Marie. On ne sait pas quel âge ils ont. Hein. On imagine bien Marie jeune, on imagine Joseph parfois vieux. C'est étonnant. Quand Jésus a 12 ans, le père est encore là. Par contre, quand Jésus commence son ministère, il a 30 ans, première grande manifestation, Jésus est invité à un mariage et on parle de Marie qui est aussi invitée, mais le Père n'est plus invité. Donc on dit, quand Jésus commence son ministère à 30 ans, sans doute le Père n'est plus là. Une des thèses, c'est que Joseph avait déjà des enfants, c'était finalement une famille déjà reconstituée, Joseph devait être veuf. Ce sont ceux-là dont on dit qu'ils sont les frères et les sœurs. En fait, on devrait dire demi-frère, demi-sœur. On ne sait rien ou quasiment rien de Joseph. Ce que l'on sait, c'est que c'est un homme intègre qui est fiancé à Marie. Marie est jeune et Marie vient un jour dire « ben, je suis enceinte ». Et comme Joseph sait très bien qu'il ne peut pas endosser cette paternité, il sait très bien que si elle est enceinte, c'est pas de lui. Si elle est enceinte, lui qui est intègre, elle ne l'est sûrement pas. Et donc, il va rompre les fiançailles. Et c'est là où il y a une intervention assez incroyable, c'est l'intervention d'un ange, d'un messager de Dieu. À la naissance de Jésus, il y a des interventions d'anges. À la mort de Jésus, il y a des interventions d'anges. Au commencement du ministère de Jésus, il y a intervention d'anges. Il y a de temps en temps comme ça ces interventions d'être de messagers de Dieu, d'être céleste, étonnant, venu d'ailleurs, qui viennent s'inscrire dans une histoire. Ce que je veux dire par là, c'est que un ange, un messager de Dieu, un être extraordinaire, extraterrestre, ça ne semble pas historique, ça n'entre pas dans une histoire normale. Mais le texte biblique ne s'effarouche pas de faire intervenir aussi bien des anges que des bergers, que des mages venus d'ailleurs. Il y a autour de la naissance et autour d'événements importants de Jésus des choses un peu extraordinaires qui font que automatiquement, on peut se poser la question, mais qu'est-ce qui est vrai dans cette histoire, quoi, hein? Mais on ne va pas résoudre ce problème. Là, on est juste là pour raconter ce qu'il y a dans le texte. Donc, il y a un messager de Dieu qui vient voir Joseph et qui lui dit « Non, tu peux prendre Marie, hein, ne t'inquiète pas, parce qu'en fait, l'enfant qu'elle porte, c'est un enfant très particulier, c'est un enfant qui vient directement de Dieu. Il n'y a pas eu tromperie, il n'y a pas eu choses bizarres, etc. » Et Joseph ne se pose pas de questions. C'est aussi étonnant, il ne dit pas « Non, mais qu'est-ce que c'est que cette histoire ?» Joseph ne dit pas « On me fait prendre des vessies pour des lanternes, on me fait avaler n'importe quoi. » Il entend ça et il l'accepte et il va devenir le protecteur de Marie, qui n'est pas encore sa femme, et il va devenir le protecteur de cet enfant parce qu'il va vraiment endosser son rôle de père nourricier. Et quand il va falloir protéger l'enfant, il va prendre Marie, l'enfant, ses économies, je suppose, et puis il va partir en Égypte pour se mettre à l'abri pendant un temps parce qu'il y a une menace sur l'enfant. Donc voilà, on ne sait que ça de Joseph. On peut imaginer qu'il a aussi enseigné à son fils le métier de charpentier, mais sans plus. Sans plus, est-ce que Jésus a travaillé dans son atelier de charpentier? Ça, il y a une peinture de Delacroix ou de Rembrandt, je ne sais plus, qui le montre, mais c'est pas sûr du tout. Par ailleurs, de Marie, on ne sait pas grand-chose non plus, sauf que c'était une jeune fille, sauf qu'elle était vierge, sauf qu'elle était fiancée, ok, d'accord, et qu'un jour elle a une visite aussi d'un ange qui lui dit voilà ce qui va se passer. Et qui va, elle aussi, accepter ça comme argent comptant. Et c'est là où il y a quelque chose d'assez remarquable, aussi bien chez Joseph que chez Marie, c'est qu'il y a une acceptation. Voilà, j'entre d'un seul coup dans l'histoire de Dieu, qui me dépasse, mais je suis serviteur, je suis servante, je suis aussi descendant de David. Tous les deux. Il y a deux généalogies qui sont proposées, et les deux généalogies font remonter Joseph et Marie à la descendance de David. Donc il y a peut-être aussi quelque part la notion que nous ne sommes pas une descendance complètement anodine, même si lui n'est que charpentier et moi je suis une jeune fille comme ça à la maison, on n'est pas prince, on n'est pas princesse, parce que des descendants il y en a.

0: messager de Dieu venait un petit matin me dire voilà ce qui va se voilà ce que Dieu va faire au travers de toi, t'es d'accord ou t'es pas d'accord? Tu y vas ou tu n'y vas pas? D'abord, je vérifierai tout autour de moi et puis je me poserai des questions sur mon état mental.
1: Est-ce que le chemin n'était déjà pas préparé puisque 6 mois auparavant, la cousine de Marie attend un enfant, Jean-Baptiste, dont on dit que c'est celui qui va préparer le chemin du Messie. Nous en parlons dans une prochaine émission parce que Jean-Baptiste, c'est aussi un personnage important. À bientôt.
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0: 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À Paris, toujours le 13 juin, la formation Gospel Helios, dirigée par Dominique Magloire, ancienne candidate de The Voice, sera en concert à 20h45 à l'église Saint-Sulpice dans le 6e arrondissement. À Paris, toujours le dimanche 14 juin, la chanteuse Miss Dominique sera en concert hommage à Mahalia Jackson au théâtre Stéphane Gildas à 15h30. À Cagnes-sur-Mer, le dimanche 14 juin, la plus grande chorale gospel des Alpes-Maritimes vous invite pour un concert plein d'énergie et d'émotion avec 80 choristes et ses 5 musiciens, Shiny Gospel, en concert à 18h30 au Shopping Promenade Riviera à Cagnes-sur-Mer. À Paris, samedi 20 juin, la formation Gospel River sera en concert au Temple de la Trinité à 20h. Une quinzaine de choristes accompagnés de musiciens pour vous transmettre l'inspiration et la puissance de la musique négro-spiritual. À Paris, toujours le 20 juin, laissez-vous porter, émouvoir et élever avec Singing Earth Divine, le 20 juin à 20h30 à l'église Saint-Éloi. Vous ne repartirez pas les mains vides ni le cœur vide. 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Chaque concert sera précédé du chœur Gospel Mars avec Magali Ponsada. 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
1: Bonjour à tous. Quel avenir pour Curtis, le chien qui a tué Eliza Pilarski en 2019 dans une forêt de l'Aisne. Le tribunal correctionnel de Soissons décidera cet après-midi si l'animal sera euthanasié. 4 ans de prison ont également été requis contre le propriétaire de Curtis, le compagnon de la victime. Il lui reprochait d'avoir acheté cet animal aux Pays-Bas en sachant pertinemment qu'il s'agissait d'un pitbull, une race interdite en France. Le dressage du chien pose aussi question. Patrick Bruel devrait être visé par d'autres plaintes. C'est ce qu'indique l'avocate de plusieurs victimes présumées. Mediapart, de son côté, assure n'avoir jamais reçu autant de témoignages dans un dossier de violence sexuelle. Patrick Bruel a été mis en examen, notamment pour viol et tentative de viol. Le chanteur est ressorti libre sous contrôle judiciaire. Il a interdiction de quitter le territoire français. Il n'a également pas le droit d'entrer en contact avec les victimes et leurs familles. La lutte contre les déserts médicaux. La proposition de loi adoptée par l'Assemblée nationale début mai arrive aujourd'hui au Sénat. Le texte est porté par plus de 250 députés. Il prévoit que tout médecin voulant s'installer devra solliciter le feu vert de l'Agence régionale de santé. Dans les zones confrontées à un lourd déficit de soignants, l'autorisation sera automatique. La mort de Charlie Dalin, le navigateur vainqueur du dernier Vendée Globe, nous quitte à l'âge de 42 ans. Il souffrait d'un cancer. La famille indique que des hommages lui seront rendus dans les jours à venir. Parmi les réactions, celle d'Emmanuel Macron. La France salue un marin immense, un courage rare, une lumière au large, écrit le chef de l'État. Autre réaction, celle de la présidente de l'Assemblée nationale. Selon Yael Braun-Pivet, Charlie Dalin incarnait ce que la mer exige de plus grand, le dépassement de soi et la persévérance. Et puis c'est parti pour 5 semaines de football. La Coupe du Monde débute ce soir avec Mexique-Afrique du Sud pour commencer la compétition. L'équipe de France s'entraîne pour la première fois cet après-midi en public à l'université de Bentley. Les Bleus joueront mardi contre le Sénégal. Voilà pour l'essentiel de l'actualité. Excellente journée.
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1: Bonjour à tous. Lorsque les températures grimpent, pas question d'arrêter un traitement. Pour autant, dans certains cas, la prudence est de mise. Certaines molécules peuvent en effet majorer les effets de la chaleur. En cas de forte chaleur, notre corps active un mécanisme appelé thermorégulation. Pour maintenir une température stable autour de 37 degrés, il dilate les vaisseaux sanguins et déclenche la transpiration. En parallèle, la sensation de soif nous pousse à boire davantage. Mais parfois, ce système peut être dépassé, surtout chez les personnes fragiles. Résultat, le corps se déshydrate, se fatigue et la température interne peut dangereusement augmenter avec à la clé des risques de syndrome d'épuisement ou de coups de chaleur. Le problème, comme le rappelle la NSM, c'est que certains médicaments peuvent aggraver ces situations. Ils peuvent en effet perturber la transpiration ou la régulation thermique, accentuer la déshydratation ou voir leur efficacité modifiée par la chaleur. Par exemple, les diurétiques augmentent les pertes en eau. Et même les plus courants, comme le paracétamol, les anti-inflammatoires non stéroïdiens, peuvent aggraver les symptômes d'un coup de chaleur. Lors d'un épisode caniculaire, il convient d'adopter certains réflexes. Demandez conseil à un professionnel de santé si vous prenez un traitement, surtout en période de canicule. N'arrêtez jamais un médicament sans avis médical et évitez l'automédication. Certains médicaments rendent aussi la peau beaucoup plus sensible aux rayons UV. On parle alors de photosensibilité. Cela peut provoquer des rougeurs, des démangeaisons, des réactions proches d'un coup de soleil sévère. Les gels à base de kétoprofène sont particulièrement à risque. Une exposition au soleil, même faible, peut provoquer des réactions cutanées graves. Si vous devez absolument en appliquer, couvrez la zone traitée pendant le traitement et jusqu'à 2 semaines après. Lavez-vous bien les mains après application, arrêtez immédiatement d'en mettre en cas de réaction et prévenez votre médecin.
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2: Bienvenue à notre post-it. Aujourd'hui, on va parler d'un Dieu qui brûle. Et non, c'est pas un Dieu grec ou un Dieu romain. C'est en fait le Dieu de la Bible. Accroche-toi et écoute avec moi ce texte qui se trouve en hébreu au chapitre 12 et les versets 28 et 29. Il nous dit ainsi le texte. Aussi, puisque nous recevons un royaume inébranlable, montrons notre gratitude en rendant à Dieu un culte qui soit agréé de lui, avec piété et avec crainte, car notre Dieu est aussi un feu dévorant. Le texte commence bien et se finit un peu mal, j'ai l'impression. Tout d'abord, le texte commence à nous dire qu'il y a des demeures éternelles qui nous sont préparées, ce royaume inébranlable que le texte parle. Et le fait que Dieu nous prépare ça devrait motiver en nous un sentiment de gratitude qui, selon le texte, s'exprimerait par une piété, un mot qu'on utilise tellement beaucoup aujourd'hui, et la crainte, que c'est un mot qu'on n'apprécie pas trop aussi non plus. Et qu'est-ce que le texte essaie de nous dire avec ces deux mots compliqués? La piété, déjà, dans ce texte, c'est un mot grec, « eidos », veut dire « baisser les yeux ». C'est en fait une image, une métaphore pour le respect. On devrait s'approcher de Dieu avec respect. Et après, la crainte, c'est surtout le sérieux. Parce que si j'en parle avec un joueur de foot, c'est sûr qu'il n'a pas peur des entraînements. Mais c'est sûr aussi que lorsqu'il va entrer dans le terrain de foot pour un match, qu'il y a quelque chose dans son ventre qui lui dit qu'il a peur. On a souvent peur des choses qui en prennent véritablement au sérieux. Et notre Dieu, justement, puisqu'il nous demande du respect et du sérieux, il va se comparer à un feu. Parce que oui, mes amis, le feu, c'est aussi quelque chose qui nous inspire du respect et du sérieux. Et vous savez exactement pourquoi. Parce qu'on peut se brûler justement avec ce feu. Ce Dieu ne vient pas pour brûler notre vie, il ne vient pas pour détruire notre vie. Mais il y a certaines choses dans notre vie qu'il aimerait véritablement brûler. Nos problèmes, nos difficultés, nos doutes, nos échecs, nos péchés. Il vient pour détruire tout ça et nous inviter dans cette demeure éternelle qu'il a préparée. Mais est-ce qu'aujourd'hui, on aimerait s'approcher de lui justement avec ce respect et ce sérieux qu'il nous demande? Est-ce qu'aujourd'hui, on aimerait choisir de faire confiance dans ce Dieu? Je te laisse avec cette question pour ta journée et j'en suis sûr que si tu vas vers Dieu, tu ne vas pas te sentir brûlé, mais tu vas te sentir vraiment aussi respecté et tu vas voir qu'il te prend toujours au sérieux.
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0: Commençons à Paris, où le musée d'Orsay consacre à Pierre-Auguste Renoir une grande exposition co-organisée avec la National Gallery de Londres et le Museum of Fine Art de Boston. Intitulée « Renoir et l'amour », elle réunit pour la première fois depuis 1985 certains des plus grands chefs-d'œuvre de l'artiste et de l'impressionnisme en France, dans le bal du Moulin de la Galette, dont on célèbre cette année les 150 ans. L'exposition réinterroge l'apport fondamental de Renoir à travers la notion d'amour, à la fois force régissant les relations humaines et sentiment guidant le regard de l'artiste sur ses modèles et sur la peinture elle-même. Une manière de peindre fluide, légère, éclatante de lumière. À Lausanne, le Musée cantonal d'art et d'histoire propose par ici la Monnaie, une exposition permanente dédiée aux collections de monnaies et médailles, accessible gratuitement. Un parcours vivant et interactif qui dévoile l'histoire monétaire et le fonctionnement de l'argent dans l'économie, des origines à aujourd'hui. Le module « Argent côté pile, économie côté face » invite le visiteur à réfléchir sur le rôle de l'argent parmi tous les acteurs économiques, entreprises, banques, états, ménages. Des pièces inédites de la collection, des mécanismes de frappe imposants et des contenus historiques enrichis composent un parcours aussi instructif qu'accessible. À Genève, la Villa du Toit, chemin Gilbert Trollier, accueille jusqu'au 21 juin une exposition collective pour la liberté d'expression poétique et la nature. Adriana Passini présente des gravures spontanées et en mouvement, fruit d'une pratique engagée depuis 2007 entre le Québec et Genève. Frédéric Essing sculpte la pierre, matière à la fois solide et fragile, pour en libérer des formes et les projeter dans l'espace. Erika Munier, enseignante et conteuse, peint avec des techniques mixtes en laissant libre cours à ses débordements créatifs. Une exposition gratuite, intime et généreuse à découvrir sur place. Au Broc, au nord de Nice, le Festival du Peu invite, jusqu'au 21 juin, à la découverte d'une exposition collective déployée dans tout le village sur le thème de la répétition dans l'art. Créé en 2003, à Bonson, l'événement célèbre l'art contemporain comme un rendez-vous de proximité exigeant et accessible à tous. Cette édition, baptisée « Répétition générale », réunit 10 artistes aux pratiques multiples, dont Jean Masse, prolifique protagoniste de l'école de Nice et expert de la redite et des variations. Et pour Marseille, où la Citadelle accueille jusqu'au 14 octobre « Résistance et désobéissance », une exposition à deux voix, un artiste français et un artiste tunisien, construite autour du patrimoine mémoriel lié au passé colonial France-Tunisie. Point de départ, l'emprisonnement d'Habib Bourguiba, leader indépendantiste tunisien, dans cette même citadelle entre 1939 et 1942. Le projet réfléchit à la prison comme lieu de construction de résistance. Les œuvres seront ensuite présentées à Tunis en lien avec la Biennale des imaginaires numériques. Un projet fort, ancré dans l'histoire d'un lieu.
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3: Boris Cyrulnik, quand on tombe amoureux, on se relève attaché. Dans ce livre, vous proposez quand même aussi une autre réflexion, c'est celle de l'époque dans laquelle nous vivons, qui déstabilise un peu tous nos acquis. On n'aimait pas de la même manière, on n'était peut-être pas amoureux de la même manière il y a 150 ans qu'aujourd'hui, où on est dans un monde de l'émotion, on est un monde où on valorise ce côté un peu exceptionnel du rêve. Il faut penser autrement nos relations, Boris Cyrulnik, aujourd'hui, amoureuses, relationnelles, de couple.
4: Alors, la civilisation change tout le temps. On n'a pas les mêmes mœurs qu'au Moyen-Âge, on n'a pas les mêmes mœurs que sous Louis XIV, on n'a pas les mêmes mœurs que sous la Révolution française, etc. L'époque industrielle a introduit la notion d'amour dans le couple, le mariage. Alors qu'avant le mariage, l'amour existait, mais pas forcément dans le mariage. Le mariage avait une fonction essentiellement sociale. On donnait les femmes à des hommes qui n'en voulaient pas toujours, pas forcément, mais ça permettait de faire du social. Et aujourd'hui, maintenant, les jeunes se marient par amour ou en tout cas par forte affection. Mais, ce qui est bien, ce qui est un progrès, mais les couples sont de plus en plus instables et on ne fait pas l'effort de surmonter la crise. Et dans ce cas, parfois il faut se séparer parce que le couple ne sait pas vivre ensemble, mais parfois il suffit d'un petit effort pour surmonter la crise et on voit que les jeunes maintenant prévoient 4 ou 5 métiers différents dans leur vie et ils prévoient 4 ou 5 couples différents dans leur vie. Donc ces 4 ou 5 déchirures et les enfants ont besoin de stabilité pour apprendre la confiance en eux et là les parents vont leur apprendre au moins 5 déchirures.
3: Boris Cyrulnik, moi ce qui m'étonne, et c'était aussi dans ma jeunesse à l'école et même dans les hautes études, c'est qu'on a quand même peu de cours de couple, hein, et pourtant ça occupe une bonne partie de notre vie, le rapport à l'autre, ce rapport avec les enfants. Au niveau éducationnel, Boris Cyrulnik, il faut commencer à réfléchir à ces questions qui causent traumatisme pour les couples, mais aussi pour les enfants de ces couples.
4: Mais bien sûr, alors on commence à réfléchir, mais ça rentre difficilement dans les mœurs quotidiennes. Je crois que c'est pas un cours d'université qui va apprendre à aimer. C'est pas une explication au tableau noir qui va apprendre à aimer. Je pense que c'est en structurant l'émotion. Alors la première émotion, comme vous l'avez dit, c'est les 1000 premiers jours. La deuxième émotion, c'est l'école, où il faut apprendre à parler avec l'autre, c'est-à-dire le harcèlement qui se développe vulnérabilise beaucoup d'enfants, les enfants harcelés et les harceleurs qui s'en sortent pas indemnes. La mixité pose des problèmes qui n'ont jamais été étudiés scientifiquement. On a décidé la mixité sans aucun travail préalable. Il y a des effets secondaires, c'est un progrès qui a des effets secondaires. Et on voit qu'actuellement, peut-être il faudra envisager des cours en dehors de l'école, le cinéma, la littérature, le théâtre ont une fonction enseignante parce que ça structure l'émotion et ça pose des problèmes sur des problèmes artistiques qu'on ose travailler.
3: L'art, donc, qui pourrait changer la donne ?
4: Alors l'art, bien sûr, l'art change l'évolution. Un enfant capable de faire un dessin pour l'offrir à maman, c'est un enfant qui apprend à supporter le départ de maman sans angoisse. Et je pense qu'on peut dire la même chose avec les enfants, les grands-enfants, les adolescents et même les adultes. Je crois qu'il faut apprendre à s'exprimer. La rhétorique, la manière de dire, sont sûrement une manière de dire comment on est fâché, comment on aime d'attachement et comment on aime d'amour.
3: Boris Cyrulnik, vous avez dit deux choses dans cette conférence à Monaco. Alors, il y en a une, c'est une blague, l'autre est peut-être plus sérieuse. Vous avez dit que c'était les chauves, les gens les plus importants et les plus intelligents. Alors ça, on va passer à côté. Mais vous avez dit aussi, en ce qui concerne l'intelligence, quelque chose d'intéressant, et ce sera ma dernière question. Vous avez dit que l'intelligence, ce n'est pas le cerveau, mais c'est la relation. Qu'est-ce à dire ?
4: Mais bien sûr, les enfants maltraités sont mauvais à l'école, presque tous. Il y a des enfants maltraités qui sont bons à l'école parce que c'est le seul endroit où on leur parle gentiment. Mais la plupart des enfants maltraités sont très mauvais à l'école. Dès qu'ils trouvent un substitut affectif, ils deviennent bons à l'école et ils rattrapent leur retard. C'est l'affectivité qui les rassure. Que cette affectivité vienne des parents, dans le cas des enfants maltraités, ça ne vient pas des parents, ou que l'affectivité vienne des enseignants. Les enseignants croient qu'ils transmettent des instructions, ils transmettent aussi en même temps des émotions. Et un enfant sécurisé, dès qu'un enfant est sécurisé, il améliore ses performances scolaires.
3: Boris Cyrulnik, quand on tombe amoureux, on se relève attaché aux éditions Odile Jacob. On va vous remercier tout plein, hein, parce que merci d'avoir accordé du temps, vous avez beaucoup de choses aujourd'hui.
4: C'est moi qui vous remercie.
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0: Bonsoir Pierre Lachaise, bienvenue au micro de Un Air de Famille.
1: Bonjour.
0: Merci de nous rejoindre une nouvelle fois.
1: Et c'est avec plaisir.
0: Et de nous donner beaucoup de votre temps. Je rappelle que vous êtes éducateur, que vous êtes formé à l'accompagnement des personnes et des couples, mais vous êtes aussi pasteur. Et vous nous proposez un Air de Famille un peu particulier, puisque c'est au regard de la Bible que nous sommes. Nous reprenons quelques passages, d'ailleurs du premier livre de la Bible.
1: Oui, le livre du commencement,
0: la Genèse.
1: La Genèse, oui.
0: Oui. Et donc, lors de notre précédente chronique, nous nous sommes arrêtés sur Genèse chapitre 2, verset 18, où l'homme se rend compte qu'il a besoin d'une aide.
1: Oui.
0: C'est comme ça que le texte l'exprime. Alors, qu'est-ce qu'il y a à dire sur cette aide? Pourquoi une aide? Ça veut dire quelqu'un qui va le servir? Qu'est-ce que ça veut dire?
1: C'est très curieux, cette notion d'aide. Alors, la racine du mot... aide dans la langue hébraïque, hein, je rappelle, c'est un texte oriental, hein,
0: oui.
1: C'est bien, voilà. Donc la racine du mot, ça signifie support, soutien, tuteur. On met un tuteur à un arbre qui va pas pousser droit. Voilà, déjà, c'est-à-dire que l'homme tout seul, il lui manque quelque chose qui peut lui donner un regard sur lui-même. C'est comme un miroir, hein. Donc la femme est un miroir de l'homme en lui renvoyant une certaine image.
0: D'ailleurs, le texte, enfin le passage, le verset se termine en disant un vis-à-vis.
1: Voilà, exactement. Donc un miroir, quelqu'un qui va lui donner un regard sur lui-même, quelqu'un qui va être en écho de ce qu'il ressent. Voilà, donc c'est un vis-à-vis, mais dans cette place de la femme qui est d'être soutien, support, aide. On a vraiment besoin en tant qu'homme de quelqu'un à nos côtés. Et on dit qu'un être est adulte quand il sait demander de l'aide. Donc voilà, quand je dis à mon épouse, eh ben, j'ai besoin de toi, c'est là où je suis le plus adulte. C'est-à-dire, je suis incompétent pour certaines choses, et donc toi, tu vas avoir cette compétence que je n'ai pas. Et c'est vrai qu'une femme a des compétences que l'homme n'a pas.
0: C'est une complémentarité qui s'installe.
1: Exactement, une complémentarité. Donc, comment dire, un compagnonnage. On est en compagnonnage. On est deux, et puis chacun a son désir, chacun a sa vision. Et voilà, il va y avoir ce soutien, cette aide pour l'homme qui va recevoir une autre manière de voir les choses.
0: Et alors, Dieu va répondre à cette attente de l'homme?
1: Dès qu'il l'a exprimé, Dieu fait quelque chose que j'appelle la première anesthésie générale. Adam va être anesthésié complètement, et puis Dieu va tirer une côte, très, très curieux cette notion de côte, une côte d'Adam pour créer la femme.
0: Et c'est vraiment comme ça que ça s'est passé, ou
1: alors,
0: c'est une image?
1: On a des choses à apprendre. Alors, je ne rentre pas ni dans le côté mythologique, ni dans le côté réalité. Je rentre dans le côté pédagogique, hein, comme je l'ai dit déjà. Alors, côté pédagogique, c'est quoi? Pourquoi une côte? Ben, c'est un os du milieu, c'est pas... Si c'était un os de la tête, la femme aurait peut-être pris une supériorité sur l'homme. Si c'est un os du talon ou du pied, l'homme aurait pu écraser sa femme. La côte, alors ça, c'est pas moi qui le dis, c'est tous les commentateurs, la côte, c'est un os du milieu. Donc c'est vraiment, on va être côte à côte.
0: Ça donne cette notion d'égalité.
1: D'égalité, exactement, d'égalité. Alors, dans la complémentarité, on n'est pas égaux parce qu'on a des visions, des tâches différentes, mais... Voilà, on ne peut pas écraser, on ne peut pas dominer la femme, on ne peut pas non plus se laisser dominer par elle. On est côte à côte, on va marcher ensemble dans une même direction.
0: Donc Dieu endort l'homme, tire une côte de l'homme et en fait une femme.
1: Et alors c'est l'inconscient d'Adam qui va parler quand il voit cette femme. Alors c'est la première déclaration d'amour et je la trouve tellement belle. Il va dire... voilà celle qui est faite des mêmes os et de la même chair que moi, os de mes os, chair de ma chair. Ça veut dire vraiment, je la reconnais comme mienne. Je suis de la même famille, je suis de la même nature. C'est pas une brebis, c'est pas une colombe, c'est une femme et je suis de la même nature. Et cette reconnaissance, elle est fondamentale. C'est-à-dire l'autre est partie intégrante de moi. Je peux pas m'en séparer, je peux pas m'en distinguer, je peux pas être supérieur ou inférieur. L'autre est partie intégrante. Elle est vraiment ce dont j'ai le plus besoin.
0: Pourtant, la femme n'est pas tout à fait comme l'homme.
1: Oui, alors justement, c'est les différences qui attirent. On se pose beaucoup de questions aujourd'hui sur la théorie du genre et chacun doit choisir son genre, mais c'est la différence qui est attirante. S'il n'y avait pas cette différence, il n'y a pas d'attrait. C'est quand les choses sont différentes que le désir peut s'exprimer. Tiens, Adam, ben oui, il n'a pas tout à fait la même forme. Il la reconnaît comme étant une part de lui-même, lui ressemblant, et puis il voit aussi ces différences qui sont pour lui un attrait qui stimule son désir. Je veux connaître ces différences.
0: Jean-Pierre Lachise, merci pour votre participation à cette émission. C'était Un air de famille. On se retrouvera bientôt pour continuer à discuter sur ce thème. Merci.
1: Merci, à bientôt.
0: Au revoir.
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1: 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Pierre-Étienne Joie.
2: Donald Trump dit vouloir frapper très fort l'Iran et contrôler les infrastructures pétrolières du pays, dont l'île de Karg, son principal terminal pétrolier. Les États-Unis vont frapper l'Iran très fort ce soir, a déclaré le président américain, qui dit aussi vouloir prendre le contrôle total de leur marché de l'or noir et du gaz. La Banque Centrale Européenne a, comme prévu, relevé ses taux directeurs d'un quart de point. La guerre en Iran a fait grimper les coûts de l'énergie et renforcé la perspective d'une nouvelle accélération de l'inflation dans le bloc monétaire dans les mois à venir. Cette reprise du resserrement monétaire de la BCE est la première depuis près de 3 ans. Elle intervient après le choix du statu quo pendant 7 réunions d'affilée et une ultime baisse des coûts d'emprunt en juin 2025. Le Grand Conseil valaisan a validé un crédit supplémentaire de 10 millions de francs pour verser à chaque victime de l'incendie de Crans-Montana 10 000 francs et pour payer les frais funéraires et le rapatriement des 41 personnes décédées. L'ancien conseiller d'État fribourgeois Pascal Cormain-Boeuf est décédé subitement à l'âge de 82 ans. Politicien indépendant, il avait siégé au sein de l'exécutif cantonal entre 1997 et fin 2011, à l'intérieur et à l'agriculture. Avec la disparition de Pascal Cormain-Boeuf, Fribourg perd une figure politique atypique qui est reconnue de tous. Lettré, devenu agriculteur, cet humaniste est entré sur la scène publique dans sa commune d'origine de Dondidier, dans le district de la Broye, dont il est devenu le syndic en 1991, après avoir siégé au Conseil général. Les personnes surendettées pourront désormais éponger leurs dettes en déclarant faillite. Le Parlement a accepté le projet du gouvernement visant à mettre fin à la spirale de l'endettement. Les personnes touchées pourront voir leurs dettes supprimées après un délai de 3 ans, à condition de se contenter d'un minimum vital de 1200 francs par mois et de verser le reste de leurs revenus aux créanciers. La participation de la Suisse à la KFOR, la Kosovo Force, doit être prolongée jusqu'à fin 2029. Suivant le Conseil des États, le National a même augmenté le contingent maximal de la Swisscoï à 300 militaires. Le projet prévoit que le Conseil fédéral suisse puisse, en cours de mandat, augmenter l'effectif du contingent de 30 militaires en cas de besoin. Le National l'a augmenté à 85. Élection présidentielle au Pérou, la candidate conservatrice Keiko Fujimori est en tête à une très courte majorité d'environ 650 voix après le second tour devant Roberto Sanchez. Plus de 98% des suffrages ont été dépouillés. Le résultat de ce scrutin pourrait ne pas être connu avant plusieurs semaines. Les deux finalistes ont appelé au calme et à la patience. Les 3 aéroports nationaux suisses ont traité davantage de passagers et de fret au cours du semestre d'hiver. En revanche, le nombre de vols a légèrement reculé. Entre novembre 2025 et avril 2026, 27 millions de passagers ont transité par l'un des 3 aéroports de Zurich, Genève et Bâle. Cela représente une hausse de 3,7%. La météo avec un temps bien ensoleillé malgré quelques passages nuageux et quelques averses possibles en direction du nord. Des nuages tenaces le long des versants nord des Alpes. Température 19 degrés en plaine jusqu'à 23 en Valais. Pour demain vendredi, ciel encore voilé au nord des Alpes. Du soleil l'après-midi avec quelques cumulus en montagne. 11 degrés au minimum le matin, 20 degrés l'après-midi et 25 à Genève et en Valais.
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1: Bienvenue à l'écoute de notre émission Sentez-vous bien. Nous sommes aujourd'hui en compagnie du docteur Jean Lindsay. Bonjour.
2: Bonjour Oscar.
1: Bienvenue à ce micro. Donc vous venez nous parler de santé. Et aujourd'hui, un sujet particulier, c'est la baisse du niveau de l'intelligence dans nos sociétés, docteur Jean Lindsay.
2: Oui, c'est un sujet réémergent. On en a déjà parlé.
1: Ça veut dire que c'est pas nouveau ?
2: Oh, c'est très récent.
1: C'est très récent quand même.
2: Oui, mais ce sujet n'a émergé qu'il y a très peu de temps, il y a 2-3 ans. Hein.
1: Et alors, il y a des explications tangibles et scientifiques
2: à cette baisse. Dans une étude norvégienne qui est publiée à l'Académie des sciences américaines, donc dans une bonne revue, confirme qu'effectivement, on a dans les pays développés, on a une baisse de l'intelligence. Ailleurs, on ne la mesure pas. Donc, il ne faut pas en déduire que ça irait mieux ailleurs. En fait, la planète entière est soumise aux mêmes facteurs. Hein, c'est-à-dire, on pense que ce sont les métaux lourds, les perturbateurs endocriniens, et puis tout ce qui est pesticides, biocides, polluants atmosphériques générés par les moteurs à combustion interne et le chauffage.
1: Et qui viennent interférer avec le niveau de l'intelligence.
2: Bah oui, parce que ça interfère avec le neurodéveloppement, avec la mise en place de la dentelle extraordinaire qu'est le cerveau. Pour trois fois rien, la mise en place se fait mal. L'archétype étant le syndrome d'alcoolisation fœtale. On sait maintenant exactement par où ça passe. On connaît les gènes qui sont modifiés et qui vont faire que les neurones du cortex, les neurones du cerveau, ne vont pas aller au bon endroit. Et ça explique, alors là, avec les syndromes d'alcoolisation fœtale, on a des QI à 70, hein, on a vraiment des intelligences très très modestes. Mais on sait exactement comment ça fonctionne. On a des spécialistes en France qui connaissent ça sur le bout des doigts.
1: Il y a la question de l'alcool, la question environnementale, oui. Comme vous nous l'avez expliqué, et la baisse de l'intelligence, quand on parle de baisse, ça veut dire quoi? Ça veut dire
2: le QI, sur lequel tout le monde s'est mis d'accord.
1: Et qui baisse de combien alors?
2: Là, tout de suite, dans leur étude, ils parlent de 0,33 points par an depuis 1975.
1: Par an? Oui, 0,33 points par an?
2: Oui.
1: C'est énorme.
2: De 75 à 91, oui, on a observé 0,33 points par an. Et on pense que ça s'aggrave, que ça s'accélère.
1: Donc, toute la nécessité de
2: détoxifier la société.
1: De mettre en place des politiques environnementales.
2: Hardies.
1: Comment est-ce que on peut mesurer, justement?
2: L'étude norvégienne, elle a été retenue parce qu'ils ont étudié 237 000 individus. Ils ont comparé deux jeux de données. Le premier observe l'évolution du QI des aînés. Ils ont pris des familles dans lesquelles il y avait plusieurs enfants. Hein. Et donc, on observe bien la différence d'imprégnation par les toxiques, puisqu'on prend un aîné et un né plus tard. Donc, on voit la baisse.
1: Et donc, déjà, entre deux frères qui sont nés à quelques années d'intervalle, on voit déjà la baisse entre les deux.
2: De la génération née en 62 à celle née en 75. Il s'est passé quelque chose. Là, comme c'est dans une même famille, on élimine tous les autres facteurs génétiques. Là, on a vraiment que l'influence de l'environnement. On lève même le problème des familles psychologiquement toxiques.
1: Cette étude nous dit encore d'autres choses.
2: On avait, vous savez, ce qu'on appelait l'effet Flynn. On avait une augmentation du QI dans le monde entier grâce à l'amélioration des conditions de vie. Amélioration de la scolarisation, du niveau d'études, des conditions sanitaires, de la nature des tâches professionnelles.
1: Donc il y a une croissance jusqu'en 70 par là?
2: Bah oui, c'est ça. On pense que c'est là qu'il y a eu la cassure. Quoi.
1: On peut rappeler qu'est-ce que c'est qu'une intelligence moyenne, le QI moyen?
2: C'est tout bête, c'est que la moyenne c'est défini par 100. C'est une courbe de Gauss. Donc le
1: 100
2: QI
1: et la
2: moyen, c'est 100.
1: C'est 100.
2: Voilà. Mmh. On considère que les gens sont très intelligents à partir de 130, 125-130, et de manière pratique, on considère que vous avez besoin d'être assisté socialement à partir de en dessous de 70. Quoi.
1: Donc on comprend toute l'urgence de la mise en place de politiques environnementales, puisque sinon la société va à sa faillite.
2: Quand on a une baisse de la moyenne de l'intelligence, on a une grosse diminution des hauts potentiels qui tirent la société, et à contrario, la société se trouve sommée au nom de la solidarité d'aider beaucoup plus de gens.
1: Donc évidemment, docteur Jean Lindsay, pas de recette miracle pour
2: manger bio.
1: Ah quand même, vous avez quelques préconisations.
2: Ah bah évidemment, si vous faites du vélo, vous ne polluez pas l'atmosphère. On sait que l'atmosphère polluée est une cause de problèmes au niveau de la mise en place du cerveau. Ça, on en avait déjà parlé.
1: On en a parlé plusieurs fois même. Donc, pour réduire la pollution atmosphérique du vélo.
2: Du vélo. Maison isolée pour pas polluer par les chauffages inutiles de maison. Manger bio, produire sa nourriture soi-même le plus possible, parce que là au moins on sait ce qu'on mange, et sans pesticides. Bon, ça c'est tout le monde peut concourir à la dépollution, à la détoxification générale. Déjà ça, ce serait
1: une grande avancée.
2: Ce serait une grande avancée, quoi. C'est pas grand chose finalement. Ce qui est très bizarre, c'est que ce qu'il faut faire n'est pas très compliqué.
1: Docteur Jean Lindsay, merci beaucoup. C'était Sentez-vous bien. Je vous donne rendez-vous pour une prochaine chronique. Merci, au revoir.
2: Au revoir, Oscar.
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1: Bienvenue pour notre nouvelle émission de Petits Sujets Psychologiques et nous sommes en compagnie d'Éléonore Tarlet. Bonjour.
2: Bonjour Oscar.
1: Bienvenue à ce micro. Merci. Je rappelle que vous êtes psychologue et psychothérapeute et aujourd'hui dans le cadre de notre mini-série sur les maladies psychosomatiques, vous allez nous parler du cerveau et notamment celui des enfants au regard de leur environnement. Alors, est-ce que vous pouvez nous aider à bien comprendre de quoi il s'agit et de quoi on va parler ?
2: Voilà, alors les chroniques précédentes, je parlais du lien corps-esprit, donc on a mis sous le chapeau psychosomatique. Là, je vais parler du lien environnement-développement du cerveau, environnement-contexte de développement de l'enfant. Alors, je vais vous citer une image que j'ai un peu piquée au professeur Cyril Tarquignot. Vous pouvez aller regarder sa vidéo, d'ailleurs, du congrès, qui est sur le YouTube Association EMDR France et qui s'appelle « Réparer nos vies brisées après l'EMDR ». Il prend l'image de notre cerveau qui serait comme une voiture. Dans une voiture, vous avez un accélérateur, vous avez un frein. L'important, c'est de pouvoir réguler, équilibrer entre ces deux pour doser de votre vitesse. Donc, soit vous pouvez accélérer quand il y a besoin, mais vous pouvez aussi rétrograder ou freiner de façon à ne pas être en excès de vitesse si vous avez besoin de contrôler votre véhicule. Alors, l'accélérateur, ce serait quoi au niveau du cerveau ? Ce serait l'amygdale. C'est ce qui s'active quand on est confronté à un danger. Et le frein, ce serait le cortex préfrontal qui permet de réguler, de se dire « Ok, tout va bien, même si je suis stressé, même si j'ai peur, je sais que je suis capable de faire ça, je sais que je peux me faire confiance. » L'objectif, c'est que entre les deux, il y a une bonne communication, une bonne régulation.
1: Donc il faut que ce soit synchronisé entre les deux.
2: Voilà. Ou alors, si on a un peu trop de l'un, que l'autre puisse prendre la relève à un moment donné. Mm-hmm. Qu'il y ait une bonne communication. C'est un peu comme dans le couple. Hein. Vous communiquez, on n'est pas synchrone tout le temps, mm-hmm. hein, mais on essaye le plus possible d'être raccord ou de se réaligner régulièrement.
1: Évidemment, on peut rentrer dans des problématiques où il y aurait trop de l'un ou trop de l'autre. Et qu'est-ce que ça donne ?
2: Alors, s'il y a trop d'accélérateurs, donc trop de peur, trop de stress, ça peut donner des hyper-anxiétés, ça peut donner des phobies, donc qui nous font ensuite éviter les situations. Et si on a trop de préfrontal, je vais citer mon ami et votre intervenant aussi, le docteur Jean-Luc Saladin, qui dit « les TOC, c'est trop de préfrontal ». Alors, les TOC, les troubles obsessionnels compulsifs, c'est quand je vais vérifier, contrôler mon environnement, faire que tout soit sous contrôle pour bien anticiper que je n'ai pas de mauvaises surprises. Mais trop de TOC, trop de préfrontal, ça donne trop de sécurité et ça fait que finalement, on ne profite pas de la vie.
1: Et alors, Éléonore Tarlet, est-ce qu'on peut dire que tout ça se joue pendant l'enfance ?
2: Oui, je vais vous expliquer comment se développe le cerveau de l'enfant. Donc, au démarrage, le cortex préfrontal, dont le cortex orbitofrontal chez l'enfant, qui permet la régulation des comportements émotionnels et sociaux, qui permet la capacité d'affection, d'empathie, qui permet de réguler les émotions ou de développer une aptitude à prendre des décisions, en gros, qui permet de développer le sens moral. Cette capacité, ce cortex orbitofrontal, n'est pas fonctionnel avant l'âge de 5 ans. En gros, c'est comme si l'enfant avait sa petite voiture, il a son cerveau, mais il manque un frein. Ce cortex préfrontal et les connexions avec le cerveau émotionnel ne sont pas matures chez l'enfant. C'est-à-dire que les cerveaux archaïques et émotionnels vont dominer. Donc quand je dis cerveau archaïque et émotionnel, on voit tous des enfants qui ont des comportements émotionnels très importants, des grosses colères, des gros chagrins, des grosses terreurs, et ils n'arrivent pas à se réguler par lui-même. Alors là, l'environnement, le contexte, les caregivers, hein, comme on dit en anglais, les donneurs de soins, puisqu'il n'y a pas que les parents, ça peut être aussi la nounou, ça peut être les grands-parents, tous ceux qui vont être amenés à s'occuper de l'enfant ont un rôle essentiel à jouer. C'est-à-dire qu'on va avoir si je schématise, hein, deux types de comportements. Donc, soit mon enfant, avec ses colères, m'agace fortement, me déclenche, et moi-même, je ne vais pas être capable de me réguler. Donc, peut-être je vais crier, je vais m'énerver, peut-être aussi je vais violenter l'enfant. Donc là, effectivement, ça ne va pas permettre à l'enfant de développer ce cortex préfrontal, et voire même, ça va avoir une altération au niveau des développements neuronaux, et même au niveau de l'épaisseur du cortex. On voit dans certaines études qu'il va en être diminué. Donc soit on a ce comportement où l'adulte ne peut pas se réguler, ou soit on a le comportement où l'adulte va être capable de se réguler, d'accueillir l'émotion forte de l'enfant, et de lui faire un câlin, ou de lui dire « écoute, tu es en colère mon chéri, c'est pas grave, viens, on va faire un câlin, ou tu restes, tu vas te calmer dans ton coin, mais je suis là, je t'aime, et on va aider l'enfant. » C'est comme si, quelque part, on allait lui prêter son cerveau, on va lui prêter son préfrontal pour que lui puisse intégrer, développer les connexions neuronales et l'installer en lui.
1: Et alors, quand on est adulte et qu'on constate que sur son cerveau, il n'y a pas une bonne régulation entre l'amygdale et le préfrontal, comment est-ce qu'on fait ?
2: Alors, on peut aller consulter et se réparer grâce à l'EMDR. Donc, je rappelle, c'est un sigle anglophone qui veut dire Eye Movement Desensitization Reprocessing, qui est vraiment une thérapie extrêmement efficace. Les études scientifiques ont montré que ça permettait cette neuroplasticité, cette intégration moléculaire et chimique. C'est comme si vous deviez, par exemple, vous vous êtes coupé la peau et que on va juste mettre un pansement désinfecté, mais le programme de la peau va pouvoir lui-même se réparer tout seul. C'est-à-dire que vous ne voyez presque plus après que vous avez une cicatrice. La peau a fait son œuvre. Le cerveau, c'est un organe aussi qui est extrêmement neuroplastique et qui peut se réparer. Cette thérapie a vraiment démontré son efficacité thérapeutique. Donc même si l'enfant a eu un développement neuronal moins important qu'un autre enfant qui a été rassuré, qui a été sécure, je ne dirais pas que vous allez pouvoir récupérer un cerveau normal au démarrage, hein, mais je veux dire, c'est comme si vous vous cassez un os et qu'il se répare. Vous n'aurez pas l'os comme s'il n'avait jamais été cassé, mais votre os, une fois qu'il a été réparé, sera fonctionnel. Donc nous, ce qu'on cherche, c'est à ce que le cerveau soit fonctionnel et que les adultes, après réparation, puissent se réguler, puissent fonctionner bien dans leur quotidien.
1: Bien voilà, merci Éléonore Tarlé de terminer sur une bonne note. En tout cas, c'était un petit sujet psychologique et vous nous avez rappelé à l'occasion qu'un cerveau peut se réparer au même titre qu'une autre partie du corps. Voilà.
2: Tout à fait.
1: Merci beaucoup.

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0: 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Il est 16h. 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
4: Alors, aujourd'hui, nous allons parler de l'écureuil roux, donc de son nom latin, Sciurus vulgaris. Alors, ce petit animal est bien sûr un mammifère que l'on voit partout, hein, en France, et puis aussi, on va dire, continent Europe Ouest. Donc, ce mammifère, il est très agile, bien sûr, hein, il est connu pour être le plus fort et aller d'arbre en arbre, mais c'est surtout un animal qui va avoir un territoire. Ce territoire, c'est le mâle qui va le garder assez farouchement. Et pour viabiliser ce territoire et dire aux autres hey, « là, t'es chez moi, tu restes pas », il va construire ce qu'on appelle des hôtes. Alors les hôtes, ce sont en fait des gîtes, ce sont les endroits où il va pouvoir laisser sa femelle pour qu'elle puisse mettre bas ses petits. Et cette hôte, elle est constituée d'un entremêlement de branches, de branchages, avec la plupart du temps des feuilles d'ailleurs, qui forment une boule, mais une très grosse boule, que l'écureuil va installer dans une fourche d'un arbre. Donc ça va dépendre de la hauteur, mais la plupart du temps, on n'est jamais à moins de 6 mètres. Il faut qu'il puisse se protéger vis-à-vis de ses prédateurs, notamment la fouine, qui peut grimper également sur le tronc de l'arbre. Donc, il va aller le plus haut possible. Cette hotte, elle est quand même assez incroyable parce que tous les branchages sont tellement entremêlés que même quand il y a des forts vents, eh ben, ça ne bouge pas. Et en plus de ça, l'écureuil roux va vraiment avoir une logique d'architecte assez incroyable puisqu'il va aller chercher de l'écorce qu'il prend directement sur le tronc des arbres pour venir l'installer sur le dessus de la hotte afin de protéger de la pluie, mais également sur le dessous de la hotte pour créer une litière afin que les petits puissent rester à l'intérieur protégés. Ce qui est assez intéressant avec l'écureuil roux, c'est qu'il ne fait pas qu'une seule hotte. Ça doit déjà être crevant de faire une hotte, mais il se dit non, allez, je vais m'éclater, je vais en faire plusieurs. Donc du coup, il va sur son territoire faire une, deux, trois, même des fois quatre hottes. Donc faut pas oublier que ça demande une énergie assez considérable. Hein. C'est comme si nous, on construisait quatre maisons pour le pur plaisir. Et en fait, c'est la femelle qui va choisir sa hotte. Voilà, elle va dire, bah, celle-là non, elle est trop petite, celle-là non, elle me convient pas. Ah bah celle-là, tiens, je prends celle-là. Sauf que l'écureuil, il se dit, ouais, enfin, j'ai quand même construit quatre hottes, il n'y en a qu'une qui est utilisée, bon bah, je vais aller chercher une autre femelle. Et puis du coup, elle va prendre l'autre hotte. Et voilà, c'est comme ça que l'écureuil devient polygame, parce qu'il se dit, je me suis pas enquiquinée à faire des maisons pour qu'elles ne soient pas utilisées. Donc ce qui est intéressant avec cet animal, c'est qu'il va y avoir vraiment une stratégie de création, on va dire, d'une maison naturelle. Son territoire, il le gardera toute sa vie. Et ses hôtes, il va des fois faire des petites mises à jour, remettre une branche par-ci, par-là. Mais la plupart du temps, elle va simplement rester en place jusqu'à ce qu'un autre animal, un autre écureuil, vienne prendre la place du territoire. Soit au décès du coup du premier, soit après un combat acharné.
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C'était le Croydon SDA Gospel Choir sur Hope Radio. Si vous nous rejoignez, soyez les bienvenus. C'est Ed au micro avec vous jusqu'à 20h. Dans quelques instants, l'Instant Bible, votre rendez-vous quotidien pour mieux comprendre le texte biblique, animé et présenté par Nafi Bonine. Tout de suite, on écoute Tarell Martin et le Mass Choir. Ils interprètent In Your Presence.

C'était Liz Wright. Dans quelques minutes sur Hope Radio, la chorale Solid Gospel ou encore Alvin Slaughter, Norman Hutchins et bien d'autres. Tout de suite, on écoute Covered, chanté par Judith Flessel et David Flessel, les frères et sœurs, devant la chorale de Master Music. Voici Covered.

c'était Lost de Fahad Afridi avec dans les chœurs Philippe Aglaé, Manu Vince et Gisela Razana Jatouv sur Hope Radio. Que de chanteurs gospel dans les chœurs des artistes internationaux. Dans quelques instants, l'instant Bible. Mais j'ai plaisir à vous rappeler que demain, entre 18 et 19 heures, c'est gospel dédicace. Il suffit d'aller sur hoperadio.live et de nous faire savoir quel titre gospel vous souhaiteriez entendre. Voilà, on écoute maintenant Ida Send, suivi de Hélène Baylor, avant de retrouver l'instant Bible.

0: 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C'est Ed au micro avec vous jusqu'à 20h. Il est 16h30, voici votre rendez-vous quotidien, l'Instant Bible animé et présenté par Nafi Bonine.
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4: Bonjour à tous, j'espère que vous avez passé une super semaine avec ce temps ensoleillé. Aujourd'hui, on va aborder un sujet, Christ au cœur du plan grandiose du Seigneur. On va aborder ce sujet avec le pasteur Philippe Leduc. Comment vas-tu Philippe, s'il te plaît ?
5: Moi, ça va bien.
4: Ça va bien. Philippe, je suis désolée, mais tu sais, on a deux Philippe chez nous, et du coup, pour les noms, des fois...
5: Petite hésitation, c'est normal.
4: Merci. Et aussi avec le pasteur Pascal Rodet. Comment vas-tu, Pascal ?
6: Bien, bien. Et avec moi, il n'y en a qu'un, Pascal.
4: Il n'y en a qu'un.
6: Ça va le faire mieux.
4: Tu as passé aussi une super semaine ?
6: Écoute, oui, ça va. Ça va, ça va. C'est bien passé.
4: Souvent, quand on est étudiant, nos parents ont un plan. Pour nous, j'étais étudiante, mes parents voulaient que je fasse telle ou telle étude. Je trouvais ça, mais barbant au possible. Ils avaient leur plan et malheureusement pour moi, je n'ai pas fait tout ce que mes parents ont souhaité pour moi. J'ai changé, j'ai dévié mes études. Je ne suis pas une brillante avocate comme ils auraient souhaité. Mais j'ai rencontré quelqu'un de formidable dans ma vie, qui est le Seigneur, et qui m'a remis sur le droit chemin. Pensez-vous que Dieu a un plan pour chacun d'entre nous ?
5: Oui, sûrement. Maintenant, est-ce que nous, on est attentifs à lui ? Est-ce qu'on l'écoute ? Ou est-ce qu'on fait comme toi ? C'est-à-dire qu'on fait comme on veut, par nous-mêmes. Mais oui, il y a des choses. Et si on a ce qu'on appelle une vocation, c'est parce qu'on a l'impression d'être dans ce fameux plan.
4: Dans ce fameux plan. Pascal, est-ce que ça serait pas un petit peu l'histoire du GPS ? Je sais pas si t'es comme mon mari. Le GPS, il dit d'aller tout droit. Mais lui, tout d'un coup, il se souvient d'un chemin, il veut aller à droite. Est-ce que...
6: Alors oui, c'est un peu ça. C'est un peu ça. C'est-à-dire qu'à un moment donné, en effet, on suit. Et puis on se dit, tiens, on arrive à un endroit où j'aimerais faire soit une pause, m'arrêter, aller ailleurs, faire autrement. Pas forcément suivre toujours en écoutant. Donc oui, c'est un peu ça. C'est un peu l'image du GPS. Oui, on est... On veut bien suivre, mais avec notre petite dose d'arrêt, de stop, comme on veut.
4: Je peux te demander de me lire, s'il te plaît, Galates 2, versets 11 à 15, s'il te plaît, Philippe.
5: Oui, donc c'est Paul qui parle. Hein. Quand Céphas est arrivé à Antioche de Syrie, je me suis opposé à lui devant tout le monde parce qu'il avait tort. En effet, avant l'arrivée de certaines personnes proches de Jacques, Céphas mangeait avec les frères qui ne sont pas d'origine juive. Mais quand les autres sont arrivés, il s'est éloigné. Il n'est plus allé avec les non-juifs. Il avait peur des chrétiens qui défendaient les coutumes juives. Tous les autres frères d'origine juive ont été aussi faux que lui, et leur conduite fausse a même entraîné Barnabas. Eh bien, j'ai vu qu'il ne marchait pas droit selon la vérité de la bonne nouvelle. Alors j'ai dit à Céphas devant tout le monde, « Toi, juif, tu as vécu ici comme ceux qui ne sont pas juifs. Tu n'as pas vécu selon la loi de Moïse. » Mais maintenant, tu veux forcer ceux qui ne sont pas juifs à faire comme les juifs. Pourquoi donc ?
4: Merci. Alors, pour ceux et celles qui souhaitent savoir qui est Paul, si vous nous regardez ou si vous nous écoutez, je vous invite à vous référer aux émissions précédentes. Mais quelle est la différence entre un juif et un non-juif à l'époque ?
5: Alors, la même qu'aujourd'hui. C'est peut-être la question la plus facile à répondre. Il y a des juifs et il y a tous les autres. Hein. Et en effet, le peuple juif est ce qu'on appelle le peuple élu de Dieu, donc mis à part. Et en effet, tous ceux qui ne sont pas mis à part comme Dieu sont qualifiés de non-juifs, donc tous les autres. Et en effet, ce texte-là montre qu'il y a une véritable différence et les personnes sont qualifiées en fonction de s'ils sont juifs ou ils ne sont pas juifs. Et en fonction de cela, les liens, les relations peuvent être tendues ou pas, différentes en tout cas, puisqu'on insiste dans ce texte sur le fait qu'il y a des juifs et il y a des non-juifs.
4: Quels étaient les avantages et inconvénients d'une telle attitude ?
5: Alors, souvent, Dieu invitait le peuple juif à faire attention aux autres nations pour ne pas être trop proche des autres nations, parce que les autres nations étaient C'était des nations qui étaient polythéistes, qui avaient plusieurs dieux, qui n'avaient pas les mêmes croyances, les mêmes bases. Et c'est vrai que quand on fréquente trop des personnes avec d'autres croyances, le risque peut être de se laisser un petit peu influencer et de ce qui était pur au départ. Il peut y avoir un risque. Donc Dieu a toujours dit attention, ne vous mélangez pas avec d'autres nations. Donc l'avantage, c'est en effet, on risque pas d'avoir d'autres idées en tête. L'inconvénient, c'est que du coup, on se ferme et on écoute peut-être plus les autres et les liens sociaux peuvent être compliqués pour ça. Et c'est ce qu'on voit dans ce texte-là, la complication. D'être ensemble avec quelqu'un qui ne croit pas la même chose que moi.
4: C'est compliqué.
5: Et on a aussi ces mêmes soucis aujourd'hui. Hein. Comment je fais ? Quelle attitude j'ai avec quelqu'un qui n'a pas la même croyance que moi ? Est-ce que je suis à l'aise avec ? Mm-hmm. Ou est-ce que je suis en méfiance, en retrait, de peur de me laisser trop influencer par l'autre ? Sous-entendu, l'autre a forcément une mauvaise influence sur moi. Ce qui, heureusement, n'est pas toujours le cas. Des fois, c'est de bonne influence. Mais...
4: En ce moment, je suis en train de lire la Bible, mais souvent, ce qui revient, c'est la tolérance quand même envers autrui.
5: Oui, bien sûr, c'est dans l'air du temps aussi de se laisser interpeller par l'autre. Hein. Mais on est très loin du contexte biblique, où là, en effet, il y avait une vraie rivalité, une vraie confrontation et des idées vraiment totalement opposées, des incompréhensions mutuelles. Hein. Quand on ne connaît pas l'autre, on s'imagine des choses. Et parfois, on fait des mauvaises interprétations. Hein. Donc, ça arrive encore aujourd'hui.
4: Et personne n'est à l'abri.
5: Non.
4: Du coup, Pascal, est-ce que toi, tu peux me lire Éphésiens 3, versets 6 à 13, s'il te plaît ?
6: Ah oui. Voici le mystère. En étant unis au Christ Jésus par la bonne nouvelle, ceux qui ne sont pas juifs reçoivent en partage les mêmes biens que les juifs. Ils font partie du même corps et participent à la même promesse. Dieu, dans sa bonté, m'a donné d'être serviteur de cette bonne nouvelle grâce à l'action de sa puissance. Moi, je suis le plus petit de tous les chrétiens. Pourtant, j'ai reçu ce don, annoncer à ceux qui ne sont pas juifs la richesse très profonde du Christ. J'ai également reçu le don de montrer clairement comment Dieu accomplit ce mystère. Lui qui est le créateur de toutes choses, il avait caché en lui ce mystère depuis longtemps. Alors maintenant, par l'Église, tous ceux qui ont autorité et pouvoir dans les cieux peuvent connaître la sagesse de Dieu. Cette sagesse, Dieu l'a montrée de mille manières, selon le projet qu'il avait fait depuis toujours. Ce projet, il l'a réalisé dans le Christ Jésus, notre Seigneur. Nous sommes unis au Christ et nous croyons en lui. Nous avons donc la liberté de nous approcher de Dieu avec confiance. C'est pourquoi je vous le demande. Ne vous laissez pas décourager par les souffrances que je supporte pour vous. Elles vous donnent la vraie gloire.
4: Il y a quelque chose que tu as lu qui m'a marqué. Il dit, je suis un petit chrétien. Qu'est-ce que c'est un petit chrétien ?
6: Alors, dans cette traduction-là, en tous les cas, ce que Paul veut dire, c'est, ben voilà, je suis un chrétien.

0: Dans les versets 6 à 8, il y a quelque chose de révolutionnaire pour un juif. Qu'est-ce que c'est par rapport à avant?
1: Alors, je pense que c'est là toute la difficulté pour un juif, en effet. C'est révolutionnaire, mais c'est aussi déroutant, très déroutant. Comme le disait Philippe, il y a vraiment ce côté pour un juif où c'est Dieu qui les a choisis pour le représenter sur terre. Il y a donc un peuple, ce côté peuple élu, peuple choisi depuis l'Ancien Testament, c'est ça. Et puis là, Paul est en train de leur dire, qui est juif lui aussi d'ailleurs, hein.
0: D'accord.
1: N'oublions pas, hein, pour être juif, il a vraiment gardé toute la coutume, les habitudes, etc., avant de devenir chrétien. Et là, il est en train de leur dire, bon ben, les amis, vous êtes en effet, nous sommes en effet, un peuple élu, mais aux yeux de Jésus-Christ, qui est venu pour sauver tout le monde, nous avons les mêmes prérogative qu'un non-juif. Alors forcément, là, ça veut dire, dans le mot prérogative, ça veut dire, attends, ça veut dire qu'un non-juif peut être élu de la
0: Accéder
1: même
0: oui,
1: matière, de la
0: aussi.
1: même manière qu'un juif, aux yeux de Dieu? Ah, ça, c'est compliqué pour, à cette époque encore, hein, d'imaginer ça. Donc oui, c'est révolutionnaire. Oui, c'est
0: D'accord.
1: particulier.
0: Philippe, est-ce que toi tu penses qu'aujourd'hui, que les Juifs attendent encore le retour de ou la venue du Messie, hein?
2: Oui,
0: C'est
2: ils
0: ça.
2: attendent toujours, à la différence du christianisme qui lui attend le retour. Oui, ils attendent
0: C'est
2: la
0: ça.
2: première venue,
0: Ils attendent la
2: hein,
0: première venue.
2: de ce côté-là. Oui. Oui, je pense que pour un juif encore aujourd'hui, quand il lit ce texte-là, il fait des bonds parce que voilà, en effet, ça ne cadre pas avec leur histoire et avec leur croyance, hein. Donc, mais Paul a cette profonde conviction, il va partager. En effet, c'est plus réservé. Le salut n'est pas réservé à une partie, mais à tout le monde. Et il va leur dire, même si ça les choque, même si ça les, voilà, ça c'est les secoue, mais sa mission à Paul, c'est de leur dire. Donc, il le fait.
0: Mais ça me perturbe un peu parce qu'en fait, du coup, aujourd'hui, je me considère comme chrétienne, j'essaye d'être chrétienne, mais du coup, ça veut dire que Jésus, quand il va revenir pour moi, pour vous, il va revenir pour toute la terre?
2: L'accès au salut est pour tout le monde, hein,
0: L'accès au salut, c'est pour tout
2: c'est
0: le
2: ce que
0: monde.
2: Paul dit, hein. Christ est mort pour tous, hein, et pas seulement pour une partie de la population. Après, la foi entre en jeu en disant, mais qu'est-ce que je fais de cette mort de Jésus sur la croix? Est-ce que je considère qu'elle est pour moi? Ou est-ce que je pense que c'est bon pour les autres, mais pas pour moi? Mais au départ, quand Jésus meurt sur la croix, il le fait pas juste pour une partie. Et c'est ça, en effet, qui est aussi révolutionnaire. Le salut est universel, il est pour tout le monde. C'est heureusement parce que bah, ni toi ni moi sommes juifs.
0: Exactement.
2: Donc si c'était pas le cas, voilà, à ce moment-là, le christianisme ne serait pas pour nous, si c'était que pour les juifs.
0: Mais Pascal, est-ce que tu peux m'aiguiller sur cette dernière question? On m'a toujours dit le salut est individuel, alors que il est venu pour tout le monde.
1: Il est venu pour tout le monde, où chacun a le droit de le choisir ou pas. C'est-à-dire qu'il y a forcément un va-et-vient dans une acceptation. Jésus propose ce salut à tout le monde. Mais quand on dit proposer, il dit forcément attendre devant la personne en face, s'il accepte ou pas. Quand on va pour un mariage, les futurs mariés, il y en a, est-ce que vous voulez prendre pour épouse votre femme ici présente, tu dis oui ou non, mais tu dois réagir, tu dois dire quelque chose.
0: Obligatoirement, oui.
1: Obligatoirement, oui, vaut mieux le jour de la cérémonie, c'est évident. Mais c'est un peu la même chose avec Jésus. Jésus propose, bon, qu'est-ce que tu veux? Moi, je te propose la vie éternelle, je te propose d'avoir une alliance avec moi, tu dis oui ou tu dis non. Et là, ça devient en effet un choix individuel pour celui qui doit répondre.
0: Comment je fais pour lui dire oui?
2: Ben, c'est simple, oui. Non, mais c'est vrai que par exemple, sur un restaurant ou n'importe quel magasin, quand c'est marqué ouvert, c'est marqué ouvert à tous, ça veut dire que c'est accessible, on peut rentrer, hein, mais c'est pas parce qu'il est marqué ouvert que tout le monde y va. Donc, Dieu nous dit simplement, c'est ouvert. Mais ça ne sous-entend pas que tout le monde va accepter cette ouverture et va répondre à l'invitation. C'est ça la différence.
0: Merci beaucoup, merci à vous deux. Donc

0: L'élément principal de ce que je pourrais retenir, c'est qu'il a donné quand même sa vie sur la croix pour tout le monde, sans exception. Il a offert son salut à tout le monde, sans exception, et on est libre de l'accepter ou de le refuser. Mais je pense, ça c'est un avis personnel, qu'il est préférable de l'accepter.
1: Tout à fait.
0: On est d'accord. En tout cas, merci messieurs, merci d'avoir fait cette émission avec moi, merci à tous ceux qui nous regardent, merci à tous ceux qui nous écoutent. J'espère que vous avez passé d'abord un bon moment avec nous. Si vous voulez plus de renseignements sur ce qui se fait ou pas, il y a Instagram, il y a la radio, et merci de nous suivre, et je vous souhaite de passer une excellente semaine.
2: Merci.
0: Au revoir.
1: Au revoir.

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C'est au tour de la chorale Solid Gospel d'interpréter The Lord is my Shepherd, puis Alvin Slaughter qui chantera I Love You Lord.

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1: 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Pierre-Étienne Joie.
2: La police, l'armée, les douanes, les forces suisses sont prêtes à assurer la sécurité du pays et des délégations du G7. Les plus grandes puissances économiques mondiales vont atterrir à Genève. Pour se rendre au sommet d'Évian, des milliers de personnes sont mobilisées. L'aéroport est la porte d'entrée du sommet de 3 jours qui s'ouvre lundi. Si le travail opérationnel se passe bien avec la France, aucun accord n'a été trouvé à ce jour concernant la répartition des coûts. La Suisse assurera la sécurité lors du déplacement des délégations par la route et les airs. Donald Trump a dit vouloir frapper très fort l'Iran et contrôler les infrastructures pétrolières du pays, dont l'île de Karg, son principal terminal pétrolier. Les États-Unis vont frapper l'Iran très fort ce soir, a déclaré le président américain, qui dit aussi vouloir prendre le contrôle total de leur marché de l'or noir et du gaz. Le Conseil d'État fribourgeois a appris avec tristesse le décès subi à 82 ans de Pascal Corbin-Boeuf, ancien membre du collège gouvernemental. Il gardera de lui le souvenir d'une personnalité hors norme qui s'est beaucoup engagée pour les petites gens. Politicien indépendant, Pascal Corbin-Boeuf avait siégé au sein de l'exécutif cantonal entre 1997 et fin 2011, à l'intérieur et à l'agriculture. La Banque Centrale Européenne a, comme prévu, relevé ses taux directeurs d'un quart de point. La guerre en Iran a fait grimper les coûts de l'énergie et renforcé la perspective d'une nouvelle accélération de l'inflation dans le bloc monétaire dans les mois à venir. Cette reprise du resserrement monétaire de la BCE est la première depuis près de 3 ans. Elle intervient après le choix du statu quo pendant 7 réunions d'affilée et une ultime baisse des coûts d'emprunt en juin 2025. Des génisses ont été tuées dans la nuit du 5 au 6 juin par le loup sur la commune des Verrières, dans le canton de Neuchâtel. C'est la première attaque de l'année dans le canton. Une troisième bête a été légèrement blessée, elle est en voie de guérison. Il est probable que la prédation est le fait de la meute vaudoise de Jougne-Suchet. Mexico, c'est maintenant, c'est à 13h local, 21h suisse, exactement que sera donné le coup d'envoi du premier des 104 matchs de la Coupe du Monde de foot. Un mondial hors norme disputé à 48 équipes, une affiche en forme de remake du match d'ouverture du mondial 2010. Une journée inaugurale 100% mexicaine qui offrira une deuxième rencontre en soirée à Guadalajara entre la Corée du Sud et la République tchèque. Avant le curseur qui se déplacera demain à 4000 km plus au nord-est à Toronto pour Canada-Bosnie, puis 3500 km plus au sud-ouest à Los Angeles pour États-Unis-Paraguay. Et Festineuch débute plus près de chez nous ce soir, sa 25e édition à guichet fermé. Le public a répondu présent malgré la tempête qui avait entraîné l'annulation en 2025 de la journée du dimanche. Jean-Louis Aubert, Vanessa Paradis ou Laurie sont les têtes d'affiche. La scène suisse sera à l'honneur avec Elisoé ou Joya Marlin. La météo en soirée et la nuit prochaine, le ciel se pare de nombreux voiles nuageux, souvent denses. Demain matin, vendredi, ciel voilé à l'aube, amélioration par l'ouest au fil des heures. L'après-midi sera ensoleillé avec de petits cumulus, il fera entre 20 et 25 degrés. Samedi, ensoleillé, dimanche aussi et 28 degrés.
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0: Holy is the Lamb, interprété par le Oslo Gospel Choir. 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Merci de votre fidélité. Dans quelques minutes, à 17h33, l'agenda gospel de ce jeudi 11 juin. Puis nous retrouverons Richard Smallwood, la formation américaine A Cappella ou bien encore le Black Harmony. Mais tout de suite, puisqu'il est 17h15, voici votre chronique Boost Espoir sur Hope Radio.
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3: Nous sommes dans la chronique surprise, la chronique où tout peut arriver. Justement, Adine, qu'est-ce que tu nous as concocté ?
4: Je vous propose des pépites bibliques. L'histoire dont on vient de parler n'est pas la seule histoire dans la Bible qui parle de venir avec le peu qu'on a afin de voir comment Dieu va en faire un miracle. Alors, on va vous raconter quelques bribes d'histoire biblique, éditées, chers auditeurs. Saurez-vous compléter nos propos ? Je commence. Bon. C'est l'histoire d'un homme... facile. C'est l'histoire d'un homme qui conduit son peuple loin de l'oppression. Il se retrouve avec son peuple devant la mer. Bon, vous avez compris, l'homme en question est...
5: Moïse.
4: Voilà. Alors maintenant, notre ami Moïse se retrouve face à la mer, l'armée de Pharaon qui lui arrive dessus. Il n'y a pas d'issue. Clairement, en termes de niveau de foi du peuple, on est un peu au niveau de la mer, sans mauvais jeu de mots. Et là, la question est non pas qu'est-ce qu'ils n'ont pas, même si ce serait la plus facile à se poser. Ils n'ont pas d'armes, ils n'ont pas de soldats qualifiés et la liste, elle est longue. Mais qu'est-ce qu'ils ont, ou plutôt, qu'est-ce que Moïse a ?
3: Un bâton.
4: Voilà, ok. Il a un bâton. Et Dieu va lui dire de prendre ce bâton, de lever sa main et paf, fendre l'eau. Et là, bam, Dieu réalise un miracle. Avec si peu, ils traversent la mer à sec et sont sauvés. En termes de confiance en Dieu, on raconte ça souvent de manière presque banale maintenant. Oui, ils ont Moïse, là, il a fait un geste de foi.
3: Énorme. C'est clair.
4: Énorme.
3: C'est clair. Je continue, on va se la tenter un petit peu en mode énigme. Alors, 20 petits pains pour un festin, c'est bien trop peu pour nourrir 100 personnes. Mais Dieu a multiplié la portion et il en restait encore à la fin. Qui suis-je ?
4: Mais dites, tu sais.
3: Eh ben, vas-y.
6: Le Christ,
4: Jésus. Non, ah non !
3: Presque, mais non, pas du tout. C'est
4: 20 pains et 100 personnes.
3: C'est toujours la même personne, le même prophète.
4: C'est le prophète Élisée.
6: Élisée,
4: oui,
6: Élisée, d'accord. Élisée. J'étais pas sur la quantité.
4: Ouais. Je
6: me disais, il semblait que ça avait fait beaucoup plus avec Jésus quand même.
3: Il y a une similitude, et pas hein. C'est toujours le prophète Élisée dans 2 Rois 4, 42 à 44.
4: C'est le même
3: chapitre que notre histoire d'ailleurs. Un homme apporta donc à Élisée 20 pains d'orge et quelques épis de blé pour nourrir une centaine de personnes. Alors forcément, son serviteur, ça risque d'être un peu juste, mais Élisée déclara que Dieu pourvoirait. En effet, après avoir distribué la nourriture, il en resta encore.
4: Bon, effectivement, hein, ça nous fait penser à l'histoire de Jésus, où avec 5... Alors lui, il fait mieux. Avec 5 pains et 2 poissons, il nourrit... Enfin, Dieu
6: toute une foule,
4: multiplie et nourrit des milliers de personnes. Allez, Alina, toi.
7: Oui, alors, avec 300 hommes et des torches en main, je suis allée affronter un ennemi trop grand. Mais Dieu a semé la panique dans le champ. Et sans effort, nous avons gagné brillamment. Alors, qui suis-je ?
6: Notre ami Gédéon.
4: Exact.
7: Bah oui, parfaitement. Alors, Gédéon devait affronter une armée ennemie massive. Hein, mais Dieu réduit son armée en 32 000 à seulement.
4: 300 hommes.
7: À 300 hommes, hein, avec des trompettes, des cruches et des flambeaux. Ils firent fuir toute l'armée ennemie. Et ils trouvent cette histoire. Alors, tu trouveras cette histoire dans Juges 7. Du verset 1 à 25.
4: Voilà, la différence, je trouve, c'est que c'est Dieu qui diminue l'armée.
7: Oui.
4: et doivent faire confiance à Dieu. Et là, ça rejoint l'idée que la victoire, elle appartient à Dieu, c'est pas par nos propres forces. Je trouve que c'est encore une autre dimension de compréhension de notre histoire du jour.
6: Oui, puis ça donne aussi les deux dimensions de Dieu, c'est-à-dire que Dieu, il a pas, ce que je disais tout à l'heure en disant, il a pas besoin d'être en mon Dieu vision. Ben là, pour Gédéon, il avait pas besoin d'une armée autant que. Par contre, dans l'autre sens, Dieu, il donne en abondance, c'est-à-dire que non seulement il nourrit, mais il en reste. Et dans l'histoire de Jésus, et dans l'histoire de ce que disait l'Élysée. Il en reste toujours après. Donc quand Dieu bénit, il bénit en abondance. Par contre, les moyens utilisés, il demande qu'on lui fasse confiance, quoi.
4: Exact.
3: Allez, dernière histoire. Je sais que Amandine, c'est ta préférée.
4: Yes.
3: Un étranger me demanda ce que j'avais en réserve. J'ai cru que c'était notre dernier repas, mais le ciel en a décidé autrement. Ma jarre a défié les lois de la nature. Qui suis-je ?
4: Alors, Edith,
6: c'est aussi un prophète.
4: Ouais.
6: C'était Élie ou Élisée.
3: C'était une veuve qui n'avait qu'une poignée de farine et un peu d'huile pour préparer un dernier repas pour elle et son fils avant de mourir. Mais sur l'ordre de Dieu, Élie lui demanda de lui faire d'abord un peu de pain. En retour, Dieu fit en sorte que sa farine et son huile ne s'épuisent pas dans toute la journée, dans toute la durée de la famine.
4: Ouais, c'est la veuve de Sarepta.
3: La veuve de Sarepta.
4: Ouais. Merci. Alors, quelle est votre histoire préférée? Je vous laisse réfléchir. Puis c'est l'occasion d'aller redécouvrir ou découvrir toutes ces histoires pour booster notre foi. Nous rappeler combien Dieu est capable de faire des miracles avec le peu que nous avons.
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C'était Joyful, chanté par le Black Harmony Gospel Singers. Dans quelques minutes, à 17h45, votre rendez-vous bien-être, top cuisine. Aujourd'hui, au menu, les algues. Mais avant cela, voici Everybody Talking About Heaven, interprété par la formation américaine A Cappella.

0: L'invité gospel cette semaine, c'est Emma Lamadji, artiste autodidacte, chanteuse gospel, jazz, afro-jazz, coach vocal et leader de la formation Afro-Plug. Voici un extrait de son interview. Tout à l'heure, tu parlais de légitimité. Mmh. Lorsqu'on est artiste autodidacte et qu'on se retrouve avec de nombreux autres artistes et musiciens, est-ce que tu te sens à ta place?
1: Ah oui.
0: Complètement.
1: Ah, complètement. Et pas que avec les artistes. Donc vraiment à tout niveau, et musicalement, et humainement, et spirituellement. Ah oui, oui.
0: Oui. J'aimerais avoir ton avis, si tu veux bien, sur ce que moi j'appelle un phénomène depuis 2-3 ans en France. Il y a des chorales qui poussent à tous les coins de rue. Et peut-être pas que gospel, mais il y a des chorales. Mm-hmm. Et la télé aussi, de nombreuses émissions autour du chant. Mm. Et je me pose cette question, qu'est-ce qui se passe autour du chant depuis quelques temps? Tout le monde veut chanter. Est-ce que c'est devenu un médicament? C'est devenu une mode culturelle de chanter? Qu'est-ce qui se passe autour du chant?
1: Bah, je sais pas. Moi, je te dirais peut-être... je vois en tout cas, juste je vais parler de ce qui se passe sur le net, quoi. Le fait qu'on ait plus d'informations aujourd'hui, que ça circule facilement, qu'il y ait des tutos, tout ça, le fait de chanter est devenu abordable. Voilà, et on a tous, je pense que tout un chacun a dans l'esprit un musicien ou un artiste, un chanteur qui lui a plu. Et là, avec toute cette info, tous ces cours qu'on donne en réseau ou même facilement, tout le monde peut se dire, ah bah tiens, je peux essayer de faire. Et tout le monde essaye.
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0: Il y a toujours quelque part, pas loin de chez vous, un événement ou un concert gospel. Voici l'agenda gospel de ce jeudi 11 juin. À Aix-en-Provence, samedi 13 juin, l'église réformée évangélique d'Aix-en-Provence fête les 150 ans de son temple avec un concert gospel gratuit donné par les Divine Gospel Men à 20h30 au temple protestant rue de la Masse. À Paris, toujours le 13 juin, la formation Gospel Helios, dirigée par Dominique Magloire, ancienne candidate de The Voice, sera en concert à 20h45 à l'église Saint-Sulpice dans le 6e arrondissement. À Paris, toujours le dimanche 14 juin, la chanteuse Miss Dominique sera en concert hommage à Mahalia Jackson au théâtre Stéphane Gildas à 15h30. À Cagnes-sur-Mer, le dimanche 14 juin, la plus grande chorale gospel des Alpes-Maritimes vous invite pour un concert plein d'énergie et d'émotion avec 80 choristes et ses 5 musiciens, Shiny Gospel, en concert à 18h30 au Shopping Promenade Riviera à Cagnes-sur-Mer. À Paris, samedi 20 juin, la formation Gospel River sera en concert au Temple de la Trinité à 20h. Une quinzaine de choristes accompagnés de musiciens pour vous transmettre l'inspiration et la puissance de la musique négro-spiritual. À Paris, toujours le 20 juin, laissez-vous porter, émouvoir et élever avec Singing Earth Divine, le 20 juin à 20h30 à l'église Saint-Éloi. Vous ne repartirez pas les mains vides ni le cœur vide. Prochainement, le rendez-vous de l'été, c'est la première édition du Divine Gospel Festival. Les 21, 22 et 23 juillet, c'est au domaine de Chantegrillé à Ventabrun, proche d'Aix-en-Provence. Avec Divine Gospel Men, Sandrine Garcia et Soulshine Voices et Emmanuel Pidjob qui sera le parrain de cette première édition. Chaque concert sera précédé du chœur Gospel Mars avec Magali Ponsada. Divine Gospel Festival, les 21, 22 et 23 juillet, au domaine de Chantegrillé. 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

0: êtes à l'écoute de Hop Radio, c'est Ed au micro. Merci de votre fidélité. Vous avez entendu Richard Smallwood, puis à l'instant Divine Gospel. Il est 17h45, voici votre chronique bien-être. Top cuisine avec Corinne Valls, spécialisée dans la cuisine végétarienne. Au menu du jour, les algues. Voici Top cuisine. 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
1: 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Corinne Valls, c'est avec plaisir que je vous retrouve au micro de Top Cuisine. Vous êtes spécialiste de la cuisine saine et vous venez donc à ce micro aider nos auditeurs à s'y retrouver dans le dédale de l'alimentation. Il y a plein de sujets à aborder. Aujourd'hui, celui que vous avez choisi, c'est peut-être un sujet qui est mal connu dans nos pays francophones. Il s'agit de la question des algues. Alors comment est-ce qu'on peut utiliser les algues dans notre cuisine?
2: Oui, je vais vous parler des algues parce que je crois que c'est un peu aussi l'aliment de l'avenir. Hein. Et c'est vrai que l'algue n'est pas très connue, pas très prisée non plus. Alors, je voudrais quand même préciser que c'est comme les champignons, l'algue est comme le champignon, c'est-à-dire il y en a des comestibles, il y en a des très dangereuses.
1: Ah oui, on ne peut pas s'aventurer à manger tout ce qu'on trouve au bord de la mer?
2: Non, non, il y a eu des accidents, même en s'y baignant, donc il faut faire attention. Il faut connaître, il y a des gens qui connaissent, mais après, je pense que pour les personnes, les novices, il vaut mieux ne pas aller chercher les algues au bord de l'eau, il vaut mieux aller les acheter dans les magasins, que ce soit des magasins diététiques ou maintenant peut-être dans les grandes surfaces on trouve aussi.
1: C'est plus sûr. Et d'où est-ce qu'elle nous vient cette pratique de manger les algues?
2: Les Japonais utilisaient les algues depuis très longtemps, c'est un apport protéinique, sels minéraux, des vitamines non négligeables pour eux. Et puis après aussi, les algues arrivent, viennent de Bretagne. Il y a une très bonne qualité d'algues en Bretagne.
1: Ah oui, en Bretagne, il y a de très bonnes algues.
2: Et oui, il paraît pas comme ça, mais en Bretagne, il y a de très bonnes algues. Voilà.
1: Donc la Bretagne fait concurrence au Japon.
2: Concurrence, je vais dire qu'ils vont se compléter parce que maintenant il y a de plus en plus de demandes pour les algues. Et parce qu'en Bretagne, il y a une eau qui est pure. Elles sont dans une eau très pure et presque froide. Ils ont une très bonne technique pour les laver, pour les utiliser, les algues aussi.
1: Et alors, comment est-ce que ça se consomme, l'algue, comme une salade? Ce serait en quelque sorte la salade de la mer?
2: Presque la salade de la mer, c'est vrai. Pas seulement, parce qu'il y a beaucoup de sortes d'algues et on peut les utiliser de plusieurs manières. Hein. Quand on parle d'algues comestibles, elles sont réputées en principe pour être agréables à déguster. Elles se préparent de manière différente. On peut les faire en friture, cuites en papillote, en soupe, en apéritif ou simplement comme une herbe aromatique que l'on va mettre au-dessus de ses aliments. Dans ce cas, il faut choisir des algues présentées sous forme de paillettes. Elles sont appréciées par les personnes qui fuient les aliments trop caloriques car elles sont pauvres en calories.
1: Et donc, vous le disiez, ces algues, on les trouve dans les magasins, magasins spécialisés ou bien même grandes surfaces aujourd'hui.
2: Voilà, dans les grandes surfaces, certaines algues, pas toutes, mais même dans les grandes surfaces, on peut trouver des algues. Je voulais parler de ces algues parce qu'il y en a qui sont très connues, il y en a qui ne le sont pas. Et je voulais vous dire que ces algues elles sont riches en calcium, en minéraux, en oligo-éléments, protéines et vitamines. À ce propos, elles ont la particularité de contenir de la vitamine B12. Leurs rapports sont propres à la couleur des algues. C'est pourquoi il est judicieux de consommer plusieurs variétés d'entre elles.
1: Quand vous dites qu'elles apportent beaucoup de calcium, je crois même que c'est une concentration de calcium très élevée.
2: Oui, c'est une concentration de ça, on l'ignore, qu'il y a tant de calcium dans les algues. Il paraît qu'il y a 6 fois plus de calcium dans l'algue kombu breton. Hein, c'est le kombu breton, c'est une algue assez épaisse. Il y a 6 fois plus de calcium que dans le lait de vache. Le kombu, c'est une algue brune que l'on utilise, on peut mettre dans le potage. Après l'avoir rincé, on peut mettre dans le potage, on peut enrichir son potage. Et c'est bien de prendre l'habitude de mettre cette algue quand on fait cuire les légumineuses. Ça aide de la légumineuse à cuire beaucoup plus vite, ça tendrit la légumineuse.
1: Vous en venez à nous expliquer comment on peut utiliser l'algue, ça s'utilise de plusieurs manières différentes.
2: Oui, alors comme j'ai tout à l'heure un petit peu survolé, je vous ai dit que ça pouvait s'utiliser de manière différente. Si vous faites une salade, vous pouvez rajouter les algues en paillettes. Vous avez le haricot de mer, la laitue de mer, la douche, le kombu, la wakame, et ça fait partie des algues les plus connues. Et tout le monde connaît les sushis qui sont entourés d'une algue. Il y a l'algue nourrie aussi, qu'on peut faire griller au-dessus de la flamme et qu'on peut briser légèrement au-dessus de ses aliments. On peut l'utiliser comme un condiment. C'est sûr que les plats d'algues entiers. Comme ça, il y a peu de personnes qui apprécient vraiment le plat d'algues tout seul, comme la salade de la mer. Hein. Mais on peut l'utiliser de plusieurs sortes. Et vous pouvez trouver plusieurs recettes à base d'algues maintenant. Ça commence à être connu.
1: Donc, encore une nouvelle chose à intégrer dans nos cuisines, l'algue. Voilà, merci Corinne Valls. À bientôt pour une prochaine chronique de Top Cuisine. Au revoir.
2: Au revoir.
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C'était Texis sur Hop Radio. Si vous nous rejoignez, soyez les bienvenus. C'est Ed au micro avec vous jusqu'à 20h. Dans quelques instants, le journal de 18h. Je vous rappelle également que demain, vendredi, et comme chaque vendredi, entre 18 et 19h, c'est Gospel Dédicace. N'hésitez pas, rejoignez-nous sur opradio.live. On écoute tout de suite Kurt Carr avant de retrouver le journal de 18h.

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2: 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Pierre-Étienne Joie.
3: Le président turc Recep Tayyip Erdogan a accusé le premier ministre israélien Benjamin Netanyahou de marcher sur les pas d'Hitler. Les deux dirigeants se renvoient le qualificatif de génocidaire par discours et communiqués interposés, affirmant qu'Israël s'est mué en une usine à créer de la souffrance. Se nourrissant de sang et de larmes, le chef de l'État turc a à nouveau comparé Netanyahou à Adolf Hitler, lui prédisant le même sort que celui des autres tyrans de l'histoire. Le Niger criminalise l'homosexualité avec de lourdes peines de prison. Le pays ouest-africain a promulgué un nouveau code pénal à l'instar de plusieurs pays voisins comme le Burkina, Sénégal et le Ghana. Ils ont récemment durci leur législation à l'encontre des personnes LGBT+. Au Niger, l'homosexualité restait jusqu'à présent un tabou dans une société très majoritairement musulmane et conservatrice, mais elle n'était pas explicitement criminalisée. Les comptes 2025 du CHUV affichent un bénéfice de 1 100 000 francs. Ce résultat est moins bon qu'en 2024. Le bénéfice était de plus de 4,5 millions. Mais il est largement meilleur par rapport au budget qui prévoyait un déficit de près de 15,5 millions. C'est la deuxième année consécutive que le CHUV clôture ses comptes sur un résultat positif sans recourir aux réserves. Ce résultat intègre notamment des mesures du plan de réduction des coûts de 22 millions, tout en permettant de poursuivre le développement des missions de soins, d'enseignement et de recherche. Le Conseil des États s'inquiète du scandale des laits infantiles contaminés à la toxine céréulide. Il veut renforcer les mécanismes de sécurité alimentaire et améliorer la transparence en cas de crise. Fin 2025, des laits contaminés avaient été distribués dans de nombreux pays, dont la Suisse. L'affaire a pris une dimension internationale. En Suisse, les premiers rappels de produits n'ont toutefois débuté qu'au début janvier. Le navigateur français Charlie Dalin est mort à Quimper à l'âge de 42 ans. Il souffrait d'un cancer. Charlie Dalin avait notamment remporté le Vendée Globe 2024-2025. Les autorités israéliennes ont interdit d'entrer et refouler la journaliste française Alice Froussard. Reporter indépendante, elle couvre depuis plusieurs années le conflit israélo-palestinien pour Radio France et collabore également avec la RTS. L'association de la presse étrangère basée à Jérusalem demande que cette décision soit immédiatement annulée et que le gouvernement israélien respecte l'engagement qu'il a publiquement pris en faveur de la liberté de la presse. Construit à l'université de Berne, le télescope spatial Kéops, conçu pour débusquer les exoplanètes, continuera de fonctionner jusqu'à la fin 2029. La décision de prolonger sa mission a été prise par l'Agence spatiale européenne. Une décision qui souligne les performances exceptionnelles et l'importance scientifique de Kéops pour la recherche des exoplanètes. Une pollution de la Jogne par de l'huile hydraulique à Bro. Le liquide s'est échappé d'une installation de la centrale hydroélectrique et a atteint le cours d'eau avant de se déverser dans le lac de la Gruyère. Une enquête de police a été ouverte. Il n'y a aucun danger pour la population. Et la météo, ce soir et cette nuit, le ciel se pare de nombreux voiles nuageux, souvent denses. Demain matin, vendredi, ciel toujours voilé à l'aube, amélioration par l'ouest au fil des heures. L'après-midi sera ensoleillé avec de petits cumulus. Il fera entre 20 et 25 degrés. Samedi et dimanche, ensoleillé aussi et 28 degrés.
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0: l'invité gospel, une interview en toute simplicité et sans tabou. C'est un plaisir que de te recevoir, Emma, Emma Lamadji, bonjour.
1: Bonjour.
0: Merci beaucoup d'avoir répondu présente derrière le micro. Alors Emma, tu es auteure, compositrice, interprète, chef de chœur, artiste autodidacte. Mm-hmm. Alors moi, ce mot autodidacte me fait toujours réfléchir. Est-ce que c'est vraiment l'autodidaxie ou est-ce que c'est une bénédiction ?
1: Oh, je dirais qu'il y a les deux, forcément, parce que vraiment de autodidacte, parce que je viens d'aucune formation musicale, si tu veux. J'ai pas fait d'école. Et surtout, je m'y suis mis très, très, très, très tard. J'avais 17 ans passés. Et c'est vraiment en écoutant la musique au quotidien. Et, en allant, espionner, je suis honnête avec toi, la chorale africaine qu'il y avait à Montpellier, que j'ai commencé à apprendre la musique dans son entièreté, quoi. Donc les voix, l'étalage, comment une chanson se construit, etc. Et bénédiction, parce qu'en fait, c'est de toute la musique que j'écoutais, celle qui me parlait le plus, c'était le gospel que j'entendais, quoi.
0: Et alors, qu'est-ce qui s'est passé? J'ai cru lire que tu te dirigeais plutôt vers une carrière de sport,
1: ouais.
0: Le basket.
1: Ouais,
0: mais... Et qu'est-ce qui s'est passé pour que du basket, ce soit le chant?
1: Alors, il s'est passé quoi? Il est surtout un nom, c'est Monsieur Anderson Mubitang, parce qu'en fait, je me partageais entre les entraînements et l'église quand je pouvais y aller. Et quelques fois, donc comme je te dis, j'allais espionner Ariane qui est ici, quoi, qui est une amie qui faisait aussi du sport à haut niveau. Et j'allais écouter avant mon entraînement et je fredonnais du fond de l'église. C'était une église où on répétait un temple. Et lui m'a entendu. Et il m'a dit, clairement, il m'a dit, mais cette voix-là, c'est un don, ça, c'est un cadeau, tu le sais, ça? Et tu le sais de qui est ce cadeau? Moi, je répondais pas, parce que c'était une période très spéciale pour moi, en tant que chrétienne, jeune chrétienne. Et il m'a dit, reviens. Et en parlant simplement, sans des mots trop compliqués, il y a quelque chose qui est entré en moi. Voilà, je suis sûr que c'était un vecteur. Et c'est lui qui m'a dit, reviens, parce que t'as ta place parmi nous. Et j'ai essayé une seule session avec lui, avec sa chorale. Voilà, la Kumbaya de l'époque. Et je me suis plus arrêté.
0: Bien. Si tu devais te présenter, alors je vais te demander un petit jeu, une première fois te présenter en deux phrases, lesquelles ce serait. Et après, si tu devais te présenter en deux mots, mais sans dire ton nom et ton prénom. Deux mots, c'est pas... Non, non.
1: En deux phrases, waouh, c'est un exercice. grand enfant en recherche de bénédiction et de communion et d'humanité. Et prête à encore apprendre toujours et à partager.
0: Ça, c'est les deux phrases. Mmh. Et en deux mots.
1: Faux folle et patiente.
0: Bon, je retiendrai faux folle. Alors, tu es la régionale de l'étape, comme on dit. Mmh. Est-ce que tu es de Montpellier? Et en même temps, tu es peut-être celle qui vient de plus loin, puisque tu as des origines centrafricaines.
1: Oui.
0: Donc, le gospel... n'a pas de frontières, finalement?
1: Absolument pas. Le gospel, il a cette magie de pouvoir être chanté par tout le monde. Il peut être partagé par tout le monde, au-delà du message. D'abord parce que c'est un message d'amour. Et comme on le sait, hein, c'est vraiment le premier commandement qui est le plus beau, quoi. Aimez-vous les uns les autres, et ça passe par la musique. Et aussi parce que c'est une musique qui est... Moi, je la trouve facile, en fait. D'abord, je la trouve... D'abord, des apostrophes. Elle est facile, tout le monde peut la faire, en fait. Donc oui, c'est universel. Oui, c'est universel.
0: Et alors, tes premières expériences, est-ce que c'était, comment s'appelait ce groupe? Black and White?
1: Alors non, justement, non. La toute première... Alors, je n'ai jamais été dans le Black and White, d'accord. Mais la personne dont je t'ai parlé avant, Anderson Mubitang, était le chanteur basse de Black and White, et il s'occupait de la chorale, et il a créé un groupe de filles, avec Ariane qui est là, avec nous, qui s'appelait Blackness. Voilà, c'était un quartet, voilà, issu de deux églises, le Centre Azema et l'église de Saint-Christol. Donc, une chanteuse venait de Saint-Christol-les-Alès. Et c'est mon tout premier groupe. Voilà, j'avais 18 ans.
0: D'accord. Voilà. Alors, complètement autodidacte, mais est-ce que depuis, tu as suivi des cours, des formations, ou est-ce que c'est toujours à l'oreille que tu travailles aujourd'hui?
1: Alors, je travaille toujours beaucoup à l'oreille. Par contre, comme je dirige des chœurs et que j'enseigne dans une école de jazz qui est assez réputée, qui s'appelle le Jam ici à Montpellier, et qu'on m'appelle pour faire des formations, j'ai dû me former à tout ce qui est la technique vocale de base et on va dire l'harmonie de base pour pouvoir prétendre au titre, enfin au statut, au diplôme de chef de chœur. Et du coup, après, une fois que j'ai assis ma méthode, j'ai arrêté l'enseignement parce que je reste persuadé, en tout cas pour moi, que ce qui se passe avec l'oreille d'abord, voilà, on peut lui faire confiance. Ensuite, on y met des mots si on veut, mais moi, je fais confiance à voilà ce qu'on nous a donné dès le départ, quoi. Voilà, on a une musicalité en nous, c'est juste à nous de la mettre en forme, d'apprendre à la mettre en forme, sans forcément passer par une science trop précise. Et je m'accroche à ça, et si tu veux, ça fait 17 ans, quoi. Voilà, que j'ai fait ces formations-là, et puis plus rien. Ouais, je me forme encore en rencontrant d'autres artistes, en voyageant beaucoup, parce que je voyage énormément pour la musique, d'autres cultures, d'autres langues, et ça fait partie de ma formation.
0: D'ailleurs, oui, tu ne chantes pas que du gospel.
1: Non, non, non, non. Je viens de ce qu'on appelle, c'est un mot générique qu'on n'aime pas trop, mais c'est la world music. C'est-à-dire que c'est une musique qui appartient à tout le monde, quoi. Et il y a toutes les intentions, toutes les cultures mélangées dedans. Donc, je chante souvent dans beaucoup de langues, donc beaucoup de langues africaines. Mais là, dernièrement, j'ai chanté en espagnol en rentre de Cuba. J'ai aussi chanté en arabe. J'ai aussi chanté en coréen. Mais ça, c'était, voilà. Et j'aimerais bien chanter en japonais d'ailleurs. Bientôt. Voilà.
0: Je vais te demander d'ailleurs, qu'est-ce que Afroplug ?
1: Alors, Afroplugged, c'est venu assez tard, on va dire, quand j'ai travaillé avec un musicien qui s'appelle Julien Rollet, ici à Montpellier, qui faisait de l'afrobeat. Et il m'avait juste demandé au début de venir faire des chœurs. Et. En allant chez lui, en travaillant chez lui, je vois un vieux monsieur. Et en fait, pour la faire courte, c'était Tony Allen, quoi. Feu Tony Allen, quoi, le créateur de l'afrobeat, qui avait pris Julien sous son aile. Moi, j'hallucinais complet parce que l'afrobeat, j'écoute depuis toujours. Mais voilà, il y avait ce monsieur-là dans le petit appart. Et il y a eu un espèce de le travail, la session de travail, donc à peu près une semaine, il y a eu un déclic qui s'est fait. Parce qu'il me poussait, il me dit, mais tu chantes très bien en anglais, tu parles en anglais, mais ta langue, toi, c'est quoi? Et j'avais fredonné deux, trois petits trucs hyper honteuses. Et en fait, ça, pour raccourcir l'expérience, il m'a tellement poussé là-dedans, en me disant, mais ça, c'est à toi, c'est quelque chose de beau, de fort. Et tu peux pas le cacher, en fait, il faut pas le garder. Et Julien lui dit à cette époque, oui, ça tombe bien parce que je veux, moi, qu'elle chante dans sa langue, dans ce projet-là. Et si tu veux, en faisant ça, j'ai commencé un petit peu à demander à ma mère de me traduire des textes et tout. Je commençais à fredonner. Et puis, en le proposant à droite, à gauche, dans les projets liés à la FA, l'Afrobeat Family que Tony avait créé, puisque j'étais rentré dedans, il y a eu ce déclic en moi, ce truc où, justement, je me sentais un peu légitime. Et surtout parce qu'on me le renvoyait. Et là, je me suis dit, ouais, mon lien, en fait, à mon côté afro, c'est ça, quoi. C'est chanter dans ma langue tout en gardant mon identité, en gardant aussi l'anglais, parce que j'aime ça. Et c'est ce lien-là, donc vraiment le côté afro-plugged de Emma que je voulais mettre en avant. Et ce projet est né comme ça. Ouais.
0: Quelle est la place du gospel là-dedans lorsque tu mélanges gospel et afro? C'est quoi, c'est tes racines, c'est...
1: Explique-moi. Je dirais que c'est essentiellement les couleurs. Voilà, on peut retrouver beaucoup cette façon d'écrire les voix, d'arranger l'harmonie, tout ça. Et aussi dans les textes que je raconte, même s'ils sont pas proprement religieux, il y a de la spiritualité dedans. Il y a toujours un moment où je ramène à ma foi et je ramène à Dieu. Alors ça, je le signifie clairement dans ma langue, c'est Nzapa. Voilà, et des fois je l'image aussi parce que c'est comme ça que j'ai toujours chanté ma foi aussi dans ma tête à moi. Il faut que le message il puisse être entendu par tout le monde, et des fois quand tu le dis pas tout de suite mais que t'imagines un peu la notion de relation avec Dieu, les gens l'entendent parfois mieux. En tout cas, c'est mon expérience. Voilà, là, tu peux retrouver ce côté gospel dans la musique.
0: Donc tu n'es pas, si tu devais te présenter, tu n'es pas une chanteuse de gospel uniquement,
1: non, tu es non. Une. Parce que tu vois, c'est un cheminement personnel, parce que moi j'ai un chemin spécifique avec l'Église et avec Dieu. Voilà, je suis revenu à Dieu finalement il n'y a pas si longtemps. Mais déjà au début, quand j'avais intégré ce groupe, Blackness, j'avais l'impression de pas être, de pas avoir le droit. Parce que je me dis, mais attends, t'es pas dans un ministère, t'es pas impliqué dans l'Église, blablabla. Et du coup, j'ai jamais senti cette légitimité. Maintenant, en retrouvant mon pasteur qui est décédé, Monsieur Jacques Mouillon, on avait parlé à l'époque, et Monsieur Thierry Sévald aussi, mon ancien pasteur, ils m'ont bien mis en face au fait que j'ai de compte à rendre à personne qu'à Dieu, et que si je chante son nom, son mot, c'est que je dois le faire, et je dois le faire toujours en gardant les yeux vers le haut, quoi. Peu importe où, peu importe, on va dire comment, mais ça c'est comment, voilà. Mais en tout cas, voilà, donc dans cette mesure-là, je peux toujours pas me dire que je suis une chanteuse de gospel comme je l'entends, en mode chantre et tout ça, mais je peux dire que je chante le gospel.
0: Oh, ok. Cette petite
1: pour toi, c'est...
0: Toi, tu me le dis, mais en même temps...
1: Mais je sais pas, parce que c'est mon cheminement, je sais pas, j'ai toujours besoin de...
0: Il y a encore des doutes.
1: Oui. Oui, tu sais, parce que je vois autour de moi, c'est vraiment uniquement une histoire d'implication quand tu es dans ton chemin, dans ta vie chrétienne. Voilà, moi je suis quand même encore bien dans ce monde en fait. Voilà, ma musique m'amène partout et pas que dans l'église. Donc dans cette mesure-là, c'est là où je me dis, bon, est-ce que tu peux porter vraiment cette appellation?
0: Mais tu as des regrets?
1: Pas du tout, pas du tout, parce que ça m'amène, j'en parlais encore avec les musiciens, ça m'amène à... Il y a eu beaucoup d'expériences où justement les gens sont venus me poser des questions après, parce qu'ils m'ont dit on sent qu'il y a quelque chose dans ce que tu racontes. On n'est pas à l'église, mais j'ai l'impression qu'on est dans l'église, parce qu'il y a des fois, tu sais, ça part en prêche sans prêcher. Et du coup, je me dis si on arrive à avoir cette petite connexion, ça veut dire que peut-être effectivement oui, Dieu continue de parler en moi
0: et
1: peut-être à travers moi.
0: Oui. Donc, laisse tomber ce petit sentiment de culpabilité, là.
1: je sais pas, mais merci.
0: Je te propose de faire une première petite pause, une première petite pause musicale, et on reprend dans quelques minutes notre échange.

0: Groupe Radio, le son gospel. Vous nous rejoignez dans l'invité gospel avec l'artiste, auteur, compositrice, interprète et coach vocal Emma Lamadji. Donc, j'ai toujours ce plaisir d'être avec toi, Emma. Merci. Je rappelle donc Emma Lamadji, tu es une artiste originaire du Centrafrique. Mm-hmm. Tu es une artiste qui chante du gospel, mais pas que mm-hmm. du gospel. Tu es une artiste qui aime chanter son africanité. Mm-hmm. Et cette africanité, on le ressent dans ton gospel aussi.
1: Voilà. Je pense.
0: Mais donc, tu ne chantes pas que avec ta formation qui s'appelle donc Afroplug. Mm-hmm. Tu es aussi donc chef de chœur de d'autres chorales. Mm-hmm. Quel univers musical tu amènes aux autres chorales?
1: Alors, là, je vais te parler essentiellement de la chorale qui est le Gospelize It Project. Anciennement Gospelize It, qui a été créé par Emmanuel Job. Et là, ce style-là, le style de la chorale est pas loin de ce que je fais moi à côté. C'est vraiment, comme je disais avant, je suis de la world music. Je mets toutes mes amours musicales dedans. Donc tu vas retrouver du hip-hop, parce que voilà, je viens du hip-hop. Tu vas retrouver de l'énergie rock aussi, parce que j'aime bien les grosses guitares et les gros sons et l'intention haute. Tu vas retrouver de la musique africaine. Tu vas retrouver de la musique afro-caribéenne. Tu vas retrouver de l'afro-latino aussi. Et des sonorités un petit peu aussi, arabo-andalou comme on dit, parce qu'il y en a beaucoup dans le sud. Voilà, tu vas trouver un peu tout ça, je mélange tout ça, je travaille sur la forme musicale. Et donc je pense qu'on est quand même, on peut être classé world music aussi.
0: Et tu n'as pas peur de perdre le public avec tous ces mélanges ou
1: Non, justement, ouais. Parce que on nous a dit ça souvent, justement, la proposition... un musical est tellement diversifique que ça les maintient, ça leur donne encore envie d'écouter à chaque fois le morceau d'après. Donc c'est super cool et surtout ils sentent que c'est un travail personnel. Donc je pense pas à nous, je veux dire à Montpellier par exemple, on a un public qui nous suit depuis très longtemps. J'avais peur justement moi de perdre celui de Monsieur Job parce que c'est quand même Monsieur Job. Mm-hmm. Mais en fait non, il a juste diversifié son écoute.
0: D'accord. Et donc dans Gospelize It Project, c'est combien de choristes?
1: Ils sont 27.
0: 27 ouais. Avec musiciens?
1: Oui. Il y a 5 musiciens. Suivant, là, ça peut être aussi un gros big band des fois, il y a des cuivres et tout, suivant le type de spectacle.
0: Et qu'est-ce que tu préfères, diriger des chœurs comme ça ou bien chanter?
1: Non, moi, j'aime la direction. Je suis une fille d'équipe. Ouais. J'aime être en connexion avec les choristes. Et d'ailleurs, je leur ai dit à mes choristes cette année, j'ai l'habitude de chanter quasiment les 3/4 du répertoire. Cette année, je vais pousser mes choristes à aller devant. Parce que j'aime être dans... Alors, direction plus parce que... juste pour orienter et mettre en forme des énergies qu'on nous donne. Pas forcément pour donner un ordre ou pour mettre la musique dans un tube. Non, c'est vraiment pour être ce vecteur-là entre eux et les gens qui viennent écouter. J'aime vraiment diriger parce qu'en plus, je prends énormément d'amour à ce moment-là. Ça me lave, ça me nourrit. Vraiment, je préfère la direction.
0: Et tu dis ça me lave, ça me nourrit. Ce travail que tu fais de directeur de chœur, c'est là que tu puises ta force. C'est
1: oui.
0: là que
1: ouais. Tous les lundis, je leur dis, il y en a qui sont avec moi depuis presque 13 ans maintenant, quoi, même 14. Et je leur dis, c'est ma force. Quand je viens, même vous, et souvent ils arrivent fatigués, et après la fin, ils sont en mode c'est pour ça qu'on prend un temps pour nous. Et moi, c'est la même chose. Généralement, je rentre de Paris le lundi, j'ai fait un voyage à l'autre bout là-bas, je change de fuseau horaire, et je suis là, je les regarde, je peux voir ce qui s'est passé dans la semaine, sans quoi, bon, on est une vraie famille aussi, hein. Mais j'arrive à voir comment ils ont vécu leurs derniers jours, l'énergie dans laquelle ils sont, et voilà. Et puis du coup, moi, je transforme, j'essaie de leur envoyer autre chose. Si c'est un peu triste, on sourit. Si c'est un peu faible, on donne de la force. Et c'est vraiment quelque chose qui me maintient en fait. C'est mon carburant quoi.
0: Et tout à l'heure tu parlais de légitimité. Lorsqu'on est artiste autodidacte et qu'on se retrouve avec de nombreux autres artistes et musiciens, est-ce que tu te sens à ta place?
1: Ah oui,
0: complètement.
1: Ah complètement. Et pas que avec les artistes. Donc vraiment à tout niveau et musicalement et humainement et spirituellement. Ah oui.
0: J'aimerais avoir ton avis, si tu veux bien, sur ce que moi j'appelle un phénomène depuis 2-3 ans en France. Il y a des chorales qui poussent à tous les coins de rue. Il y a des, et peut-être pas que gospel, mais il y a des chorales. Mm-hmm. Mais la télé aussi, de nombreuses émissions autour du chant. Mm. Et je me pose cette question, qu'est-ce qui se passe autour du chant depuis quelques temps? Tout le monde veut chanter. Est-ce que c'est devenu un médicament? C'est devenu une mode culturelle de chanter? Qu'est-ce qui se passe autour du chant?
1: Bah, je sais pas. Moi, je te dirais peut-être. Je vois en tout cas. Juste, je vais parler de ce qui se passe sur le net, quoi. Le fait qu'on ait plus d'informations aujourd'hui, que ça circule facilement, qu'il y ait des tutos, tout ça. Le fait de chanter est devenu abordable. Voilà. Et on a tous, je pense que tout un chacun a dans l'esprit un musicien ou un artiste, un chanteur qui lui a plu. Et là, avec toute cette info, toutes ces cours qu'on donne en réseau ou même facilement. Tout le monde peut se dire, ah bah tiens, je peux essayer de faire. Et tout le monde essaye. Et il y a même des gens qui s'improvisent professeurs dans ce sens-là en disant, ah, en voyant que ça devient quelque chose d'accessible, ou même, peut-être même, c'est un mot qui va pas te plaire, mais banal. Voilà. Moi, c'est ce que je rencontre. On me dit, ah, mais quand on me parle du chant, on me parle comme si c'était très facile à faire, très simple. Ils ne se rendent pas compte du travail qu'il y a derrière, mais ils le font quand même. Moi, j'ai envie de te dire, s'ils ont envie, pourquoi pas? Juste qu'il faut pas oublier que ça reste quand même, alors pour certains un travail, certaines passions, mais ça reste quelque chose qui doit demander de l'implication. C'est du travail. On fait pas ça pour rien. Qu'on le fasse pour s'amuser ou pour en vivre, eh ben il faut le faire sérieusement. C'est pour ça que je dis, il y a de la place pour tout le monde. Hein. Toutes ces chorales qui naissent, pourquoi pas s'ils veulent se rassembler, parce que c'est comme une église, hein. On se rassemble pour célébrer quelque chose. Ils célèbrent ce qu'ils veulent. Tant que c'est pour se faire du bien, moi je me dis pourquoi pas. Juste, je demande aux personnes de respecter ceux qui le font très sérieusement, quoi. Parce que ça, il est arrivé, comme je t'ai dit, qu'on banalise notre métier, et là non. Là, tu vois, je suis d'accord.
0: Alors, quand tu en parles, tu fais ce geste comme si j'ai l'impression que tu voudrais me dire que ça, c'est quelque chose qui vient de l'intérieur.
1: Ah oui.
0: Tu fais le geste.
1: Ah oui, ça vient même de là, quoi. Clairement. Et c'est quelque chose que tu donnes, mais ça vient vraiment de là, ouais. Ah oui.
0: Et quand tu parles que ça vient de là, est-ce que c'est aussi une façon de dire qu'on parlait du sens?
1: Mmh. Oui. Oui, parce que moi, personnellement, hein, j'utilise le chant pour m'exprimer. Donc. Ça vient de moi, parce que ce sont des mots que je choisis. C'est comme ça que je communique sur ma vision du monde, sur ce que je crois, ce qui me heurte, ce que j'aime. Donc, ça vient de moi, et il faut absolument à chaque fois que mes mots soient propres, intenses et vrais. Voilà. Voilà pourquoi, oui, c'est important, ça, parce que je te donne quelque chose à travers ce médian-là, quoi.
0: Voilà. Alors, en parlant de donner quelque chose, tu disais tout à l'heure que va bientôt sortir un album.
1: Oui.
0: Donc, c'est l'album de quelle chorale parle là?
1: Du coup, c'est pas la chorale, c'est mon projet qui s'appelle Ella, et Malamadji Afroplugged. C'est une longue gestation. Et c'est donc le premier album de ce groupe-là où j'écris dans la langue de ma maman. Voilà, le sango, quoi. Voilà.
0: C'est quoi Ella?
1: Et là, c'est Emma Lamadji Afroplugged. Voilà.
0: Ah,
1: voilà. C'est vrai qu'on résume à Afroplugged, mais ouais. Sinon, le vrai nom, c'est Ella.
0: D'accord. Et donc, cet album, c'est ton premier album?
1: Oui, toi tout seul sous mon nom, oui.
0: Ouais.
1: Oui. J'en ai fait plein avec plein d'autres projets. Mais sous mon nom, et comme ça, où j'ai tout fait, c'est-à-dire la musique et tout ça, c'est le premier.
0: Autoproduit?
1: Oui.
0: Oui. Tu as peur un peu ou tu es confiante?
1: Clairement. J'ai clairement peur. On a toujours peur hein, quand on propose sa musique. Ouais. Hein. En même temps, c'est ou ça plaît ou ça plaît pas. Mais on a toujours peur, quoi.
0: Écoutons une version acoustique d'un titre de cet album.

0: Vous nous rejoignez dans l'invité gospel avec l'artiste, auteur, compositrice, interprète et coach vocal Emma Lamadji. Et alors, à part cet album qui va sortir, quelle est ton actualité?
1: Là, en ce moment, je me concentre sur les dates. On a un duo qui s'appelle Mathiema, où pareil, je chante la music world et du gospel, mais des tournées qu'on adapte en music world. Et j'aimerais travailler sur le nouveau répertoire donc de ma chorale, où il y aura des compositions. En fait, l'idée, ce serait vraiment qu'on puisse faire un disque, quoi. Bon, je sais que ça va nous prendre du temps, mais je suis en train de tabler dessus. Donc là, c'est mon actualité parce que je tourne un peu moins avec les groupes et c'est une très bonne chose. Donc là, si je devrais vraiment très bon sur ce qui se passe, c'est ça, quoi. Voilà. Écrire, percevoir tout ce qui est, parce que faire enregistrer une chorale, c'est pas si évident que ça.
0: Et écrire ton album.

0: tu parles, donc tu m'expliques que tu voyages aussi beaucoup de par ton métier. Mm-hmm. Tu chantes dans diverses langues. Mm-hmm. Tu rencontres divers artistes. Le mélange de tout ça, au final, si je te demande aujourd'hui, quelle est ta définition du gospel? Quelle est ta définition du gospel? Et une autre question, ce serait quel impact ce gospel a sur toi, sur ta vie quotidienne?
1: Oh, c'est quoi cette définition du gospel?
0: Tu as 2 heures, allez.
1: Oh là là, ben je sais pas. Moi, je l'ai toujours perçu comme une musique qui nous permettait de transmettre la parole de Dieu d'une façon qui touche tout le monde, qui parle à tout le monde, en fait. Donc, comment je peux définir le gospel? Va diffuser en connectant et... je sais pas, c'est très large. Parce que moi, je le vois vraiment comme ça. Musique simple, que tout le monde peut chanter pour diffuser la parole de Dieu. Et le partage et l'humanité. Et voilà. Et l'impact que ça a sur moi, bah, c'est que ça me maintient tous les jours. Moi, le fait de me réveiller tous les jours, c'est une bénédiction. Je remercie de pouvoir vivre un jour de plus. Et ça me maintient dans les règles de vie. Et notamment celle qui est que le commandement qui est le mien, qui est aimez-vous, quoi. Aimez-vous, quoi. Et moi, je dois aimer comme Dieu nous a aimés. Et ça, c'est pas facile. Encore moins aujourd'hui, dans ce monde d'aujourd'hui. Et ça me donne des règles de vie. Et j'espère, en tout cas, ça me permet de faire les bonnes choses, quoi. Moi, je peux pas vivre sans. Je peux pas vivre sans. Voilà.
0: Tu as eu l'occasion de chanter à l'église Notre-Dame de Paris. Parle-moi un petit peu de cette aventure.
1: Ouh, allez, on résume. C'est un chef de chœur, directeur de chœur classique qui s'appelle Simon Pierre de Bastion, qui est une petite star chez nous, pour nous dans le milieu des chefs de chœur, qui m'a contacté parce qu'il avait en charge, à travers la Fondation Bettencourt, de réouvrir la saison des concerts. Donc après qu'on ait réouvert Notre-Dame. Et il voulait un gospel, et puis du coup, bah, par des petits raccourcis, il est tombé sur moi. Et il a aimé ce que je faisais, et il a vu que je travaillais avec les enfants notamment. Donc on en a parlé longuement, il m'a dit « Est-ce que tu serais OP pour travailler avec des enfants ?» J'ai vu que tu faisais ça, sur un titre qui est certainement très très classique pour vous, qui venait du gospel, mais qui est important pour nous dans la musique classique. Et je lui ai dit oui, avec grand plaisir, les enfants, écoute, il y en aura 120, ils sont issus des conservatoires et des classes de musique de la ceinture, la petite ceinture parisienne. Et je lui ai dit, 120, ça va, j'ai déjà fait des spectacles où ils étaient 200, les gamins, même pas peur. Et du coup, on s'est vu, on a travaillé en amont, puis on a travaillé avec les enfants, et sa compagnie à lui et la maîtrise de Paris ensuite. Et on a monté ce spectacle en 3 jours, et finalement, c'était le Oh Happy Day, qui a sonné dans l'église, dans Notre-Dame. Mais comme je l'ai jamais, même moi, je l'ai jamais chanté comme ça. Et pourtant, ça fait des années qu'on chante cette chanson. Mais c'était un événement pour moi. C'est parce que ça, qu'on le dise, c'est un monument, mais ça reste la maison de Dieu, quoi. Et elle est immense, quoi. Et quand tu es dedans, bon, je l'ai connu avant et je l'ai connu après, mais pour moi, c'est pareil. C'était puissant, quoi. C'était puissant, avec les enfants et tous ces adultes. C'était un moment magique. Ouais.
0: Pas le plus grand moment sur scène que tu aies vécu, pas
1: loin. Non, mais magique quand même. Oui. Ouais, ouais. Surtout quand tu te retournes et que tu vois ces 120 pères Dieux qui te regardent, qui sont comme ça, là. Les petits, moi j'aime trop.
0: Ouais.
1: Donc magie, oui.

0: vous nous rejoignez dans l'invité gospel avec l'artiste, auteur, compositrice, interprète et coach vocal Emma Lamadji.
1: Tu as eu l'occasion de retourner, de chanter dans ton pays natal?
2: Ah non, ça fait
1: jamais
2: très très très longtemps. Moi, j'ai jamais chanté. Le seul jour où j'ai chanté, c'était quand j'ai ramené ma défunte mère là-bas. Mais ensuite, j'y suis pas retourné depuis très longtemps. Et en fait, il y était question qu'on monte un espèce de festival des artistes de la diaspora centrafricaine, parce qu'on est quand même pas mal en France et aux États-Unis, et on se connaît quasiment tous. Il était question qu'on le fasse, mais après, il y a eu, je te parle de ça il y a longtemps, après, il y a eu des événements, il y a eu l'avènement d'un certain président. Et du coup, ça. Les sous, toutes les demandes qui avaient été faites sont passées à la trappe parce que le pays en avait besoin pour autre chose. Donc on s'est dit qu'on allait travailler d'ici, voilà, pour continuer à essayer de monter ce festival-là. Mais pour l'instant, c'est pas encore d'actualité parce que le pays souffre. Voilà.

0: la musique qui est la musique et le chant qui est ton métier, le gospel qui est ta passion. Qu'est-ce qui te reste à vivre, à mettre en place? Est-ce que tu as un rêve, quelque chose que tu, si ce n'est de retourner chanter un jour au Centrafrique, quel autre, est-ce que c'est autour de tel ou tel artiste avec qui tu aimerais partager une scène? Est-ce que...
1: Écoute, tout ce qui est de l'ordre artistique, c'est vrai que je vais être honnête avec toi, je vois pas de rêve dedans, parce que je me dis que s'il y a quelque chose à accomplir, il faut que je le fasse, quoi. Et je le ferai, et si ça le fait pas, c'est que ça devait pas le faire. Moi, si tu me demandes clairement, mon rêve, il est ailleurs, il est plus du côté humain, quoi. Ouais. Et je dois dire.
0: Ben oui, pourquoi pas.
1: Non, mais moi, je reste une femme, hein. Je reste une femme, et j'aimerais que Dieu m'accorde les joies de la vie de femme.
0: Mais oui, parce qu'en même temps, je vois que tu montres tes doigts, tu aimerais une belle bague. On va faire une annonce tout à l'heure. D'accord.
1: Ouais.
0: Donc c'est ok.
1: Oui, oui, non, vraiment la musique, je pense que c'est oui. Tout ça, c'est. Et tu pries et tu lui demandes qu'il te donne la force et la sagesse d'accomplir les choses. Donc voilà, c'est. J'ai pas de rêve précis. J'ai peut-être des envies. Même artistiquement, à chaque fois, souvent les rencontres sont tombées. On m'a appelé parce que on a parlé à telle personne de moi. Par exemple, la dernière en date, c'était Oumou Sangaré, que j'accompagne depuis 10 ans et qui est quand même une artiste. Quand je me rappelle, j'avais dit ça à mon père. Il écoute depuis. Il sait qui c'est depuis qu'on est jeune. Moi, j'écoutais. J'avais 9 ans. Et là, quand je lui dis que je chante avec elle, il m'a pas cru au début. Voilà, ça m'est tombé dessus. C'était pareil avec Linda Lee Hopkins, avec Liz McComb, pareil. Tous ces trucs-là, ça arrive parce que... Et là, tu y vas, tu accomplis, tu fais, quoi.
0: Voilà. Et justement, donc cette vie artistique qui te mène un peu partout en France, en Europe, dans le monde... On pourrait penser que ça pourrait être une aide pour rencontrer quelqu'un, mais ça peut être aussi un frein. T'es rarement chez toi.
1: Oui. Bah oui.
0: Va falloir arrêter de bouger, Emma. Te poser un petit peu.
1: Oui, mais j'aime bien. Je peux pas m'arrêter. Mais si, je peux m'arrêter. Mais je pense qu'il est temps. Et en même temps, là, vu que je me concentre sur mon projet et sur la chorale et... En local, je pense que je vais. Ces années-là, elles vont me permettre de prendre du temps pour moi, celles qui arrivent. Puis j'ai aussi besoin de me rapprocher de ma famille aussi, mon vieux père qui est là, tout ça. Donc je pense que ouais, je vais mettre un peu un frein sur toutes ces tribulations.
0: Donc 2027, tu es marié, on pourra l'annoncer à la radio.
1: Amen.

0: écoute, je te souhaite beaucoup de bonheur dans ce que tu vis.
1: Merci.
0: Que Dieu te remplisse de cette certitude que tu es à ta place. Que ce sentiment d'illégitimité te quitte pour laisser vraiment ce qu'il a mis en toi, ton talent, tes dons, s'exprimer pleinement et que tu sois heureuse. Amen. Et c'est peut-être que c'est comme ça aussi que tu vas trouver quelqu'un, on ne sait pas. Que Dieu te bénisse, merci beaucoup.
1: Merci beaucoup mon frère, merci.
0: Merci Emma.
2: C'était l'invité gospel avec Emma Lamadji, artiste autodidacte, interprète de gospel, jazz et afro-soul, coach vocal et leader de la formation Afro-Plug.

0: 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Il est 19h. 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
1: 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Pierre-Étienne Joie.
2: Le président turc Recep Tayyip Erdogan a accusé le premier ministre israélien Benjamin Netanyahou de marcher sur les pas d'Hitler. Les deux dirigeants se renvoient le qualificatif de génocidaire par discours et communiqués interposés, affirmant qu'Israël s'est mué en une usine à créer de la souffrance. Se nourrissant de sang et de larmes, le chef de l'État turc a à nouveau comparé Netanyahou à Adolf Hitler, lui prédisant le même sort que celui des autres tyrans de l'histoire. Le Niger criminalise l'homosexualité avec de lourdes peines de prison. Le pays ouest-africain a promulgué un nouveau code pénal à l'instar de plusieurs pays voisins comme le Burkina, Sénégal et le Ghana. Ils ont récemment durci leur législation à l'encontre des personnes LGBT+. Au Niger, l'homosexualité restait jusqu'à présent un tabou dans une société très majoritairement musulmane et conservatrice, mais elle n'était pas explicitement criminalisée. Les comptes 2025 du CHUV affichent un bénéfice de 1 100 000 francs. Ce résultat est moins bon qu'en 2024. Le bénéfice était de plus de 4,5 millions. Mais il est largement meilleur par rapport au budget qui prévoyait un déficit de près de 15,5 millions. C'est la deuxième année consécutive que le CHUV clôture ses comptes sur un résultat positif sans recourir aux réserves. Ce résultat intègre notamment des mesures du plan de réduction des coûts de 22 millions, tout en permettant de poursuivre le développement des missions de soins, d'enseignement et de recherche. Le Conseil des États s'inquiète du scandale des laits infantiles contaminés à la toxine céréulide. Il veut renforcer les mécanismes de sécurité alimentaire et améliorer la transparence en cas de crise. Fin 2025, des laits contaminés avaient été distribués dans de nombreux pays, dont la Suisse. L'affaire a pris une dimension internationale. En Suisse, les premiers rappels de produits n'ont toutefois débuté qu'au début janvier. Le navigateur français Charlie Dalin est mort à Quimper à l'âge de 42 ans. Il souffrait d'un cancer. Charlie Dalin avait notamment remporté le Vendée Globe 2024-2025. Les autorités israéliennes ont interdit d'entrer et refouler la journaliste française Alice Froussard. Reporter indépendante, elle couvre depuis plusieurs années le conflit israélo-palestinien pour Radio France et collabore également avec la RTS. L'association de la presse étrangère basée à Jérusalem demande que cette décision soit immédiatement annulée et que le gouvernement israélien respecte l'engagement qu'il a publiquement pris en faveur de la liberté de la presse. Construit à l'université de Berne, le télescope spatial Kéops, conçu pour débusquer les exoplanètes, continuera de fonctionner jusqu'à la fin 2029. La décision de prolonger sa mission a été prise par l'Agence spatiale européenne. Une décision qui souligne les performances exceptionnelles et l'importance scientifique de Kéops pour la recherche des exoplanètes. Une pollution de la Jogne par de l'huile hydraulique à Bro. Le liquide s'est échappé d'une installation de la centrale hydroélectrique et a atteint le cours d'eau avant de se déverser dans le lac de la Gruyère. Une enquête de police a été ouverte. Il n'y a aucun danger pour la population. Et la météo, ce soir et cette nuit, le ciel se pare de nombreux voiles nuageux, souvent denses. Demain matin, vendredi, ciel toujours voilé à l'aube, amélioration par l'ouest au fil des heures. L'après-midi sera ensoleillé avec de petits cumulus. Il fera entre 20 et 25 degrés. Samedi et dimanche, ensoleillé aussi et 28 degrés.
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0: C'est la grande Ma Alia Jackson sur Hope Radio. Il est 19h passé d'une dizaine de minutes. Voici l'invité culturel. Et aujourd'hui, notre micro-reporter se trouve du côté de Monaco où il interview Boris Cyrulnik. 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
1: Boris Cyrulnik, quand on tombe amoureux, on se relève attaché. Dans ce livre, vous proposez quand même aussi une autre réflexion, c'est celle de l'époque dans laquelle nous vivons, qui déstabilise un peu tous nos acquis. On n'aimait pas de la même manière, on n'était peut-être pas amoureux de la même manière il y a 150 ans qu'aujourd'hui, où on est dans un monde de l'émotion, on est un monde où on valorise ce côté un peu exceptionnel du rêve. Il faut penser autrement nos relations, Boris Cyrulnik, aujourd'hui, amoureuses, relationnelles, de couple.
2: Alors, la civilisation change tout le temps. On n'a pas les mêmes mœurs qu'au Moyen-Âge, on n'a pas les mêmes mœurs que sous Louis XIV, on n'a pas les mêmes mœurs que sous la Révolution française, etc. L'époque industrielle a introduit la notion d'amour dans le couple, le mariage. Alors qu'avant le mariage, l'amour existait, mais pas forcément dans le mariage. Le mariage avait une fonction essentiellement sociale. On donnait les femmes à des hommes qui n'en voulaient pas toujours, pas forcément, mais ça permettait de faire du social. Et aujourd'hui, maintenant, les jeunes se marient par amour ou en tout cas par forte affection. Mais, ce qui est bien, ce qui est un progrès, mais les couples sont de plus en plus instables. Et on ne fait pas l'effort de surmonter la crise. Et dans ce cas, parfois il faut se séparer parce que le couple ne sait pas vivre ensemble, mais parfois il suffit d'un petit effort pour surmonter la crise. Et on voit que les jeunes, maintenant, prévoient 4 ou 5 métiers différents dans leur vie, et ils prévoient 4 ou 5 couples différents dans leur vie. Donc ces 4 ou 5 déchirures, et les enfants ont besoin de stabilité pour apprendre la confiance en eux, et là, les parents vont leur apprendre au moins 5 déchirures.
1: Boris Cyrulnik, moi ce qui m'étonne, et c'était aussi dans ma jeunesse à l'école et même dans les hautes études, c'est qu'on a quand même peu de cours de couple, hein. Et pourtant ça occupe une bonne partie de notre vie, le rapport à l'autre, ce rapport avec les enfants. Au niveau éducationnel, Boris Cyrulnik, il faut commencer à réfléchir à ces questions qui causent traumatisme pour les couples, mais aussi pour les enfants de ces couples.
2: Mais bien sûr, alors on commence à réfléchir, mais ça rentre difficilement dans les mœurs quotidiennes. Je crois que c'est pas un cours d'université qui va apprendre à aimer. C'est pas une explication au tableau noir qui va apprendre à aimer. Je pense que c'est en structurant l'émotion. Alors la première émotion, comme vous l'avez dit, c'est les 1000 premiers jours. La deuxième émotion, c'est l'école, où il faut apprendre à parler avec l'autre, c'est-à-dire le harcèlement qui se développe vulnérabilise beaucoup d'enfants, les enfants harcelés et les harceleurs qui s'en sortent pas indemnes. La mixité pose des problèmes qui n'ont jamais été étudiés scientifiquement. On a décidé la mixité sans aucun travail préalable. Il y a des effets secondaires, c'est un progrès qui a des effets secondaires. Et on voit qu'actuellement, peut-être il faudra envisager des cours en dehors de l'école, le cinéma, la littérature, le théâtre ont une fonction enseignante parce que ça structure l'émotion et ça pose des problèmes sur des problèmes artistiques qu'on ose travailler.
1: L'art, donc, qui pourrait changer la donne ?
2: Alors l'art, bien sûr, l'art change l'évolution. Un enfant capable de faire un dessin pour l'offrir à maman, c'est un enfant qui apprend à supporter le départ de maman sans angoisse. Et je pense qu'on peut dire la même chose avec les enfants, les grands-enfants, les adolescents et même les adultes. Je crois qu'il faut apprendre à s'exprimer. La rhétorique, la manière de dire, sont sûrement une manière de dire comment on est fâché, comment on aime d'attachement et comment on aime d'amour.
1: Boris Cyrulnik, vous avez dit deux choses dans cette conférence à Monaco. Alors, il y en a une, c'est une blague, l'autre est peut-être plus sérieuse. Vous avez dit que c'était les chauves, les gens les plus importants et les plus intelligents. Alors ça, on va passer à côté. Mais vous avez dit aussi, en ce qui concerne l'intelligence, quelque chose d'intéressant, et ce sera ma dernière question. Vous avez dit que l'intelligence, ce n'est pas le cerveau, mais c'est la relation. Qu'est-ce à dire ?
2: Mais bien sûr, les enfants maltraités sont mauvais à l'école, presque tous. Il y a des enfants maltraités qui sont bons à l'école parce que c'est le seul endroit où on leur parle gentiment. Mais la plupart des enfants maltraités sont très mauvais à l'école. Dès qu'ils trouvent un substitut affectif, ils deviennent bons à l'école et ils rattrapent leur retard. C'est l'affectivité qui les rassure. Que cette affectivité vienne des parents, dans le cas des enfants maltraités, ça ne vient pas des parents, ou que l'affectivité vienne des enseignants. Les enseignants croient qu'ils transmettent des instructions, ils transmettent aussi en même temps des émotions. Et un enfant sécurisé, dès qu'un enfant est sécurisé, il améliore ses performances scolaires.
1: Boris Cyrulnik, quand on tombe amoureux, on se relève attaché aux éditions Odile Jacob. On va vous remercier tout plein, hein, parce que merci d'avoir accordé du temps, vous avez beaucoup de choses aujourd'hui.
2: C'est moi qui vous remercie.
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Dans quelques minutes, John Littleton, les Chicago Mass Choir ou encore Todd Delaney, les Harlem Gospel Singers également et entre autres. Mais tout de suite, on écoute Let My People Go, chanté par le Spirit of Praise.

0: Vous souhaitez entendre un titre gospel en particulier? Eh bien, c'est très simple. Dites-le nous sur opradio.live. Vous avez soit la page Facebook, la page Instagram ou encore la rubrique Contact sur le site internet pour nous faire connaître le titre que vous souhaiteriez entendre. Et avec grand plaisir, nous vous le ferons entendre le vendredi entre 18 et 19 heures. On poursuit avec l'agenda culturel.
1: Nous commençons à Paris, où le musée d'Orsay consacre à Pierre-Auguste Renoir une grande exposition co-organisée avec la National Gallery de Londres et le Museum of Fine Art de Boston. Intitulée « Renoir et l'amour », elle réunit pour la première fois depuis 1985 certains des plus grands chefs-d'œuvre de l'artiste et de l'impressionnisme en France, dont le bal du Moulin de la Galette, dont on célèbre cette année les 150 ans. L'exposition réinterroge l'apport fondamental de Renoir à travers la notion d'amour, à la fois force régissant les relations humaines et sentiment guidant le regard de l'artiste sur ses modèles et sur la peinture elle-même. Une manière de peindre fluide, légère, éclatante de lumière. À Lausanne, le musée cantonal d'art et d'histoire propose par ici la Monnaie, une exposition permanente dédiée aux collections de monnaies et médailles, accessible gratuitement. Un parcours vivant et interactif qui dévoile l'histoire monétaire et le fonctionnement de l'argent dans l'économie, des origines à aujourd'hui. Le module argent côté pile, économie côté face, invite le visiteur à réfléchir sur le rôle de l'argent parmi tous les acteurs économiques, entreprises, banques, états, ménages. Des pièces inédites de la collection, des mécanismes de frappe imposants et des contenus historiques enrichis composent un parcours aussi instructif qu'accessible. À Genève, la Villa du Toit, chemin Gilbert Trollier, accueille jusqu'au 21 juin une exposition collective pour la liberté d'expression poétique et la nature. Adriana Passini présente des gravures spontanées et en mouvement, fruit d'une pratique engagée depuis 2007 entre le Québec et Genève. Frédéric Essing sculpte la pierre, matière à la fois solide et fragile, pour en libérer des formes et les projeter dans l'espace. Erika Munier, enseignante et conteuse, peint avec des techniques mixtes en laissant libre cours à ses débordements créatifs. Une exposition gratuite, intime et généreuse à découvrir sur place. Au Broc, au nord de Nice, le Festival du Peu invite, jusqu'au 21 juin, à la découverte d'une exposition collective déployée dans tout le village sur le thème de la répétition dans l'art. Créé en 2003, à Bonson, l'événement célèbre l'art contemporain comme un rendez-vous de proximité exigeant et accessible à tous. Cette édition, baptisée « Répétition générale », réunit 10 artistes aux pratiques multiples, dont Jean Masse, prolifique protagoniste de l'école de Nice et expert de la redite et des variations. Et pour Marseille, où la Citadelle accueille jusqu'au 14 octobre « Résistance et désobéissance », une exposition à deux voix, un artiste français et un artiste tunisien, construite autour du patrimoine mémoriel lié au passé colonial France-Tunisie. Point de départ, l'emprisonnement d'Habib Bourguiba, leader indépendantiste tunisien, dans cette même citadelle entre 1939 et 1942. Le projet réfléchit à la prison comme lieu de construction de résistance. Les œuvres seront ensuite présentées à Tunis en lien avec la Biennale des imaginaires numériques. Un projet fort, ancré dans l'histoire d'un lieu.
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C'était un spiritual Nobody Knows interprété par John Littleton sur Hope Radio. On écoute maintenant Nothing But The Blood chanté par les Chicago Mass Choir avant de retrouver un autre spiritual, He's Got The Whole World In His Hand, chanté par Mavis Staples. Tout de suite, le Chicago Mass Choir.

C'était He's Got the Whole World in His Hand, interprété par Mavis Staples, accompagné à l'orgamon de Lucky Peterson. Dans quelques instants, les Harlem Gospel Singers vont interpréter Sweeping Through the City, mais tout de suite, voici Todd Dulaney.

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1: Bienvenue à notre post-it. Aujourd'hui, on va parler d'un Dieu qui brûle. Et non, c'est pas un Dieu grec ou un Dieu romain, c'est en fait le Dieu de la Bible. Accroche-toi et écoute avec moi ce texte qui se trouve en hébreu, au chapitre 12 et les versets 28 et 29. Il nous dit ainsi le texte. Aussi, puisque nous recevons un royaume inébranlable, montrons notre gratitude en rendant à Dieu un culte qui soit agréé de lui, avec piété et avec crainte, car notre Dieu est aussi un feu dévorant. Le texte commence bien et se finit un peu mal, j'ai l'impression. Tout d'abord, le texte commence à nous dire qu'il y a des demeures éternelles qui nous sont préparées, ce royaume inébranlable que le texte parle. Et le fait que Dieu nous prépare ça devrait motiver en nous un sentiment de gratitude qui, selon le texte, s'exprimerait par une piété, un mot qu'on utilise tellement beaucoup aujourd'hui, et la crainte, que c'est un mot qu'on n'apprécie pas trop aussi non plus. Et qu'est-ce que le texte essaie de nous dire avec ces deux mots compliqués? La piété, déjà, dans ce texte, c'est un mot grec, eidos, veut dire baisser les yeux. C'est en fait une image, une métaphore pour le respect. On devrait s'approcher de Dieu avec respect. Et après, la crainte, c'est surtout le sérieux. Parce que si j'en parle avec un joueur de foot, c'est sûr qu'il n'a pas peur des entraînements. Mais c'est sûr aussi que lorsqu'il va entrer dans le terrain de foot pour un match, qu'il y a quelque chose dans son ventre qui lui dit qu'il a peur. On a souvent peur des choses qui en prennent véritablement au sérieux. Et notre Dieu, justement, puisqu'il nous demande du respect et du sérieux, il va se comparer à un feu. Parce que oui, mes amis, le feu, c'est aussi quelque chose qui nous inspire du respect et du sérieux. Et vous savez exactement pourquoi. Parce qu'on peut se brûler justement avec ce feu. Ce Dieu ne vient pas pour brûler notre vie, il ne vient pas pour détruire notre vie. Mais il y a certaines choses dans notre vie qu'il aimerait véritablement brûler. Nos problèmes, nos difficultés, nos doutes, nos échecs, nos péchés, il vient pour détruire tout ça et nous inviter dans cette demeure éternelle qu'il a préparée. Mais est-ce qu'aujourd'hui, on aimerait s'approcher de lui justement avec ce respect et ce sérieux qu'il nous demande? Est-ce qu'aujourd'hui, on aimerait choisir de faire confiance dans ce Dieu? Je te laisse avec cette question pour ta journée et j'en suis sûr que si tu vas vers Dieu, tu ne vas pas te sentir brûlé, mais tu vas te sentir vraiment aussi respecté et tu vas voir qu'il te prend toujours au sérieux.
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C'était Il Fix It, chanté par Tim Rogers and the Fellas. Il est temps pour moi de vous saluer, de vous remercier d'avoir passé une fois de plus ces moments en ma compagnie sur Hop Radio. On se retrouve demain, vendredi 12 juin, entre 16h et 20h. Voici votre émission Un air de famille, le thème du jour, la femme, une aide. C'est avec Jean-Pierre Lachise. Bonne soirée à l'écoute des programmes de Hop Radio et à demain.

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1: Jean-Pierre Lachise, bienvenue au micro de Un Air de Famille.
2: Bonjour.
1: Merci de nous rejoindre une nouvelle fois.
2: Et c'est avec plaisir.
1: Et de nous donner beaucoup de votre temps. Je rappelle que vous êtes éducateur, que vous êtes formé à l'accompagnement des personnes et des couples, mais vous êtes aussi pasteur. Et vous nous proposez un air de famille un peu particulier, puisque c'est au regard de la Bible que nous sommes. Nous reprenons quelques passages, d'ailleurs du premier livre de la Bible.
2: Oui, le livre du commencement,
1: la Genèse.
2: La Genèse, oui.
1: Oui. Et donc, lors de notre précédente chronique, nous nous sommes arrêtés sur Genèse chapitre 2, verset 18, où l'homme se rend compte qu'il a besoin d'une aide.
2: Oui.
1: C'est comme ça que le texte l'exprime. Alors, qu'est-ce qu'il y a à dire sur cette aide? Pourquoi une aide? Ça veut dire quelqu'un qui va le servir? Qu'est-ce que ça veut dire?
2: C'est très curieux, cette notion d'aide. Alors, la racine du mot aide, dans la langue hébraïque, hein, je rappelle, c'est un texte oriental, hein,
1: oui.
2: C'est bien, voilà. Donc, la racine du mot, ça signifie support, soutien, tuteur. On met un tuteur à un arbre qui ne va pas pousser droit. Voilà, déjà, c'est-à-dire que l'homme tout seul, il lui manque quelque chose qui peut lui donner un regard sur lui-même. C'est comme un miroir, hein. Donc la femme est un miroir de l'homme en lui renvoyant une certaine image.
1: D'ailleurs, le texte, enfin le passage, le verset se termine en disant un vis-à-vis.
2: Voilà, exactement. Donc un miroir, quelqu'un qui va lui donner un regard sur lui-même, quelqu'un qui va être en écho de ce qu'il ressent. Voilà, donc c'est un vis-à-vis, mais dans cette place de la femme qui est d'être soutien, support, aide. On a vraiment besoin en tant qu'homme de quelqu'un à nos côtés. Et on dit qu'un être est adulte quand il sait demander de l'aide. Donc voilà, quand je dis à mon épouse, eh ben, j'ai besoin de toi, c'est là où je suis le plus adulte. C'est-à-dire, je suis incompétent pour certaines choses, et donc toi, tu vas avoir cette compétence que je n'ai pas. Et c'est vrai qu'une femme a des compétences que l'homme n'a pas.
1: C'est une complémentarité qui s'installe.
2: Exactement, une complémentarité, donc, comment dire, un compagnonnage. On est en compagnonnage, on est deux, et puis chacun a son désir, chacun a sa vision. Et voilà, il va y avoir ce soutien, cette aide pour l'homme qui va recevoir une autre manière de voir les choses.
1: Et alors, Dieu va répondre à cette attente de l'homme?
2: Dès qu'il l'a exprimé, Dieu fait quelque chose que j'appelle la première anesthésie générale. Adam va être anesthésié complètement, et puis Dieu va tirer une côte, très, très curieux cette notion de côte, une côte d'Adam pour créer la femme.
1: Et c'est vraiment comme ça que ça s'est passé, ou
2: alors,
1: c'est une image?
2: On a des choses à apprendre. Alors, je ne rentre pas ni dans le côté mythologique, ni dans le côté réalité. Je rentre dans le côté pédagogique, hein, comme je l'ai dit déjà. Alors, côté pédagogique, c'est quoi? Pourquoi une côte? Ben, c'est un os du milieu, c'est pas... Si c'était un os de la tête, la femme aurait peut-être pris une supériorité sur l'homme. Si c'est un os du talon ou du pied, l'homme aurait pu écraser sa femme. La côte, alors ça, c'est pas moi qui le dis, c'est tous les commentateurs disent, la côte, c'est un os du milieu. Donc c'est vraiment, on va être côte à côte.
1: Ça donne cette notion d'égalité.
2: D'égalité, exactement, d'égalité. Alors, dans la complémentarité, on n'est pas égaux parce qu'on a des visions, des tâches différentes, mais... Voilà, on ne peut pas écraser, on ne peut pas dominer la femme, on ne peut pas non plus se laisser dominer par elle. On est côte à côte, on va marcher ensemble dans une même direction.
1: Donc Dieu endort l'homme, tire une côte de l'homme et en fait une femme.
2: Et alors c'est l'inconscient d'Adam qui va parler quand il voit cette femme. Alors c'est la première déclaration d'amour et je la trouve tellement belle. Il va dire... voilà celle qui est faite des mêmes os et de la même chair que moi, os de mes os, chair de ma chair. Ça veut dire vraiment, je la reconnais comme mienne. Je suis de la même famille, je suis de la même nature. C'est pas une brebis, c'est pas une colombe, c'est une femme et je suis de la même nature. Et cette reconnaissance, elle est fondamentale. C'est-à-dire l'autre est partie intégrante de moi. Je peux pas m'en séparer, je peux pas m'en distinguer, je peux pas être supérieur ou inférieur. L'autre est partie intégrante. Elle est vraiment ce dont j'ai le plus besoin.
1: Pourtant, la femme n'est pas tout à fait comme l'homme.
2: Oui, alors justement, c'est les différences qui attirent. On se pose beaucoup de questions aujourd'hui sur la théorie du genre et chacun doit choisir son genre, mais c'est la différence qui est attirante. S'il n'y avait pas cette différence, il n'y a pas d'attrait. C'est quand les choses sont différentes que le désir peut s'exprimer. Tiens, Adam, ben oui, il n'a pas tout à fait la même forme. Il la reconnaît comme étant une part de lui-même, lui ressemblant, et puis il voit aussi ces différences qui sont pour lui un attrait qui stimule son désir. Je veux connaître ces différences.
1: Jean-Pierre Lachise, merci pour votre participation à cette émission. C'était Un air de famille. On se retrouvera bientôt pour continuer à discuter sur ce thème. Merci.
2: Merci, à bientôt.
1: Au revoir.
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0: L'invité gospel cette semaine, c'est Emma Lamadji, artiste autodidacte, chanteuse gospel, jazz, afro-jazz, coach vocal et leader de la formation Afro-Plug. 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Tout à l'heure, tu parlais de légitimité. Mmh. Lorsqu'on est artiste autodidacte et qu'on se retrouve avec de nombreux autres artistes et musiciens, est-ce que tu te sens à ta place ?
1: Ah oui.
0: Complètement.
1: Ah, complètement. Et pas que avec les artistes. Donc vraiment à tout niveau, et musicalement, et humainement, et spirituellement. Ah oui, oui.
0: Oui. J'aimerais avoir ton avis, si tu veux bien, sur ce que moi j'appelle un phénomène depuis 2-3 ans en France. Il y a des chorales qui poussent à tous les coins de rue. Et peut-être pas que gospel, mais il y a des chorales. Mm-hmm. Et la télé aussi, de nombreuses émissions autour du chant. Mm. Et je me pose cette question, qu'est-ce qui se passe autour du chant depuis quelques temps? Tout le monde veut chanter. Est-ce que c'est devenu un médicament? C'est devenu une mode culturelle de chanter? Qu'est-ce qui se passe autour du chant?
1: Bah, je sais pas. Moi, je te dirais peut-être... je vois en tout cas, juste je vais parler de ce qui se passe sur le net, quoi. Le fait qu'on ait plus d'informations aujourd'hui, que ça circule facilement, qu'il y ait des tutos, tout ça, le fait de chanter est devenu abordable. Voilà, et on a tous, je pense que tout un chacun a dans l'esprit un musicien ou un artiste, un chanteur qui lui a plu. Et là, avec toute cette info, toutes ces cours qu'on donne en réseau ou même facilement, tout le monde peut se dire, ah bah tiens, je peux essayer de faire. Et tout le monde essaye.
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2: C'est vous l'histoire.
3: Pour moi, c'est le découragement. Oui, tout ce qui est de l'ordre du découragement, de l'abandon, de la haine, de toutes les forces de négativité qu'on peut avoir en nous, je les identifie à cette lèpre parce que ça nous ronge. Et la lèpre, c'est quelque chose qui ronge, qui détruit en rongeant. Et toutes les forces de découragement, de désespoir et de haine, pour moi, c'est la lèpre. Ça nous bouffe de partout.
2: Le théâtre est à l'honneur aujourd'hui dans C'est vous l'histoire. Bonjour, nous avons le plaisir de recevoir Gérard Rouzier, comédien professionnel. Notre invité du jour avait déjà fait l'objet d'une précédente émission dans laquelle il évoquait sa découverte de la foi. Aujourd'hui, il est interrogé par François Sergi sur son spectacle « Ce matin, j'étais lépreux », une pièce basée sur le récit biblique des 10 lépreux. Et ça se passe juste avant qu'il ne monte sur scène.
4: Ce matin, j'étais lépreux, donc ça fait référence au récit des 10 lépreux.
3: Oui.
4: Quels sont, parce qu'il n'y a plus de lèpre aujourd'hui, elle est pratiquement jugulée cette maladie, quels sont nos lèpres aujourd'hui?
3: Alors, il y a encore des lépreux, notamment en Inde, j'en ai vu.
4: Oui.
3: Mais nos lèpres à nous, je vais vous dire, chaque fois que dans le texte, à un moment, mon personnage dit, il est allé se montrer au prêtre et le prêtre lui a dit qu'il était lépreux. Vous imaginez ce qu'on ressent quand on entend ce mot « lépreux » À chaque fois, moi, j'entends sida. Pour moi, c'est aujourd'hui, il y a le sida qui... Enfin, j'y pense à chaque fois, quoi. Mais à part ça, les lèpres, pour moi, c'est le découragement. Oui, tout ce qui est de l'ordre du découragement, de l'abandon, de la haine, de toutes les forces de négativité qu'on peut avoir en nous, je les identifie à cette lèpre parce que ça nous ronge. Et la lèpre, c'est quelque chose qui ronge, qui détruit en rongeant. Et toutes les forces de découragement, de désespoir et de haine, pour moi, c'est la lèpre. Ça nous bouffe de partout.
4: Ce matin, j'étais lépreux. Ce soir,
3: je ne suis plus.
4: Vous ne l'êtes plus, c'est
3: oui, ça bien, oui, bien sûr, puisqu'il raconte sa vie et sa rencontre qui a tout changé. Ces trois récits de ces trois personnages parlent d'une vie, dans le meilleur des cas, pour Zaché. Elle est réussie, il gagne très bien sa vie, il est très content et tout, mais il lui manque quelque chose, il n'arrive pas à savoir quoi. Et dans le pire des cas, c'est la maladie gravissime ou le désir de mourir. Et dans les trois cas, effectivement, ce matin c'était comme ça. Ce soir, ce n'est plus comme ça.
4: Il y a un avant, un après.
3: Il y a un avant, un après. Dans le spectacle, je crois que c'est évident, il n'y a rien de magique dans tout ça. Il s'agit d'une véritable rencontre. Sur l'essentiel de ce qu'on est. C'est pas toujours facile d'être en relation soi-même avec l'essentiel de ce qu'on est. Mais il y a des moments où on peut le toucher, on peut le rencontrer. Et là, parfois, il se passe quelque chose qui fait que tout bascule. Les textes de Pascal Renaud-Grosbras donnent la parole à des personnages tirés donc des récits bibliques. On a Zaché, le collecteur d'impôts, d'une part. On a le prophète Élie, d'autre part. On a le 10e lépreux, le seul qui revient alors que les 10 ont été guéris par Jésus. Et chacun de ces personnages parle de sa vie, de ce qu'il a éprouvé, de ce qu'il a ressenti, dans un langage très moderne, qui nous touche, parce qu'ils sont comme nous. Un langage moderne, un personnage qui vient avec des choses qui n'apparaissent pas forcément dans la Bible. Évidemment, on invente un peu autour. Il a ses tics, ses défauts, il est un peu ridicule, il a des mouvements d'humeur, il est humain. Et en même temps, il vit ce qui est raconté dans le texte, et il le vit profondément, et dans les trois cas, ça change sa vie.
4: Alors, dans le texte de présentation de votre spectacle sur votre site internet, La Compagnie du Sablier,
3: oui.
4: On voit qu'il y a un leitmotiv qui revient avec cette formule « ça ne va pas être possible ».
3: Oui, je dis que chacun des personnages s'apprête à passer une journée normale. Comme d'habitude. Et donc, que ce soit le lépreux qui pense qu'il va, après avoir aperçu cet homme là-bas, retourner à sa misère et suivre son programme habituel, que ce soit Élie qui décide qu'il va mourir parce que ça suffit, que ce soit Zaché qui est venu voir comment ça se passe puis qui envisage de retourner faire ses comptes ensuite, pour chacun d'eux, ce qu'il envisageait de faire, ça ne va pas être possible. Parce que la rencontre, parce que ce qui se passe change totalement son existence. Le temps d'une rencontre, tout est bouleversé. Donc c'est ça qui n'est pas possible, c'est de continuer comme avant la rencontre.
4: Donc c'est l'impossible qui va surgir.
3: L'impossible, l'inattendu, l'inespéré, le non-pensable, le jamais imaginé, tout d'un coup, c'est comme ça, c'est là.
4: Alors on connaît la formule, les formules « yes we can » ou « tu peux le faire », hein, un slogan publicitaire. Là c'est autre chose en fait, cette possibilité qui est offerte.
3: Oui, parce qu'elle est donnée. On n'est pas dans le « yes, I can » avec ma volonté, ma force, etc. Il est bien évident que pour nous, dans notre réalité, il y a peut-être des choses à éviter pour pouvoir recevoir quand les choses sont données. Il faut peut-être éviter certaines attitudes intérieures, mais même de toute façon, c'est ce que je crois profondément, quand l'esprit veut donner, veut dire, veut passer, il passe, il dit, il donne, où qu'on en soit. Et donc, pour les personnages, l'ordinaire tel qu'il était avant n'est plus possible, mais ce qu'ils peuvent faire maintenant, c'est pas « yes, we can », parce que je suis fort, parce que je veux, c'est pas ça, c'est donner, c'est autre chose, une autre manière de voir sa propre vie, et tout est différent.
5: Il m'a parlé à nouveau, il m'a dit « Va, ta foi t'a sauvé. » J'étais là, les yeux rivés à son regard, et tout à coup, c'est le monde entier qui s'est ouvert, et la vie qui s'offrait. Maître, je crois que je comprends. En t'obéissant ce matin, j'ai renoncé à la mort. Mais en revenant vers toi, j'ai choisi la vie. Je suis bien vivant. Alléluia.
4: Et alors vous, Gérard Rousier, c'est un peu difficile peut-être de parler de ce genre de choses. On n'a pas toujours les mots qu'il faut, mais vous étiez comédien professionnel et oui. Maintenant vous êtes comédien au service de la parole, si on peut dire comme ça.
3: Oui, je fais les deux. Je continue une activité entre guillemets profane. Mais c'est vrai que je développe de plus en plus ce travail de témoignage.
4: C'est lié à une expérience de cet ordre-là où vous étiez lépreux et où vous ne l'êtes plus.
3: Alors, j'étais lépreux, ça c'est sûr. Il m'en reste quelques séquelles, mais ça va mieux, merci. Oui, il y a eu des événements très forts, bien sûr. Mais c'était lié au métier, donc c'est formidable qu'ensuite, par le métier, je puisse en témoigner. À un moment où j'étais en très grand questionnement, en très grand trouble, on m'a proposé de jouer le rôle du Christ. Et pour jouer le rôle du Christ, je me suis plongé dans la Bible que je ne connaissais pas. Je n'ai pas reçu d'éducation chrétienne. Et la déflagration pour moi, ça a été le prologue de l'évangile de Jean. Voilà.
4: Ce matin, j'étais lépreux, donc il y a trois récits. Il n'y a pas que les lépreux, mais si on s'arrête sur ces lépreux, il y a 10 lépreux et il n'y en a qu'un seul qui revient voir Jésus. Ça vous inspire quoi, ça ?
3: Une histoire de conscience pour moi. C'est de se rendre compte de ce qui nous est donné. Et on ne s'en rend pas toujours compte. Et quand on s'en rend compte, à part remercier, mais être éperdu de gratitude, je ne vois pas très bien ce qu'on peut faire d'autre. Et donc le 10e lépreux, pour moi, représente celui qui a conscience de ce qui s'est passé.
4: Qu'est-ce qui peut aider à cette prise de conscience, à éveiller cette conscience ?
3: Moi, je n'ai pas de leçon à donner à qui que ce soit. Ce que je crois, de par mon expérience, avant cet événement dont je vous parlais, qu'on me propose de jouer le rôle du Christ à un moment où j'étais en grand questionnement, je pratiquais déjà depuis plusieurs années, je pratiquais le silence. J'avais vraiment cherché de différentes manières à être dans l'acte présent.
4: Mais se faire silence, c'est pas faire le vide, donc.
3: Non, faire silence, d'une certaine manière, le simple fait, je crois, hein, le simple fait d'être attentif à ce qu'on fait, à ce qu'on touche, à ce qu'on sent, à ce qu'on entend, libère, j'en témoigne, libère de cette espèce de brouhaha permanent, d'un flot de pensées qui ne sont même jamais abouties. Ça pense pour nous dans notre tête, quoi. Et ce que j'appelle faire silence, c'est par exemple être totalement consacré dans le là. J'essaye, je m'y applique, de vous regarder, de vous écouter. Vous voyez ? Et du coup, le brouhaha mental qui ne demande qu'à revenir, oui. Avec l'inquiétude parce que dans 10 minutes, je joue, que ceci est plus ou moins prêt, que mon costume il est comme ça. Voilà, je suis libéré
4: et
3: de ça.
4: Et le Christ peut être présent ?
3: Je crois. Il y a des moments plus ou moins privilégiés quant à la conscience qu'on peut en avoir. quant à la conscience qu'on peut en avoir. Mais moi, je crois qu'il est toujours présent. C'est moi qui m'absente. Mais dès que je m'arrête, que j'écoute, que je regarde,
5: oui,
3: je ne sais plus, j'ai oublié, j'ai honte de l'avoir oublié, qui a dit « tout est grâce ». Mais je le crois vraiment, c'est donné. Voilà.

0: cette magnifique chanson d'Audrey Assad fait écho aux paroles sur le silence que prononçait notre invité, le comédien Gérard Rousier, juste avant. On le retrouve pour un dernier mot avant que le rideau ne tombe.
1: Dernière question, une question piège. Vous avez parlé de la lèpre d'aujourd'hui comme étant celle de la maladie du sida. On voit assez peu de guérisons. Donc, que fait Jésus aujourd'hui ?
2: Pour ce qui est des guérisons, des signes, des miracles qui sont racontés dans la Bible, j'en fais toujours une lecture spirituelle, une guérison morale, une guérison d'un état intérieur. N'ayant pas une maladie grave, très difficile pour moi de parler de ça, mais je crois que même des gens malades, j'en connais, peuvent vivre leur maladie dans le désespoir ou dans quelque chose de lumineux. J'ai des amis comédiens qui ont eu des problèmes de santé gravissimes et qui m'ont dit que quand ils ont appris leur maladie, ils ont commencé par rendre grâce. C'était une nouvelle étape de leur vie qui les amenait à vivre autre chose dans une autre conscience. Je dis ça très prudemment puisque moi je ne suis pas malade.
1: Oui,
2: mais je le dis avec beaucoup de prudence puisque moi je ne suis pas malade. Donc c'est facile de parler de ça quand on n'est pas aux premières loges. Mais je peux témoigner d'amis qui m'ont dit, quand j'ai appris ça, j'ai commencé par rendre grâce parce qu'ils allaient vivre quelque chose qui était leur histoire à eux.
1: Gérard Rousier, merci. On va vous laisser maintenant.
2: Je vais aller me préparer, oui.
1: Merci beaucoup.
2: Merci à vous. Au revoir.
0: Se rendre compte de ce qui nous est donné, autrement dit être dans la reconnaissance. C'est ce à quoi nous invite Gérard Rousier, rencontré à l'occasion de son spectacle Ce matin, j'étais lépreux, disponible en DVD. Si vous avez des questions ou que vous souhaitez réagir, n'hésitez pas à nous faire signe sur notre site parole.fm ou sur les réseaux sociaux. Quant à moi, je vous tire ma révérence et vous retrouve avec plaisir tout prochainement pour une nouvelle émission. À bientôt.
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3: Alors, aujourd'hui, nous allons parler de l'écureuil roux, donc de son nom latin, Sciurus vulgaris. Alors, ce petit animal est bien sûr un mammifère que l'on voit partout, hein, en France, et puis aussi, on va dire, continent Europe-Ouest. Donc, ce mammifère, il est très agile, bien sûr, hein, il est connu pour être le plus fort et aller d'arbre en arbre, mais c'est surtout un animal qui va avoir un territoire. Ce territoire, c'est le mâle qui va le garder assez farouchement. Et pour viabiliser ce territoire et dire aux autres hey, « là, t'es chez moi, tu restes pas », il va construire ce qu'on appelle des hôtes. Alors les hôtes, ce sont en fait des gîtes, ce sont les endroits où il va pouvoir laisser sa femelle pour qu'elle puisse mettre bas ses petits. Et cette hôte, elle est constituée d'un entremêlement de branches, de branchages, avec la plupart du temps des feuilles d'ailleurs, qui forment une boule, mais une très grosse boule, que l'écureuil va installer dans une fourche d'un arbre. Donc ça va dépendre de la hauteur, mais la plupart du temps, on n'est jamais à moins de 6 mètres. Il faut qu'il puisse se protéger vis-à-vis de ses prédateurs, notamment la fouine, qui peut grimper également sur le tronc de l'arbre. Donc, il va aller le plus haut possible. Cette hotte, elle est quand même assez incroyable parce que tous les branchages sont tellement entremêlés que même quand il y a des forts vents, eh ben, ça ne bouge pas.

0: en plus de ça, l'écureuil roux va vraiment avoir une logique d'architecte assez incroyable, puisqu'il va aller chercher de l'écorce qu'il prend directement sur le tronc des arbres pour venir l'installer sur le dessus de la hotte afin de protéger de la pluie, mais également sur le dessous de la hotte pour créer une litière afin que les petits puissent rester à l'intérieur protégés. Ce qui est assez intéressant avec l'écureuil roux, c'est qu'il ne fait pas qu'une seule hotte. Ça doit déjà être crevant de faire une hotte, mais il se dit non, allez, je vais m'éclater, je vais en faire plusieurs. Donc du coup, il va sur son territoire faire une, deux, trois, même des fois quatre hottes. Donc faut pas oublier que ça demande une énergie assez considérable. Hein. C'est comme si nous, on construisait quatre maisons pour le pur plaisir. Et en fait, c'est la femelle qui va choisir sa hotte. Voilà, elle va dire, bah, celle-là non, elle est trop petite, celle-là non, elle me convient pas. Ah bah celle-là, tiens, je prends celle-là. Sauf que l'écureuil, il se dit, ouais, enfin, j'ai quand même construit quatre hottes, il y en a qu'une qui est utilisée, bon bah, je vais aller chercher une autre femelle. Et puis du coup, elle va prendre l'autre hotte. Et voilà, c'est comme ça que l'écureuil devient polygame, parce qu'il se dit, je me suis pas enquiquiné à faire des maisons pour qu'elles ne soient pas utilisées. Donc ce qui est intéressant avec cet animal, c'est qu'il va y avoir vraiment une stratégie de création, on va dire, d'une maison naturelle. Son territoire, il le gardera toute sa vie. Et ses hottes, il va des fois faire des petites mises à jour, remettre une branche par-ci, par-là. Mais la plupart du temps, elle va simplement rester en place jusqu'à ce qu'un autre animal, un autre écureuil, vienne prendre la place du territoire. Soit au décès du coup du premier, soit après un combat acharné.
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0: 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Il est 22h.
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2: L'esprit sommeille dans la brute et c'est pourquoi elle ne connaît que la loi de la force physique. La dignité de l'homme demande l'obéissance à une loi plus haute, à la force de l'esprit. C'est une citation de Gandhi. Nous sommes arrivés à notre 202e chronique. Nos prochaines chroniques auront pour thème les valeurs et les principes que nous choisissons pour guider notre vie. Vous trouverez ces chroniques dans mon livre « Réussir en 2 minutes chrono » à partir de la page 230. Alors je vous invite à commander ce livre aux éditions Vie et Santé en France ou en Suisse ou dans la plupart des librairies. C'est un livre qui, chaque jour, vous aidera à faire un pas vers la réussite et vers une vie épanouie. C'est un livre qui a été très bien accueilli et que vous pouvez offrir à vos amis, à vos enfants, petits-enfants. Je vous le recommande une fois de plus et vous rappelle la citation de Gandhi, « L'esprit sommeille dans la brute et c'est pourquoi elle ne connaît que la loi de la force physique. La dignité de l'homme demande l'obéissance à une loi plus haute, à la force de l'esprit. » Notre prochaine chronique a pour titre « Les valeurs d'une vie ».
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2: Bonjour à tous, j'espère que vous avez passé une super semaine avec ce temps ensoleillé. Aujourd'hui, on va aborder un sujet, Christ au cœur du plan grandiose du Seigneur. On va aborder ce sujet avec le pasteur Philippe Leduc. Comment vas-tu Philippe, s'il te plaît ?
3: Moi, ça va bien.
2: Ça va bien. Philippe, je suis désolée, mais tu sais, on a deux Philippe chez nous et du coup, pour les noms, des fois...
3: Petite hésitation, c'est normal.
2: Merci. Et aussi avec le pasteur Pascal Rodet. Comment vas-tu, Pascal ?
4: Bien, bien. Et avec moi, il n'y en a qu'un, Pascal.
2: Il n'y en a qu'un.
4: Ça va le faire mieux.
2: Tu as passé aussi une super semaine ?
4: Écoute, oui, ça va. Ça va, ça va. C'est bien passé.
2: Souvent, quand on est étudiant, nos parents ont un plan. Pour nous, j'étais étudiante, mes parents voulaient que je fasse telle ou telle étude. Je trouvais ça, mais barbant au possible. Ils avaient leur plan et malheureusement pour moi, je n'ai pas fait tout ce que mes parents ont souhaité pour moi. J'ai changé, j'ai dévié mes études. Je ne suis pas une brillante avocate comme ils auraient souhaité. Mais j'ai rencontré quelqu'un de formidable dans ma vie, qui est le Seigneur, et qui m'a remis sur le droit chemin. Pensez-vous que Dieu a un plan pour chacun d'entre nous ?
3: Oui, sûrement. Maintenant, est-ce que nous, on est attentifs à lui ? Est-ce qu'on l'écoute ? Ou est-ce qu'on fait comme toi ? C'est-à-dire qu'on fait comme on veut, par nous-mêmes. Mais oui, il y a des choses. Et si on a ce qu'on appelle une vocation, c'est parce qu'on a l'impression d'être dans ce fameux plan.
2: Dans ce fameux plan. Pascal, est-ce que ça serait pas un petit peu l'histoire du GPS ? Je sais pas si t'es comme mon mari. Le GPS, il dit d'aller tout droit. Mais lui, tout d'un coup, il se souvient d'un chemin, il veut aller à droite. Est-ce que...
4: Alors oui, c'est un peu ça. C'est un peu ça. C'est-à-dire qu'à un moment donné, en effet, on suit. Et puis on se dit, tiens, on arrive à un endroit où j'aimerais faire soit une pause, m'arrêter, aller ailleurs, faire autrement. Pas forcément suivre toujours en écoutant. Donc oui, c'est un peu ça. C'est un peu l'image du GPS. Oui, on veut bien suivre, mais avec notre petite dose d'arrêt, de stop, comme on veut.
2: Je peux te demander de me lire, s'il te plaît, Galates 2, versets 11 à 15, s'il te plaît, Philippe.
3: Oui, donc c'est Paul qui parle. Hein. Quand Céphas est arrivé à Antioche de Syrie, je me suis opposé à lui devant tout le monde parce qu'il avait tort. En effet, avant l'arrivée de certaines personnes proches de Jacques, Céphas mangeait avec les frères qui ne sont pas d'origine juive. Mais quand les autres sont arrivés, il s'est éloigné. Il n'est plus allé avec les non-juifs. Il avait peur des chrétiens qui défendaient les coutumes juives. Tous les autres frères d'origine juive ont été aussi faux que lui, et leur conduite fausse a même entraîné Barnabas. Eh bien, j'ai vu qu'il ne marchait pas droit selon la vérité de la bonne nouvelle. Alors j'ai dit à Céphas devant tout le monde, « Toi, juif, tu as vécu ici comme ceux qui ne sont pas juifs. Tu n'as pas vécu selon la loi de Moïse. » Mais maintenant, tu veux forcer ceux qui ne sont pas juifs à faire comme les juifs. Pourquoi donc ?
2: Merci. Alors, pour ceux et celles qui souhaitent savoir qui est Paul, si vous nous regardez ou si vous nous écoutez, je vous invite à vous référer aux émissions précédentes. Mais quelle est la différence entre un juif et un non-juif à l'époque ?
3: Alors, la même qu'aujourd'hui. C'est peut-être la question la plus facile à répondre. Il y a des juifs et il y a tous les autres. Hein. Et en effet, le peuple juif est ce qu'on appelle le peuple élu de Dieu, donc mis à part. Et en effet, tous ceux qui ne sont pas mis à part comme Dieu sont qualifiés de non-juifs, donc tous les autres. Et en effet, ce texte-là montre qu'il y a une véritable différence et les personnes sont qualifiées en fonction de s'ils sont juifs ou ils ne sont pas juifs. Et en fonction de cela, les liens, les relations peuvent être tendues ou pas, différentes en tout cas, puisqu'on insiste dans ce texte sur le fait qu'il y a des juifs et il y a des non-juifs.
2: Quels étaient les avantages et inconvénients d'une telle attitude ?
3: Alors, souvent, Dieu invitait le peuple juif à faire attention aux autres nations pour ne pas être trop proche des autres nations, parce que les autres nations étaient des nations qui étaient polythéistes, qui avaient plusieurs dieux, qui n'avaient pas les mêmes croyances, les mêmes bases. Et c'est vrai que quand on fréquente trop des personnes avec d'autres croyances, le risque peut être de se laisser un petit peu influencer et de ce qui était pur au départ, il peut y avoir un risque. Donc Dieu a toujours dit, attention, ne vous mélangez pas avec avec d'autres nations. Donc l'avantage, c'est en effet, on risque pas d'avoir d'autres idées en tête. L'inconvénient, c'est que du coup, on se ferme et on écoute peut-être plus les autres et les liens sociaux peuvent être compliqués pour ça. Et c'est ce qu'on voit dans ce texte-là, la complication. D'être ensemble avec quelqu'un qui ne croit pas la même chose que moi.
2: C'est compliqué.
3: Et on a aussi ces mêmes soucis aujourd'hui. Hein. Comment je fais ? Quelle attitude j'ai avec quelqu'un qui n'a pas la même croyance que moi ? Est-ce que je suis à l'aise avec ? Mm-hmm. Ou est-ce que je suis en méfiance, en retrait, de peur de me laisser trop influencer par l'autre ? Sous-entendu, l'autre a forcément une mauvaise influence sur moi. Ce qui, heureusement, n'est pas toujours le cas. Des fois, c'est de bonne influence. Mais...
2: En ce moment, je suis en train de lire la Bible, mais souvent, ce qui revient, c'est la tolérance quand même envers autrui.
3: Oui, bien sûr. C'est dans l'air du temps aussi de se laisser interpeller par l'autre. Hein. Mais on est très loin du contexte, contexte biblique, où là, en effet, il y avait une vraie rivalité, une vraie confrontation et des idées vraiment totalement opposées. Des incompréhensions mutuelles. Hein. Quand on ne connaît pas l'autre, on s'imagine des choses. Et parfois, on fait des mauvaises interprétations. Hein. Donc, ça arrive encore aujourd'hui.
2: Et personne n'est à l'abri.
3: Non.
2: Du coup, Pascal, est-ce que toi, tu peux me lire Éphésiens 3, versets 6 à 13, s'il te plaît ?
4: Ah oui. Voici le mystère. En étant unis au Christ Jésus par la bonne nouvelle, ceux qui ne sont pas juifs reçoivent en partage les mêmes biens que les juifs. Ils font partie du même corps et participent à la même promesse. Dieu, dans sa bonté, m'a donné d'être serviteur de cette bonne nouvelle grâce à l'action de sa puissance. Moi, je suis le plus petit de tous les chrétiens. Pourtant, j'ai reçu ce don, annoncer à ceux qui ne sont pas juifs la richesse très profonde du Christ. J'ai également reçu le don de montrer clairement comment Dieu accomplit ce mystère. Lui qui est le créateur de toutes choses, il avait caché en lui ce mystère depuis longtemps. Alors maintenant, par l'Église, tous ceux qui ont autorité et pouvoir dans les cieux peuvent connaître la sagesse de Dieu. Cette sagesse, Dieu l'a montrée de mille manières, selon le projet qu'il avait fait depuis toujours. Ce projet, il l'a réalisé dans le Christ Jésus, notre Seigneur. Nous sommes unis au Christ et nous croyons en lui. Nous avons donc la liberté de nous approcher de Dieu avec confiance. C'est pourquoi je vous le demande. Ne vous laissez pas décourager par les souffrances que je supporte pour vous. Elles vous donnent la vraie gloire.
2: Il y a quelque chose que tu as lu qui m'a marqué. Il dit « Je suis un petit chrétien ». Qu'est-ce que c'est un petit chrétien ?
4: Alors, dans cette traduction-là, en tous les cas, ce que Paul veut dire, c'est ben voilà, je suis un chrétien parmi tant d'autres. Je ne suis pas une grosse tête, en d'autres termes. Hein. J'ai pas,
2: il a de l'humilité.
4: Il a de l'humilité dans ce côté-là. Il est devenu chrétien, en plus, après la résurrection et le départ de Jésus au ciel. Mmh. Donc, il ne l'a pas vraiment connu. C'est un chrétien qui est arrivé par la suite. Donc, pour lui, il ne s'imagine pas être aussi haut que Pierre, Jacques ou les autres disciples. Pour ça, c'est un peu cette humilité-là, oui.
2: Dans les versets 6 à 8, il y a quelque chose de révolutionnaire pour un juif. Qu'est-ce que c'est par rapport à avant ?
4: Alors, je pense que c'est là toute la difficulté pour un juif, en effet. C'est révolutionnaire, mais c'est aussi déroutant, très déroutant. Comme le disait Philippe, il y a vraiment ce côté pour un juif où c'est Dieu qui les a choisis pour représenter... pour le représenter sur terre. Il y a donc un peuple, ce côté peuple élu, peuple choisi depuis l'Ancien Testament, c'est ça. Et puis là, Paul est en train de leur dire qui est juif, lui aussi d'ailleurs. N'oublions pas, hein, il a, pour être juif, il a vraiment gardé toute la coutume, les habitudes, etc. avant de devenir chrétien. Et là, il est en train de leur dire, bon ben, les amis, vous êtes en effet, nous sommes en effet un peuple élu, mais aux yeux de Jésus-Christ, qui est venu pour sauver tout le monde, nous avons les mêmes prérogatives qu'un non-juif. Alors forcément, là, ça veut dire, dans le mot prérogative, ça veut dire... ça veut dire qu'un non-juif peut être élu de la même manière, de la même manière qu'un juif, aux yeux de Dieu. Ah, ça, C'est compliqué pour à cette époque encore hein, d'imaginer ça. Donc oui, c'est révolutionnaire. D'accord. Oui, c'est particulier.
2: Philippe, est-ce que toi tu penses qu'aujourd'hui, que les Juifs attendent encore le retour de ou la venue du Messie hein.
3: Oui, oui, ils attendent. C'est ça. Ils attendent toujours, à la différence du christianisme qui lui attend le retour. Eux, ils attendent la première venue.
2: Ils attendent la première.
3: De ce côté-là, oui. Oui, oui. Oui, je pense que pour un Juif encore aujourd'hui, quand il lit ce texte-là, il fait des bons parce que voilà, en effet, ça ne cadre pas avec. Avec leur histoire et avec leurs croyances. Hein. Donc, mais Paul a cette profonde conviction, il va partager. En effet, c'est plus réservé. Le salut n'est pas réservé à une partie, mais à tout le monde. Et il va leur dire, même si ça les choque, même si ça les voilà, ça c'est les secoue. Mais sa mission à Paul, c'est de leur dire. Donc, il le fait.
2: Mais ça me perturbe un peu parce qu'en fait. Du coup, aujourd'hui, je me considère comme chrétienne, j'essaye d'être chrétienne, mais du coup, ça veut dire que Jésus, quand il va revenir pour moi, pour vous, il va revenir pour toute la terre ?
3: L'accès au salut est pour tout le monde.
2: C'est
3: ce que Paul dit. Hein. Christ est mort pour tous, hein. Pour tous, hein. Et pas seulement pour une partie de la population. Après,

0: Voilà, à ce moment-là, le christianisme ne serait pas pour nous, si c'était que pour les juifs.
1: Mais Pascal, est-ce que tu peux m'aiguiller sur cette dernière question? On m'a toujours dit, le salut est individuel, alors que il est venu pour tout le monde.
2: Il est venu pour tout le monde, où chacun a le droit de le choisir ou pas. C'est-à-dire qu'il y a forcément un va-et-vient dans une acceptation. Jésus propose ce salut à tout le monde. Mais quand on dit proposer, il dit forcément attendre devant la personne en face, s'il accepte ou pas. Quand on va pour un mariage, les futurs mariés, il y en a, est-ce que vous voulez prendre pour épouse votre femme ici présente? Tu dis oui ou non, mais tu dois réagir, tu dois dire quelque chose.
1: Obligatoirement oui.
2: Obligatoirement oui, vaut mieux le jour de la cérémonie, c'est évident. Mais c'est un peu la même chose avec Jésus. Jésus propose, dit, bon, qu'est-ce que tu veux? Moi, je te propose la vie éternelle, je te propose d'avoir une alliance avec moi. Tu dis oui ou tu dis non? Et là, ça devient en effet un choix individuel pour celui qui doit répondre.
1: Comment je fais pour lui dire oui?
0: Ben, c'est simple, oui. Non, mais c'est vrai que sur un, par exemple, sur un restaurant ou n'importe quel magasin, quand c'est marqué ouvert, c'est marqué ouvert à tous, ça veut dire que c'est accessible, on peut rentrer, hein. Mais c'est pas parce qu'il est marqué ouvert que tout le monde y va.
1: C'est ça.
0: Donc, Dieu nous dit simplement, c'est ouvert. Mais ça ne sous-entend pas que tout le monde va accepter cette ouverture et va répondre à l'invitation. C'est la différence.
1: Merci beaucoup, merci à vous deux. Donc l'élément principal de ce que je pourrais retenir, c'est qu'il a donné quand même sa vie sur la croix pour tout le monde sans exception. Il a offert son salut à tout le monde sans exception et on est libre de l'accepter ou de le refuser. Mais je pense, ça c'est un avis personnel, qu'il est préférable de l'accepter.
2: Tout à fait.
1: On est d'accord. En tout cas, merci messieurs, merci d'avoir fait cette émission avec moi, merci à tous ceux qui nous regardent, merci à tous ceux qui nous écoutent. J'espère que vous avez passé d'abord un bon moment avec nous. Si vous voulez plus de renseignements sur ce qui se fait ou pas, il y a Instagram, il y a la radio, et merci de nous suivre, et je vous souhaite de passer une excellente semaine.
0: Merci.
1: Au revoir.
2: Au revoir.

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0: 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Il est 23h.
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2: Bonjour à tous et bienvenue dans Histoire Inspirante. Je suis certain que dans votre vie, vous avez eu des professeurs, peut-être à l'école primaire ou au collège ou au lycée, qui ont impacté votre vie. Et bien dans le témoignage d'aujourd'hui, vous allez voir que Gianfranco va rencontrer quelqu'un qui va questionner sa vie, en tout cas qui va apporter des réponses à sa vie. C'est le témoignage de Gianfranco dans Histoire Inspirante. Bonjour Gianfranco.
3: Bonjour.
2: J'ai bien prononcé Gianfranco ?
3: Oui.
2: C'est pas un prénom courant, en tout cas en France. Alors, bon, je suis sûr que nos auditeurs auront déjà découvert d'où tu viens. Bon. Gianfranco, tu viens d'un beau pays qu'on appelle la Botte.
3: Oui, c'est ça.
2: Qui est l'Italie. Mais d'une région particulière en Italie.
3: Oui, c'est la Sicile. Je viens de Sicile.
2: Tu viens de Sicile, tu es né en Sicile.
3: Oui.
2: Tu as grandi en Sicile. Toute ta famille est en Sicile ?
3: Oui.
2: Qu'est-ce qui t'a déraciné de la Sicile ?
3: Bah, en fait, comme on a étudié une partie en Sicile, une partie à Florence, donc de ma vie, donc voilà, je suis parti pour le continent, soi-disant, parce que bon, la Sicile est une île, donc le continent c'est l'Italie, et ouais. Voilà, donc j'ai étudié un peu là et là, et c'est mes études qui m'ont un peu permis de voyager, de sortir de Sicile. Sinon, peut-être je serais resté en Sicile.
2: Alors, tu es un grand voyageur. D'ailleurs, tu aimes beaucoup les îles.
3: Oui.
2: Donc, si je calcule bien, aujourd'hui, tu es pasteur en Corse.
3: Exactement.
2: Une autre île.
3: Oui.
2: Tu as été à Malte, je crois.
3: À Malte, oui.
2: Pasteur à Malte.
3: Oui.
2: Tu as été dans quelle île encore ?
3: À Sardaigne, si.
2: Ok.
3: Ouais.
2: En fait, tu as fait toutes les îles de la Méditerranée, pratiquement. Ouais. Orientale, occidentale, en tout cas.
3: Ouais, disons, j'en ai fait, oui, de plusieurs. Ouais.
2: Tu es pasteur depuis combien d'années ?
3: Alors, j'ai commencé à 95.
2: D'accord.
3: Donc, ça fait 31 ans.
2: 31 ans. Tu as été pasteur de nombreuses années en Italie.
3: Oui.
2: Depuis maintenant 2 ans. Ouais. Tu es pasteur en France et plus particulièrement en Corse.
3: Mm-hmm.
2: On va y revenir, surtout comment tu es arrivé là. Mais on va remonter l'histoire d'abord. Tu es né en Sicile.
3: Ouais.
2: Si tu pourrais nous décrire un peu ta famille, dans quel contexte tu es né ?
3: Alors, ma famille, à l'origine, une famille traditionnelle sicilienne, catholique, disons. Mon père ne fréquentait pas trop l'église, ma mère un peu plus. Et moi et ma sœur, on a baigné là-dedans, donc on a grandi à l'église catholique.
2: Donc, t'as grandi dans une église catholique où, j'ose poser la question, vous étiez pratiquant ou c'était plus une tradition ?
3: Moi et ma sœur, on était pratiquants. On allait toutes les semaines, on allait à l'église. Et puis ma sœur était aussi, faisait aussi du catéchisme aux enfants. Et moi, je pratiquais beaucoup l'église, mais même en dehors de l'église, je fréquentais des personnes qui avaient quand même une relation avec l'église, c'est-à-dire on faisait du social par exemple, du bénévolat, on travaillait avec les paraplégiques ou les personnes en situation de handicap, trisomiques, etc. Et ben c'était toujours parce que c'était par le biais de l'église qu'on avait connu qu'il y avait aussi des réalités en dehors de l'église, de souffrance, de voilà. Donc
2: c'était pas que la dimension du culte, c'était aussi un engagement social. Sociétal
3: oui.
2: Dans lequel tu t'es impliqué. Tu as été au scout quand tu étais enfant ?
3: Non.
2: Non.
3: Il
2: n'y avait pas les scouts ?
3: Peut-être qu'il y en avait, mais non, je me souviens pas, non.
2: D'accord. Est-ce que quand tu étais enfant, puisqu'aujourd'hui tu es pasteur, la question est légitime, ouais. Enfin je crois, est-ce que tu t'étais projeté à être curé peut-être un jour ?
3: Non. Non, j'y pensais pas du tout. Non, pas du tout. Peut-être prof, oui.
2: Ouais.
3: J'aimais beaucoup la religion, donc ouais. Peut-être j'aurais choisi de, si jamais au cas où j'aurais dû faire un choix, peut-être faire le prof de religion à l'époque. Mais non, je me voyais pas faire le curé d'une église. Non, je pense pas.
2: Quand on a parlé un peu pour préparer cette émission. En fait, tu me partageais un mot qui pour toi a toujours été quelque chose d'important. C'est le mot « pourquoi ».
3: Oui.
2: Pourquoi ce mot pourquoi est important.
3: Oui, c'était tellement récurrent dans mon enfance que j'étais devenu l'enfant au pourquoi. Je demandais toujours pourquoi. Et je voulais savoir tout. Je voulais trouver toujours la réponse à mes questions. Et je sais par exemple que ça a dû être un peu pénible pour les adultes, j'imagine, notamment pour mes parents, pour les professeurs d'école, parce que je n'étais jamais satisfait, même quand on me donnait la réponse. Pour moi, c'est pourquoi, c'était toujours encore une autre occasion de dire, oui, j'ai la réponse, mais pourquoi ? Pourquoi ? Je voulais savoir le pourquoi des pourquoi, en fait. Et ça faisait partie, je ne sais pas, peut-être que Dieu travaillait déjà en moi, ou sinon, c'était bah, peut-être à la maison, j'avais grandi comme ça, peut-être mon père, ma mère étaient toujours très, très logiques et voulaient savoir le pourquoi des choses. Et donc, pourquoi on est là, pourquoi on vient d'où, on va où, l'homme sur Terre, les explications qu'on donne au monde aussi, tout ça. Et je pense que c'était aussi parce que, bon, ma mère, elle était toujours entourée par des personnes qu'elle visitait, donc c'était des malades ou des personnes très âgées, etc. Et qu'elle m'avait toujours voulu impliquer, moi et ma sœur, faire pareil. Donc cet après-midi, on va visiter telle personne, elle est alitée, elle a perdu son mari, et bon, vous venez avec moi, vous faites compagnie, et ben voilà, par amour de ce que la maman te disait, de faire compagnie pour visiter des personnes. Bon. Et on trouvait qu'il n'y avait pas de réponse derrière tout ça. On trouvait que le drame, la tragédie, de la souffrance.
2: C'était plus une démarche du pourquoi au sens philosophique, finalement, qu'au sens mathématique, expliquer comment ça fonctionne.
3: Ouais, peut-être c'était les deux. Hein.
2: Ouais.
3: Ouais, c'était, je pense, les deux. Hein. Je comprenais pas trop. Et en plus, comme je fréquentais l'église, je me disais, mais bon, il y a quand même des questions. Hein. Si Dieu nous aime et qu'il nous a créés, pourquoi tant de souffrances et pourquoi tant de maladies, tant de douleurs? Et c'était des questions, peut-être tout le monde se posait ces mêmes questions. Hein. Je pense pas que j'étais particulièrement une personne qui posait des questions plutôt que d'autres personnes. Et on se posait pourquoi tant de souffrances, tant de mal. Et on en arrive à avoir des conclusions. Dieu, il nous crée, il nous abandonne ou bon. J'étais pas à part entière sceptique ou agnostique, mais il y avait des choses que je n'arrivais pas à comprendre. Et peut-être j'en voulais un peu aussi à Dieu, parce que je n'avais pas des réponses.
2: C'est ce que j'allais te poser la question. Est-ce qu'à un moment donné, le jeune croyant qui grandit en âge ou avec ses questions incessantes, est-ce qu'à un moment donné, t'as eu envie d'abandonner la foi, abandonner Dieu en disant tout ça, finalement, ça n'a pas de sens?
3: Je ne suis pas arrivé à tel point, peut-être, d'abandonner la foi ou d'abandonner. Je croyais, pour moi, c'était incontournable le fait qu'il y a quelqu'un qui est au-dessus de nous et qui existe. Et puis après, les catégories, les religions, chacun bon, peut donner un nom, mais ça, ce n'était pas important. Pour moi, c'était qu'il y a quelqu'un. Ça, oui. Mais en tout cas, je me sentais un peu désemparé parce que je n'avais pas les réponses. On meurt, on ne sait pas où on va. Il y en a qui disent à l'église, bon, si on va dans un endroit où il y a des flammes, du feu, ça va te faire voilà, éternellement les souffrances. De l'autre côté, il y en avait qui disaient, mais Dieu, il est bon, donc il ne va pas nous envoyer là. D'autres disaient, ben, Dieu, il sait tout. Moi, je n'avais pas des réponses logiques. J'étais peut-être à l'époque où, à l'âge de 14, 15, 16 ans, on va avoir des réponses mathématiques, logiques,
2: plus précises,
3: tu vois, pour se dire, ben, finalement, ça a du sens, quoi. Mais ça faisait pas sens pour moi. Il y avait des choses que j'arrivais pas à comprendre. Ce Dieu qui vient, qui devient homme, qui part, qui remonte au ciel, qui nous laisse, qui nous abandonne, et puis. Voilà, peut-être j'étais pas trop content de ce que je comprenais de lui.
2: Beaucoup de questions, beaucoup de pourquoi. Tu arrives au lycée.
3: Ouais.
2: Et là, au lycée, tu as donc au lycée en Sicile. Tu fais la rencontre, tu as un professeur de philosophie. Tu es scolarisé, ça va être important quand même, dans un établissement qui est un établissement public, privé.
3: Public,
2: oui. Un établissement public.
3: Oui, un lycée public.
2: Donc, ouais. L'Italie, est-ce que c'est un pays laïque au même sens que la France ?
3: Oh, je crois pas. Je pense qu'en Italie, on peut parler de religion, même si c'est. Je pense que c'est plus facile de parler de religion en Italie qu'ici en France. Ouais. Hein.
2: Donc, les gens sont. En cours, même si c'est un établissement public, il peut y avoir des ponts avec la religion.
3: Oui.
2: Si je te pose cette question-là, c'est parce que je sais que tu vas faire la rencontre de ce professeur.
3: Oui.
2: Qui, lui, va en tout cas apporter, peut-être pas la réponse au pourquoi, mais va apporter un outil important au pourquoi.
3: Oui, exactement, oui. C'est ce jour, un jour particulier, c'était un anniversaire, en fait, c'était mon anniversaire. Et on avait l'habitude de fêter l'anniversaire en classe, donc avec les camarades, les copains, les copines de classe. Et lui, il s'est rendu compte que c'était mon anniversaire. Et comme c'était un professeur très, très sociable, très, très proche des élèves, il nous permettait même de l'appeler par prénom, pas de le vouvoyer, on pouvait le tutoyer si on voulait et tout ça. Donc, et le jour qu'il découvre que c'était mon anniversaire, comme je posais pas mal de questions, parce qu'on revient même, j'étais toujours la personne qui pose toujours les questions, pourquoi, et ben, quand il nous expliquait des philosophes, il faisait des fois des rapports, des liens entre. Il créait, lui, les liaisons entre les philosophes et quelqu'un qui était au-delà d'un simple philosophe, même s'il pouvait être perçu comme un philosophe, c'était Jésus-Christ. Mmh. Donc ça m'a touché, ça m'a toujours touché le fait qu'il posait toujours en classe, même cette confrontation entre les philosophes et Jésus, l'homme par excellence.
2: Lui, il se présentait comme chrétien ?
3: Pas forcément.
2: Non, il restait dans sa position.
3: Non, il restait dans sa position de professeur, mais il disait, vous voyez, l'homme par excellence, l'homme qui a dit toujours quelque chose de bien contre les injustices, contre pour aussi les revendications des femmes, tout ça. Jésus, qui était le fils de l'homme par excellence. Donc, il te posait un peu de, il te mettait un peu de la, comment on dit, la puce dans l'oreille, hein, la curiosité. Et je me disais, mais pourquoi il fait toujours ces confrontations entre les philosophes et tout ça. Et puis les philosophes, ils ne donnaient pas des réponses. Forcément, ils ne donnaient pas toutes les réponses. Donc Jésus, peut-être qu'il avait quelques réponses en plus que les philosophes, mais moi, je ne connaissais pas ce que Jésus disait par rapport à beaucoup de choses, de sujets. Et donc, le jour de mon anniversaire, il m'offre sa Bible. Donc, il efface son nom qui est écrit sur la Bible. Il met mon nom, il me dit ça, tu vas la lire et Dieu va te parler.
2: Il te donne sa propre Bible.
3: Oui, sa propre Bible.
2: Enfin, annotée, en tout cas, peut-être même vieillie déjà, quoi.
3: Oui, ouais. Absolument. Et là, je suis très touché, parce que déjà, je me dis, bon, c'est déjà un cadeau qui a quelque chose qui va au-delà de la valeur en argent, c'est une valeur affective, quoi. Parce qu'une valeur affective, c'est. Et puis, il me la donne à moi, pourquoi ? Est-ce qu'il a vu que je suis plus intéressé que d'autres étudiants à des sujets de existentiels, enfin des sujets de sens, de recherche de sens, de signification, de la vie, de la souffrance, de la mort, tout ça. Oui, donc ça me touche doublement, parce que déjà, il m'offre un très beau cadeau et qui a une valeur affective, parce que c'était sa Bible, c'était pas n'importe quelle Bible. Et deuxièmement, ça me touche le fait que lui, en me donnant cette Bible, c'est comme si il a compris que derrière ma quête, j'étais à la recherche de Dieu, à la recherche peut-être de comprendre un peu plus l'homme, la souffrance, le monde, etc. Il avait compris que je pouvais en avoir besoin de ça. Donc il me donne un outil pour que je puisse parler. Et il me dit cette phrase, et c'est ça qui me touche, il me dit « Tu vas voir, Dieu va te parler. » Alors j'arrive à la maison, et puis bon, avec ce cadeau, et je commence à la lire, je commence à et je tombe sur des sujets, sur des passages des évangiles.
2: C'est déjà une bonne chose, parce que fois quand on ouvre au milieu et on tombe pas sur les bons.
3: Je tombe sur les évangiles et je tombe sur les passages là par exemple où on voit que Jésus se fait baptiser par Jean-Baptiste. Jean-Baptiste il prêchait aussi le baptême, mais il avait baptisé pour la confession des péchés, le pardon. Et puis Jésus, il fait la même chose. Les disciples de Jésus, ils vont avancer dans le même chemin, c'est-à-dire ils vont baptiser des personnes. Et je me dis, mais c'est bizarre, parce qu'il n'y a pas de bébé. Alors que moi, je me suis fait baptiser, enfin, ma mère et mon père m'ont fait baptiser quand j'étais bébé. Je me suis dit, mais c'est bizarre, dans tous les évangiles, je ne trouve pas une référence où il y a des bébés, parce qu'il y a des parents qui ont cru et qui, voilà, je me posais pas mal de questions et voilà, je tombe sur d'autres passages aussi.
2: Est-ce que du coup ça a répondu à tes pourquoi cette
3: oui, énigme? Oui, oui, je pense que Dieu en fait, comme je lui en voulais un petit peu, parce que j'avais pas des réponses très logiques, et même quand je posais des questions, les réponses qui m'arrivaient, c'était pas très logique forcément. Et oui, je pense que il m'a répondu parce que j'avais cette soif de connaissance. Et par exemple, je disais, mais à quoi bon en fait avoir un Dieu qui descend sur terre, le Dieu incarné qui se fait homme, qui se fait tuer pour nous. Et par amour, donc, il fait tout ça, il passe de la mort à la vie, à la résurrection, à l'ascension, il remonte au ciel, et ça finit. Enfin, il y a pas de conclusion. Et ben, nous, on est un peu abandonnés, quoi. Et là, je retrouve, en fait, aussi un passage biblique qui dit « Je vous laisse pas orphelin, je reviendrai, vous cherchez, vous serez là où je suis, etc. etc. » Ça m'a énormément fait du bien, et je trouve aussi des passages où il m'explique aussi qu'il y aura un monde nouveau, une nouvelle terre, il n'y aura plus de mort, de souffrance, de douleur. Et les choses qui étaient avant sont déjà finies. Et ça me met dans une situation de joie. Je dis, ben voilà, il faut attendre ce moment de cette nouvelle terre pour finalement jouir, enfin avoir des moments de joie, quoi.
2: Ouais, ouais. Quand tu me parles là comme ça, j'ai l'impression d'être un peu avec Philippe, cet Éthiopien, cette rencontre de quelqu'un qui lit. Est-ce que toi, tu comprenais ce que tu lisais? Tu avais cet arrière-plan chrétien quand même. Enfin, Jésus, tu avais entendu parler quand même. Mais est-ce que tu comprenais ces histoires? Est-ce que tu avais déjà les outils pour lire un peu en profondeur ce texte?
3: En fait,
2: c'était difficile.
3: Ouais, c'était un peu difficile, ouais. Mais je comprenais qu'il y avait déjà des points qui allaient faire la conclusion à mes questions. En fait, ça me donnait déjà des bonnes conclusions à mes questions, ouais. Parce que déjà, je me sens pas plus abandonné, parce qu'il dit qu'il va revenir, il va faire une nouvelle terre. Je me sens voilà, et du coup, je me sens protégé par lui, parce que j'ai eu aussi d'autres expériences que peut-être j'aurai l'occasion de raconter. Mais oui, il y avait des choses difficiles, évidemment,
2: Alors,
3: que je comprenais pas.
2: Du lecteur de la Bible. Aujourd'hui, pasteur, il y a tout un passage.
3: Ah, ouais.
2: Est-ce qu'à un moment donné, quelqu'un, tu as eu besoin de te tourner vers quelqu'un, ou il y a une rencontre qui fait que tu as été accompagné dans cette lecture, cette compréhension, cette étude de la Bible?
3: Oui, ça s'est fait à l'âge de 17 ans, plus ou moins. Donc, je tombe sur ces passages dont je parlais tout à l'heure. Et je me dis, mais c'est bien s'il y avait des personnes qui croient ça, qui croient que les baptisés ne doivent pas être des bébés, qui croient que Jésus va revenir, il y a une seconde venue, donc un établissement d'un monde nouveau, d'une nouvelle terre. Mais je ne me trouve pas à côté de ces gens. Autour de moi, je ne voyais pas des personnes qui étaient comme ça, qui croyaient comme ça. Et donc je demande à Dieu de me faire rencontrer des personnes qui croient ce que la Bible dit, ce que les évangiles disent. Et puis le jour où je fais cette prière, le lendemain matin, en fait, il y a une personne qui me téléphone, qui m'invite à avoir une rencontre dans une école privée. Et dans cette école privée, là, je rencontre une personne qui me parle de donner des cours à des étudiants qui vont se rattraper parce qu'ils avaient échoué des classes, des cours. Et là, elle me dit, je lis aussi la Bible. Et elle me donne donc sa Bible, elle me dit, moi je lis une page de cette Bible tous les jours, et je le lis en français et en italien, comme ça je peux faire le lien, s'il y a quelque chose que je n'arrive pas à comprendre en français, je le relis en italien, et ça je la comprends mieux. Et là ça me parle, je me dis, tiens, c'est Dieu qui me parle, parce que j'avais demandé de trouver quelqu'un, et je trouve cette personne qui était plus âgée que moi, qui était déjà directrice d'une école privée, qui m'invite dans son église, et qui me dit finalement, viens voir ce qui se passe, et tu vas trouver des réponses parce que j'en avais encore d'autres de réponses que
2: et là,
3: de questions en fait.
2: Ton approche, elle est plutôt intéressée, curieuse, ou avec une pointe de réticence peut-être?
3: Ah non, j'avais pas de réticence. Non, je
2: Non, la soif de l'étude était plus
3: forte. Oui, je voulais partir, je voulais voir ce groupe de gens qui étudiaient la Bible. Elle me dit, il y a des études bibliques demain matin à 9h30 et on peut voir, vous pouvez poser des questions si vous en avez, si vous vous intéressez à des passages que voilà, vous voulez un peu creuser un peu plus dans la profondeur, mais vous aurez l'opportunité de le faire. Et là, moi, j'étais super content. J'attends le lendemain pour aller à 9h30, là où il y a cette étude biblique, où je rencontre des personnes qui sont là, qui se posent des questions, et c'était un bon moment, je pense, qui m'a vraiment marqué.
2: Hein. Alors, spoiler alerte, il ne s'agissait pas de l'église adventiste à ce moment-là.
3: En fait, elle était adventiste, mais mon professeur de philo était baptiste. Ouais. Donc, j'avais déjà fréquenté un peu l'église baptiste, mais je n'avais pas trouvé vraiment tant de réponses à mes questions. Ouais. Peut-être les personnes n'étaient pas trop intéressées à mes questions, ou mes questions étaient à côté de la plaque, comme on dit, mais je ne sais pas. Mais là, je voulais encore demander d'autres choses. Et c'était l'église adventiste, en fait.
2: D'accord.
3: Celle-ci était l'église adventiste.
2: Mais avant de découvrir cette église adventiste où on étudie à 9h30, il y a ce passage dans l'église baptiste.
3: Oui.
2: Où là, tu vas vivre quand même une expérience particulière à cet endroit-là.
3: Oui, parce que c'était en fait mon professeur de philosophie qui me raconte de cette église. Et je me présente en fait avec lui. Des fois, il ne venait pas et j'allais tout seul. Et là, je vais dire, écoutez, moi, je connais un peu la Bible. Hein, ça ne fait pas longtemps que je l'étudie. Mais j'ai découvert des choses intéressantes comme le retour de Jésus, le baptême des croyants adultes, tout ça. Moi, je vais appartenir à des croyants qui suivent le Messie, qui suivent le Maître. Donc, je vais être baptisé. Et donc, ils acceptent ma demande, ma requête de me faire baptiser. Et voilà, et je suis baptisé dans cette église. Je vais parler de ça à ma...
2: Donc, un baptême par immersion totale,
3: total,
2: à l'âge adulte. Ce qui correspond finalement à ce que tu lis dans le texte.
3: À ce que je lis dans le texte, je dis, tiens, ça colle parfaitement avec ce que la Bible enseigne. D'accord. J'étais super content, je raconte ça à mes parents, et à ma sœur, tout ça.
2: Comment ils l'ont pris ?
3: Ma mère n'était pas trop contente.
2: Oui.
3: Et parce qu'elle me disait, mais tu étais déjà chrétien, tu connaissais déjà l'église, puis tu pouvais poser des questions aussi là, à l'église où tu allais depuis longtemps. Hein. Je comprends pas, mais bon. Puis après, elle a compris, petit à petit, elle a compris pourquoi je lisais la Bible et je posais des questions qui n'étaient pas peut-être des questions qui pouvaient avoir des réponses là où j'allais avant. Hein.
2: Elle a eu le sentiment que tu as abandonné l'église catholique, ton histoire ?
3: Oui, je crois qu'à un moment donné, elle a eu ce sentiment et que voilà, je tournais le dos peut-être à des enseignements qu'elle m'avait passés, peut-être, oui. Mais je me sentais plus à l'aise dans ma peau avec des personnes qui étudiaient la Bible et qui se posaient des questions plutôt que... Il y avait une phrase que je détestais, enfin, j'avais vraiment... je l'avalais très très mal. C'était... ça, c'est un mystère. Quand je posais des questions à l'église,
2: c'est le joker qu'on sort.
3: Voilà, non, ça c'est un mystère. Voilà, c'était plutôt les prêtres, les curés de l'église, et même les personnes qui formaient d'autres personnes qui faisaient le catéchisme, qui me disaient, mais ça c'est un mystère. Alors moi, je me disais, mais pourquoi un mystère ? Mais est-ce que Dieu pourrait pas nous répondre franchement pourquoi on vit comme ça, le sens de cette vie, et pourquoi on doit toujours partir de ce principe que tout est un mystère, qu'on ne peut pas se poser la question, c'est un mystère. Alors moi, j'avais horreur de cette phrase, alors que quand j'allais chez les évangéliques, les protestants en général, il n'y avait pas de mystère. Si on pouvait te répondre et te donner la réponse, et te disait, regarde la Bible, tel chapitre, telle lettre, il y a peut-être une sorte de réponse qui peut peut-être coller à ta question. Sinon, ils étaient franchement, ils me disaient, c'est une réponse qu'on ne trouve pas dans la Bible. Mais au moins, c'était...
2: Tu te fais baptiser donc dans cette église baptiste, tu rencontres l'église adventiste, tu nous as expliqué un peu comment, avec cette personne. Qu'est-ce qui fait qu'à un moment donné, tu choisis l'église adventiste plutôt que l'église baptiste finalement ? Est-ce que c'est, entre guillemets, juste parce que là, on étudie la Bible tous les sabbats ou il y a peut-être autre chose, je ne sais pas.
3: Donc, il y a deux choses. La première, une chose logique, parce que je suis resté quand même très très logique. Et la chose logique, c'est que je voyais dans la Bible que Dieu avait choisi un jour qui était le jour du repos, le jour voilà où il avait lui-même contemplé sa création. Il avait dit que c'était tout très très très bon et que on devait donc se reposer en ce jour-là et que c'était un jour de bénédiction qu'il avait lui-même mis à part. Qu'il avait nommé, donc, alors que les autres jours, il n'avait pas de nom, et ce jour, il avait donné un nom, un jour saint de bénédiction, le septième jour. Donc déjà, ça me paraît une réponse logique. C'était Dieu qui avait voulu, il y avait une bénédiction, une sanctification dans ce jour, et je respectais tout à fait la volonté de Dieu. Une autre chose, c'est que, ça c'est moins logique, c'est que à un moment donné, quand ma famille, surtout ma mère, qui était pas trop partante pour voilà, elle était pas trop chaude dans ce sens que voilà, non, c'est une église, on connaît pas et tout et tout. Et moi, j'avais donc eu un peu d'obstacles, disons, des entraves qui se mettaient entre moi et l'église. Et puis un jour, donc, j'ai une étude biblique, se faisait tous les jeudis après-midi. C'était mon premier étude biblique de jeudi. Je prends le bus pour aller à l'église. Je dois faire une montée pour arriver à l'église. Et là, il y a un monsieur qui me prend par le col de ma veste. Et qui commence à me secouer, me disant « Tu m'as volé ce que j'avais dans la caisse. » Bon, j'ai compris par la suite, il était le propriétaire il était pâtissier, boulanger, et il avait donc quelqu'un qui peut-être me rassemblait, qui était passé, qui avait ouvert la caisse, qui avait pris de l'argent, j'en sais rien, qui était parti en courant. Et quand il sort de la boulangerie, il me retrouve, il pense que c'était la personne, et il m'attrape par le col de la veste, il commence à me faire à m'agresser, comme ça. Et là, à ce moment-là, je dis « Seigneur, j'ai juste pensé à un moment, c'est une fraction de seconde, c'est pas une prière, j'ai pas eu le temps de prier, mais une fraction de seconde, j'ai dit « Seigneur, envoie-moi un ange pour me libérer ». Et bien à ce moment, j'entends une voiture de loin, piler, mais très fort, et s'arrêter, et quelqu'un qui baisse la vitre et dit « Lâche-le, c'est pas lui ». Cette personne me lâche, donc je vais partir. La Bible tombe par terre, donc tout ce qu'il y avait dedans, c'est éparpillé partout sur le sol. Moi, je vais tout ramasser, remettre dans la Bible, et je vais partir. J'arrive comme ça, au bout de force, et à bout, voilà, si j'étais pas dans la surprise de tout ce qui s'était passé. Et avec, en fait, le coin des yeux, de l'œil, je regarde et je vois, c'était une fraction de seconde, je vois plus la voiture, je vois plus cette voiture qui était là, une seconde là après, et avant, et je me dis, mais qu'est-ce qui se passe? C'était bien peut-être des anges qui ont voulu faire ça. Je rentre à l'église, je raconte cette expérience, et les personnes qui étaient là, qui faisaient l'étude biblique, me disent, mais c'est des anges, parce que t'as dit, envoie-moi un ange, et puis Dieu, il t'a montré que lui, il est là, et il est de ton côté, il a appuyé ta prière. Alors ça, c'est peut-être un peu, il faut être peut-être un peu mystique pour comprendre ça, je sais pas. J'étais pas du tout mystique à l'époque, c'est très rationnel, très très logique. Mais ça m'a parlé, je me suis dit, bon écoute, Dieu il fait au-delà de ce que nous on demande. Moi j'avais pas demandé peut-être quelque chose de si spectaculaire, de m'envoyer une voiture qui n'est pas une voiture forcément, qui est dans une voie qui a juste un sens. C'était pas une voie qui avait deux sens. Donc la voiture, elle roulait un contresens et elle a disparu en une fraction de seconde. Ça aussi, ça me parle. C'est pas possible. Je vois la personne, je la vois plus. Elle est plus là. La personne qui me secouait de derrière, il était complètement effrayé. Il est parti en courant et moi aussi, je suis parti. J'étais pas du tout. Je comprenais pas ce qui se passait là autour de moi. Et je pense que bon, Dieu, il a le pouvoir de faire ça aussi. Hein. Même si nous sommes logiques et mathématiques, il peut faire des choses qui dépassent la logique.
4: Tu es un chercheur, tu aimes lire la Bible, tu aimes découvrir, oui. Tu aimes beaucoup rencontrer les gens aussi. Peut-être c'est cet héritage que tu as reçu de
3: ma mère,
4: maman,
3: oui, dans je pense.
4: Cette enfance que tu décrivais tout à l'heure, d'aller vers les gens, de rencontrer. Une fois que tu intègres l'Église adventiste, la question d'être pasteur, c'est quelque chose qui vient tout de suite?
3: Non, en fait, non. Non, je voulais pas être pasteur. Je me voyais pas du tout. Je me voyais plutôt dans le social. Et j'aurais aimé partir peut-être dans des missions à l'étranger, où j'aurais peut-être découvert des personnes qui avaient envie de, voilà, justement, de manger, de boire, d'avoir un lit, des gens qui dorment dehors, qui n'ont pas de, enfin, des SDF, des personnes démunies ou battues, des femmes battues, j'en sais rien. Mais je me sentais plus partant pour ce ministère-là. Mais finalement, je me suis rendu compte aussi qu'il y en avait autant besoin de l'un de l'autre, quoi. Dans des églises, on peut former des personnes à être à l'écoute aussi de cette population un peu marginalisée qui est dans les coins et qui reçoit pas le salut parce qu'il y a justement des personnes qui vont pas vers des personnes qui sont marginaux, qui sont comme ça, et d'autres qui reçoivent une autre éducation, qui en reçoit déjà la lecture de la Bible, qui connaissent les églises. Mais bon, il y a tout, hein, dans une société. Et d'autant plus que quand je faisais du social, et à un moment donné, j'ai fait plusieurs associations, et j'avais aussi la charge de m'occuper d'un garçon qui était paraplégique. Et donc, je voyais la souffrance de cette personne, et je me disais, mais plus tu t'en fais, plus tu vois de souffrance. Parce que même si tu fais 5 associations pendant la semaine, et tu fais 1 heure par chaque association, tu te rends compte que c'est une goutte d'eau dans un océan de besoins de personnes qui ont besoin de, voilà, si ce n'est pas de manger, boire, c'est des besoins spirituels. Si ce n'est pas des besoins spirituels, c'est des besoins de trouver une réponse. Si ce n'est pas ça, c'est qu'ils n'ont pas vraiment un pays qui les soutient. Dans une démarche, par exemple, de maladie, bon, ils se sentent abandonnés parce qu'il n'y a pas un système qui les aide. Donc, je me rendais compte, il y a tellement de besoins que quoi, tu peux faire n'importe quoi, et à la fois, tu fais quelque chose, si tu le fais pour le Seigneur, tu le fais pour le Seigneur. Donc, finalement, je me suis dit, bon, ouais, je vais former les autres et je vais rester dans une église où le Seigneur va être le Seigneur aussi des orphelins et des veuves, comme nous dit la Bible, des personnes qui ont plus besoin peut-être de Dieu.
4: Tu pars étudier la théologie à Florence.
3: Oui.
4: Et puis après, tu as été 1 an en France aussi
3: pour... 2 ans.
4: 2 ans en France aussi pour étudier. Ouais. Qu'est-ce que, si ça peut donner l'idée peut-être à certains jeunes qui se posent des questions pour être pasteur, qu'est-ce qui toi t'a touché dans tes études de théologie au sens de chercher Dieu, de découvrir Dieu peut-être encore plus en profondeur?
3: Donc ce qui m'a touché dans les études, c'est peut-être d'avoir découvert un Dieu humain. J'avais pas peut-être compris ça. Pour moi, Dieu, c'était un peu... Bah, lui, il est Dieu, il n'est pas un homme, donc il est loin, il est... Et là, j'ai vraiment découvert un Dieu humain, un Dieu homme, qui est tellement humain qu'il me l'explique, il me le à toutes les sauces, quoi. Il me le fait comprendre de toute manière, de toute forme, et en fait, il continue parce qu'il parle à travers les prophètes, il parle à travers Jésus. Récemment, je sens que il y a beaucoup de personnes qui me disent, qui me racontent, c'est Jésus qui m'a parlé, c'est directement Jésus qui m'a parlé, c'est, même s'il le fait à travers des situations, des personnes, mais c'est Jésus. C'est vraiment le Dieu humain, le Dieu qui se fait homme, qui devient chair, qui devient tellement s'identifie à l'homme. Et ce que j'ai trouvé dans des études de théologie, ce n'est pas un côté d'un Dieu mystique, d'un Dieu qu'il faut le chercher, mais c'est tout le contraire, c'est le Dieu qui c'est lui qui vient nous chercher, c'est lui qui est humain. Et donc ça, et puis l'ambiance aussi, peut-être l'ambiance de personnes qui sont là, sont des personnes qui n'ont pas la prétention d'être des personnes saintes ou parfaites, mais des personnes qui veulent découvrir ce côté humain de Dieu et le mettre en pratique, parce que déjà, la vie de la foi, ça commence déjà au quotidien. Si on ne pratique pas ce qu'on lit dans la Bible, si on ne fait pas ce que Jésus a fait lui-même en premier, c'est qu'on ne le suit pas suffisamment bien, quoi. On est toujours, nous, à suivre nous-mêmes nos idées, nos pensées, nos opinions, mais si on laisse de côté, en fait, des fois nos opinions vont dans la même direction. Mmh. Je ne peux pas dire que l'homme, il est complètement incapable de quoi que ce soit, de dire, de penser, de réfléchir. Mais des fois, peut-être on suit aussi l'instinct et des fois on suit aussi des inclinations naturelles qui ne seraient peut-être pas tout à fait des inclinations qui vont dans la bonne direction. Si je veux devenir riche et que je ne vais pas dans la bonne direction, c'est-à-dire de partager cette richesse avec les autres, être riche en soi, ce n'est pas un drame. Le drame, c'est de devenir non souciant de ce que, avec ma richesse, j'aurais pu faire pour la partager avec les autres. Donc, il faut toujours trouver l'équilibre. Hein?
4: Tu es un passionné de l'évangile. L'évangile, oui. Pas des évangiles, hein, mais l'évangile avec un grand E.
3: Oui.
4: Tu nous as préparé un texte qui n'est pas dans les évangiles, mais du coup, qui est pleinement une parole d'évangile.
3: Oui.
4: Est-ce que tu peux nous la lire et nous dire surtout, oui, pourquoi tu as choisi cette parole-là? Elle est dans Éphésiens.
3: Oui, ouais, c'est Éphésiens, c'est donc une lettre de l'apôtre Paul. C'est Éphésiens chapitre 3. J'ai choisi le verset 20 qui dit... À Dieu qui a le pouvoir de faire infiniment plus que tout ce que nous demandons ou même imaginons par la puissance qui agit en nous. À lui soit la gloire dans l'Église et par Jésus-Christ dans tous les temps et pour toujours. Amen. Pourquoi j'ai choisi ce texte? Pour deux raisons. Principalement parce que lui, il répond au-delà de tout ce que nous demandons ou de même tout ce que nous même imaginons. Et c'est ce qui s'est passé dans ma vie. Dieu m'a répondu au-delà de ce que je lui ai demandé et au-delà même de ce que j'imaginais qu'il pouvait me répondre. Il m'a vraiment répondu à tout ce que... Mmh. Et au-delà de tout ce que j'ai dit, il m'a répondu. Et donc, il répond. Et c'est ce que je vais dire.
4: Ce Dieu humain que tu évoquais.
3: Oui, ouais. ce Dieu aimant, ce Dieu humain qui te donne, qui te répond même au-delà de ce que tu demandes, de ce que tu imagines. Et la deuxième raison, ça se trouve toujours dans le verset 20, et parce qu'il dit par la puissance qui agit en nous, donc c'est-à-dire que c'est Dieu même qui agit par sa puissance. Cette puissance de Dieu qui peut agir en nous si nous nous le laissons agir. Si nous restons un peu dans notre naïveté, peut-être c'est pas le mot, mais si nous restons comme dans notre humilité, disons c'est lui qui s'occupe, c'est lui qui fait au-delà de ce que nous pensons et imaginons, donc il va faire agir la puissance de Dieu en nous, alors que nous ne sommes pas capables de quoi que ce soit et d'imaginer qu'il peut trouver les façons de mille manières pour nous parler, pour nous changer au fait des pensées qui pourraient nous faire pas de bien et qui sont là pour être changées.
4: Merci beaucoup, Gianfranco, de ce partage.
3: Oui, merci.
4: C'est court, mais on arrive au terme de cette émission. En tout cas, merci beaucoup.
3: Ouais.
4: J'ai envie de dire merci à Dieu de ce parcours qu'il a réalisé en toi.
3: Amen.
4: Ouais. Et de comment tu as répondu surtout à cet appel, en différents lieux, en différents temps aussi. Et je te propose d'aller écrire sur notre mur maintenant des témoignages.
3: Ouais.
4: Cette toute petite tranche de vie.
3: D'accord, je vais le faire. Grand plaisir.

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3: Quelques heures après avoir menacé de lancer de nouvelles frappes, Donald Trump assure ce soir qu'un très bon accord a été conclu avec l'Iran. Dans un revirement spectaculaire, il annonce qu'une signature pourrait avoir lieu dès ce week-end. Côté iranien, en tout cas, pas de confirmation. Aucun texte n'a été approuvé pour un protocole d'accord initial avec les États-Unis, écrit ce soir l'agence de presse iranienne, citant une source présentée comme bien informée et proche de l'équipe de négociation iranienne. En attendant, la bourse de New York a clôturé en nette progression ce soir, portée à la fois par le retour des espoirs sur un accord au Moyen-Orient après les propos optimistes de Donald Trump et la reprise des valeurs du secteur technologique. En Albanie, des milliers de manifestants ont de nouveau défilé aujourd'hui dans les rues de Tirana, la capitale. Ils protestent contre un projet de complexe hôtelier lié à la famille Trump, un projet porté par Ivanka Trump, la fille du président, et son époux Jared Kushner. Ce complexe de luxe devrait être construit dans une zone protégée de la côte adriatique de l'Albanie et il représente un risque pour l'environnement et pour une lagune voisine essentielle à la migration des oiseaux. Les manifestants brandissaient ce soir des pancartes proclamant « L'Albanie n'est pas à vendre ». Beaucoup expriment leur frustration face à la corruption qui sévit dans ce pays des Balkans. Ils exigent la démission du Premier ministre Edi Rama après 13 ans au pouvoir. Le Premier ministre assure en tout cas de sa part que le projet n'a pas été approuvé. Le ministre britannique de la Défense, John Healey, a annoncé sa démission aujourd'hui. Il dénonce, lui, l'incapacité du Premier ministre Keir Starmer à garantir des investissements suffisants pour les armées. La publication d'un plan d'investissement sur 10 ans dans la Défense, qui était prévu initialement pour la fin 2025, a été plusieurs fois reportée. Keir Starmer n'a pas réagi pour le moment à la démission de son ministre de la Défense, mais c'est un revers de plus pour le Premier ministre travailliste. Il est déjà fragilisé politiquement depuis des mois. Il est également menacé par une contestation interne à une semaine d'une élection législative partielle importante. L'Antarctique a connu début juin des températures records jusqu'à 20 degrés au-dessus des normales de saison. Une température de plus de 15 degrés a ainsi été relevée entre le 5 et 6 juin à Esperanza, une base scientifique argentine située à l'extrême nord de la péninsule antarctique. Alors que cette zone située dans l'hémisphère sud entre normalement dans l'hiver austral, les maximales quotidiennes sont restées au-dessus de 0 degré de façon ininterrompue durant les 21 derniers jours, précise un climatologue, ce qui fait que de vastes zones au nord de ce continent antarctique sont actuellement dépourvues de neige. Demain, des nuages le matin, mais du soleil l'après-midi. Il fera un minimum de 11 degrés, maximum 20. Il pourrait faire jusqu'à 25 à Genève et en Valais.
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6: Éric Denimal, bonjour.
7: Bonjour.
6: Nous parlons du contexte historique, contexte familial autour de Jésus, puisque nous parlons de Jésus-Christ pour les nuls. On va parler de son cousin. Il s'agit de Jean-Baptiste. On le mentionnait dans l'émission précédente.
7: Oui, en fait, dans toute cette histoire, on a Jésus, on a ses disciples. On oublie aussi qu'il y a sa famille, qu'il y a des cousins, qu'il y a de la parenté, qu'il y a des amis, des voisins, etc. Jésus va grandir dans un contexte très précis, avec en plus une culture très, très précise aussi, dans le sens où il y a beaucoup de liens entre les êtres, entre les gens, entre les familles, entre les tribus, etc. On n'est pas enfermé tout seul dans son HLM en n'ayant aucun contact avec les autres. Donc il y a tout un contexte et ce contexte il est important. On le verra quand Jésus va faire appel à un certain nombre de personnes qui deviendront ses disciples. Les premiers qu'il va rencontrer sont des gens qui de toute façon il connaissait déjà depuis un bout de temps. C'est évident, on ne peut pas être dans le même village et parfois travailler dans le même secteur d'activité sans avoir des liens et sans avoir des contacts avec les copains du quartier, quoi, si j'ose dire. Donc, Il y a aussi un couple très important, en quelque sorte, qui commence dans l'Évangile, c'est Zacharie et Élisabeth. Zacharie est prêtre, Élisabeth c'est la femme du prêtre, c'était à l'époque où les prêtres étaient mariés. Donc ce couple-là est un couple âgé, au service de Dieu, impliqué dans le temple, enfin des gens normaux, entre guillemets, avec leur drame personnel. Leur drame personnel, c'est qu'ils n'ont pas d'enfants, et dans la culture de l'époque et dans la culture juive, ne pas avoir d'enfants, c'est redoutable. Ça peut être même perçu comme une malédiction. Alors, il n'y a pas de malédiction à ce niveau-là, mais ça peut être perçu comme cela. En tout cas, ils n'ont pas cette abondance que Dieu offre avec les enfants, avec ce que ça représente. Et Zacharie, qui un jour officie dans le temple, a aussi une vision, a aussi une visitation un peu particulière. Je dis aussi parce qu'on en a parlé dans une émission précédente, Marie et Joseph voient arriver des anges qui leur parlent, ce qui était quand même assez extraordinaire. Et là, au cœur du temple, Zacharie reçoit la visite d'un ange qui lui dit, le Messie va venir, c'est le moment. Ça fait un bout de temps qu'on l'attend, ça fait un bout de temps que des générations de prêtres et des générations de juifs et de bons serviteurs du temple espéraient la venue de ce Messie, parce qu'il était annoncé depuis longtemps par les prophètes, et ben voilà, c'est maintenant. Mais j'imagine un petit peu ce qu'a pu être la surprise de Zacharie, et Zacharie va sortir du temple avec cette promesse. En tout cas, il en demande, il a besoin de savoir, est-ce que c'est vraiment vrai ? Enfin, moi, je me mets bien à sa place en disant, attends, tu me dis ça, mais donne-moi une preuve. Comment je peux le savoir que c'est vrai ? Comment je peux savoir ? Et l'ange va lui dire, on va faire un truc. Tu as besoin d'un truc, on va le faire. Ta femme est enceinte, vous n'avez pas d'enfant, vous êtes vieux, il n'y a plus de chance possible. Eh bien, pour te montrer que Dieu est puissant et que Dieu peut faire des choses incroyables, eh bien, une des choses incroyables qu'on va faire, en plus, c'est que ta femme, Élisabeth, va avoir un enfant. Et que cet enfant va entrer aussi dans le programme. Et cet enfant va aussi avoir un rôle dans ce programme. Il va être le précurseur, il va être le prophète, il va être l'ouvreur de route, l'ouvreur de la brèche. Il va être son héros, son ambassadeur. Voilà, ton fils, parce que ce sera un fils, ton fils, tu l'appelleras Jean, et ce sera celui qui va annoncer. Et c'est effectivement ce qui va se produire. Ce fils, ça va être le Jean-Baptiste dont l'Évangile va parler. Et Élisabeth, la maman, donc, se trouve être la cousine de Marie. Et Marie va apprendre que sa tante, sa cousine, est enceinte, et pour elle, c'est quelque chose d'incroyable, parce qu'elle sait très bien que Élisabeth est stérile, et elle sait très bien aussi qu'elle a eu une visite extraordinaire, celle de l'ange.
6: Ah oui, parce qu'on peut imaginer à l'époque que tout le monde s'est mis à parler. Zacharie est rentré, le prêtre. Mmh. Donc le mari d'Élisabeth est rentré dans le temple. Quand il sort, il est muet. Mmh. Et il demande à écrire et il écrit « J'ai eu la visite d'un ange ».
7: Voilà.
6: Donc évidemment, ça a dû se disperser dans tout le pays.
7: C'est sûr qu'une information comme celle-là ne passe pas inaperçue. Et que ça va bon train. J'imagine que tout le monde raconte en se demandant ce que ça va produire, cette histoire. Et donc Marie va aller voir Élisabeth. Marie vient juste d'apprendre qu'elle va porter l'enfant de Dieu. Élisabeth, elle est enceinte depuis 6 mois. Donc les deux femmes vont se rencontrer et elles vont avoir des choses à se raconter. Parce qu'elles sont toutes les deux objets de la grâce de Dieu, objets d'un miracle incroyable. Élisabeth, qui est stérile, va avoir un enfant. Marie, qui est vierge, va en avoir un aussi. Et ces enfants-là ne sont pas n'importe quels enfants. C'est vraiment l'intervention de Dieu dans l'histoire des hommes. C'est là qu'il y a quelque chose d'assez bouleversant et quelque chose de très attendrissant, parce que Dieu va décider de se manifester de façon spectaculaire dans l'histoire des hommes. Ce n'est pas un Dieu qui va descendre de l'Olympe, espèce de roi soleil qui descend des escaliers comme on descend ceux du Lido pour imposer et pour se montrer, etc. C'est un Dieu qui va entrer dans l'histoire en passant par le ventre des femmes. Et ça, c'est quelque chose de très attendrissant. C'est quelque chose qui est pas simplement attendrissant, mais c'est aussi quelque chose qui est important au niveau théologique, si j'ose dire. C'est que l'extraordinaire va sortir de choses complètement ordinaires. Et c'est ça aussi qui va être très important dans tout l'évangile, c'est que Dieu se manifeste toujours de façon puissante, mais de façon extrêmement discrète. C'est un des paradoxes de l'évangile, et c'est une des subtilités qui prouve bien que ça ne peut pas être une invention humaine. C'est vraiment quelque chose qui nous déroute, et c'est effectivement ce que dira un des auteurs bibliques, Dieu va se manifester au travers de choses extrêmement simples.
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4: L'amitié peut avoir des silences, se réduire parfois à une simple présence. C'est le moment le plus beau, celui où l'on n'a rien à prouver, un état de grâce. C'est difficile parfois de tracer la ligne de démarcation entre l'amitié et l'amour. Ce sont les fruits d'un même arbre. Mais il y a quand même des nuances. La relation avec l'époux, l'épouse, la fiancée, le fiancé n'est pas absolument la même avec l'ami. L'ami, c'est un territoire qu'on ne possède pas. Tandis que l'époux et l'épouse, eh bien, c'est une place réservée, un territoire privé. Et face à son époux, son épouse, on a des droits, on a un contrat, on a une alliance. Il y a une idée de possession. Ce n'est pas le cas pour l'amitié. Comme cette pensée le dit si bien, l'amitié connaît des silences et ne demande pas des explications de ce silence. L'amitié s'exprime dans une simple présence et ne cherche pas des obligations à cette présence. Parce que l'amitié n'a rien à prouver. L'amitié est tout simplement un état de grâce. Que c'est agréable d'être dans un état de grâce.
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3: Bonjour chers auditeurs. Si nous parlions aujourd'hui d'un livre pour enfants, je voudrais vous présenter un très bel album qui s'intitule « Le compost à émotions ». La jeune auteure Marine Bigot-Berlusconi signe ici son premier livre. Passionnée par la nature et la recherche d'un développement durable, elle cherche à appliquer les principes de l'écologie aux relations humaines. Il existe pas mal d'outils de développement personnel sur la gestion des émotions et ce qu'on appelle dans le jargon professionnel la communication non violente. Mais comment transmettre ces techniques, qui sont malgré tout simples et efficaces, à nos enfants? Ce livre tente le pari de cette transmission aux plus jeunes. L'auteur met en scène, de façon très vivante, deux enfants, Léo et Nina, qui sont amis et qui partagent beaucoup de moments heureux. Mais il leur arrive aussi de se fâcher, d'être triste ou en colère. C'est alors que le compost à émotions intervient, en leur permettant d'exprimer leurs ressentis pour mieux digérer les émotions négatives. C'est justement ce qui leur arrive, un jour où ils sont invités à goûter chez le grand-père de Léo, et où Nina arrive très en retard au rendez-vous. Le livre est accompagné des magnifiques dessins pleins de douceur, de sensibilité et de poésie de Pascale Lafont, illustratrice jeunesse chevronnée. L'histoire de Léo et Nina est suivie d'une fiche pratique pour aider les enfants et les adultes qui les entourent à mettre en pratique ce compost à émotions. Ce n'est peut-être pas tout à fait naturel de dire à l'autre ce qu'on ressent, mais si on y est aidé par notre entourage et que l'on pratique cela régulièrement en famille, c'est tout de suite plus facile. Le compost à émotions est le premier album des éditions Palanquet qui s'adresse aux enfants, à partir de 6 ans. Il inaugure une nouvelle collection, Les Gones, qui devrait s'enrichir d'autres titres dans les prochains mois. Vous pouvez vous le procurer dans la librairie de votre choix ou sur le site des éditions Palanquet, au prix de 15 euros.
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2: Bonjour à tous, j'espère que vous allez bien, que vous avez passé une très bonne semaine et que vous allez réussir à laisser tous vos soucis loin derrière vous et que vous allez passer un très bon moment avec nous. Aujourd'hui, on va étudier la puissance de Jésus. On va voir ça avec le pasteur Philippe Leduc. Comment vas-tu Philippe ?
3: Ça va, merci, bonjour.
2: Tu vas bien ? Et avec le pasteur Pascal Rodet. Comment ça va Pascal ?
4: Bien, Nafi, très bien.
2: Ça vous est pas arrivé parfois d'être en voiture et il y a une personne qui force le passage et évidemment il est plus intelligent de se dire je vais le laisser parce que de toute façon ça sert à rien de faire n'importe quoi en voiture, on le laisse passer puis l'autre il est tout fier, il oublie de vous dire merci avec les warnings, il pense qu'il est passé par sa propre force, sa propre puissance. Et dans la vie aussi, souvent on fait des choses, on pense souvent que c'est grâce à nous. Et c'est pas souvent ça. Hein. On a beaucoup de coups de pouce et on peut dire merci à ce coup de pouce. Aujourd'hui, on va voir l'histoire des 7 fils de Sceva. Alors j'espère que je ne me trompe pas en le prononçant. Et je vais te demander, si ça ne te dérange pas, Philippe, de nous lire Actes 19, versets 11 à 20, s'il te plaît.
3: Dieu fait des actions extraordinaires par l'intermédiaire de Paul. Alors on apporte aux malades des linges et des mouchoirs qui ont touché son corps. Les malades sont débarrassés de leur maladie et les esprits mauvais s'en vont. Il y a aussi certains juifs qui vont d'un endroit à un autre et ils essayent de chasser les esprits mauvais des malades en prononçant le nom du Seigneur Jésus. Et ils disent « Au nom de ce Jésus que Paul annonce, sortez, c'est un ordre. » Un grand prêtre juif, Sceva, a 7 fils qui font justement cela. Mais l'esprit mauvais leur répond « Jésus, je le connais, et Paul, je sais qui il est. Mais vous, qui êtes-vous » Et l'homme qui a l'esprit mauvais en lui attaque les fils de Sceva. Il est plus fort qu'eux et il leur fait beaucoup de mal. Alors ils sortent de sa maison en courant, ils sont nus et blessés. Tous les habitants d'Éphèse, les juifs et les non-juifs, apprennent cela. Ils sont tous pleins de respect et disent « Le nom du Seigneur Jésus est grand ». Beaucoup de gens deviennent croyants et viennent avouer à haute voix ce qu'ils ont fait. Parmi ceux qui pratiquaient la magie, beaucoup apportent leurs livres et les brûlent devant tout le monde. On calcule le prix de ces livres et on trouve que cela fait 50 000 pièces d'argent. Ainsi, par la puissance du Seigneur, la parole de Dieu est de plus en plus connue et de plus en plus solide.
2: C'est quand même une histoire assez incroyable. Pourquoi à l'époque, ils faisaient de la magie ?
3: Oui, alors de tout temps, hein, les hommes ont essayé de faire des choses extraordinaires et quand on voit des miracles, ça nous fascine. Et alors on a l'impression que l'homme est doté de beaucoup de pouvoir et l'homme a soif de pouvoir, de manière générale. Hein. Donc oui. Quand on voit quelqu'un, on lui dit « tiens, j'aimerais faire comme lui fait hein. ». Sauf que dans ce domaine-là, c'est quand même très particulier. Et on ne peut pas simplement faire appel à une entité et puis... Et puis ça marche comme ça. Alors en effet là on a une histoire extraordinaire qui tourne autour de ce qu'on appelle on peut aussi l'ésotérisme, hein. C'est quelque chose qui sort un peu de toute rationalité. Mm-hmm. Et donc on est face à quelque chose qu'on ne maîtrise pas, qui est un petit peu particulier.
2: Pourquoi est-ce que les gens à l'époque faisaient de la magie ?
3: Je pense pour la même raison qu'ils le font aussi aujourd'hui. Quand on voit quelqu'un qui fait des choses extraordinaires, ça nous fascine, on est étonné. Et pour certains, ils ont envie de refaire la même chose. Et donc, ils testent des choses et ils ont envie de toucher à ce domaine-là, qui est un petit peu de l'ordre de l'ésotérisme, hein, c'est du non-rationnel. Et certains se passionnent pour ça. Et c'est plus qu'un spectacle, pour certains, c'est une vraie passion. Et à l'époque aussi, il y avait déjà ça.
2: Et Pascal, tu penses que de nos jours, on fait toujours de la magie dans tous les pays occidentaux ou des choses comme ça ?
4: Certainement moins qu'il y a quelques années, c'est évident, dans les pays occidentaux, parce qu'il y a une certaine, comme disait Philippe, rationalité qui est intervenue. Mais ça existe, bien sûr, il y a toujours eu. D'ailleurs, quand je suis né, il y a quelques années...
2: Yes.
4: Oui, voilà. Dans ma tête, je n'ai jamais entendu parler de magiciens ou de sorciers ou de choses ésotériques qui étaient faites. Et pourtant, quand je suis parti de mon département où je suis né, le Berry... quand à l'extérieur on me demandait « Ah, vous venez d'où ?» Ben, je viens du Berry. « Ah oui, là où il y a le plus de sorciers. » Donc pour moi, c'était étonnant. Donc dans la tête, il y avait ce côté-là. Et ma mère a dit « Oui, en effet, si tu vois l'immeuble qui est en face de chez nous, ben, je sais qu'il y en a une qui est là. »
2: D'accord.
4: Donc oui, ça existe. Ça, je pense encore aujourd'hui des personnes, mais moins qu'il y a plusieurs dizaines d'années, bien sûr.
2: J'étais persuadée qu'il y avait les endroits comme Haïti ou l'Afrique qui étaient particulièrement touchés. Je ne pensais pas que ça pouvait aussi...
4: Tout ce qui est un peu mystique et tout ce qui est un peu étrange, ça a toujours existé, même en Europe, même en France. Il y a certaines régions qui sont même d'ailleurs connues pour ça, que ce soit un peu la Bretagne, le Berry chez moi, ou des choses, ou des régions comme ça, où voilà, si tu veux apporter le malheur chez quelqu'un, ou si tu veux essayer d'enlever un démon de quelque part, il faut faire telle chose, il faut utiliser telle chose. Ça, toujours aussi, il y a eu aussi chez nous. Ouais.
2: Philippe, j'ai cru lire dans la Bible que Dieu avait formellement interdit la magie.
3: Oui, Dieu a mis en garde son peuple, notamment de ne pas s'approcher, de ne pas toucher à ces choses-là, parce qu'il faut savoir, quand on invoque des esprits, mais qui est-ce qu'on invoque, hein? Et puis il y a deux catégories, les bons esprits et les mauvais esprits. Hein? Et donc voilà, c'est un domaine très, très, très sensible, très dangereux. Mais je voulais aussi attirer votre attention sur le verset 11, hein, que j'ai commencé à lire tout à l'heure. Dieu fait des actions extraordinaires par l'intermédiaire de Paul. Donc, ce n'est pas Paul qui accomplit le miracle, c'est Dieu qui le fait au travers de Paul.
2: Par son intermédiaire.
3: Donc, c'est intéressant de savoir qui est à l'origine du miracle. Ce n'est pas la personne qu'on voit là, mais c'est au nom de qui je le fais. Et c'est ça qui a posé problème par la suite. Parce qu'il ne suffit pas de prendre l'aspect extérieur de l'homme, mais il faut savoir qui il invoque. Alors, quand on invoque Dieu, on a un résultat, mais quand on invoque autre chose que Dieu, on a d'autres résultats.
2: D'autres résultats.
4: C'est d'ailleurs ce que, dans le texte qui a été lu, les sept fils de Sketa sont en train d'apprendre. C'est-à-dire que celui qui voulait enlever le démon au milieu de cette personne, soi-disant démon, cette personne a dit « Mais moi, je ne vous connais pas. Je connais Dieu, je connais Paul, mais vous, je ne vous connais pas. » Donc, il y a aussi ce côté où les miracles, ce n'est pas non plus contre tout ce qui est démoniaque ou quelque chose. Ce n'est pas non plus une baguette magique où il suffit d'invoquer le nom de quelqu'un ou quoi que ce soit. C'est une autre force ici, à ce niveau-là.
2: Une petite parenthèse, est-ce que le peuple qui a suivi Moïse, ils se sont tous rendus compte justement que les miracles que Moïse faisait, c'était aussi par son intermédiaire? Ou est-ce qu'il y avait des gens qui le suivaient parce qu'il faisait des miracles et ils pouvaient oublier que c'était par l'intermédiaire de Dieu?
3: Moïse a toujours pris soin de dire « Regardez ce que Dieu a fait ». Il ne s'est jamais attiré la gloire pour lui. Hein. C'est le risque quand des choses magnifiques se font et puis vous êtes quelque part dans le processus. Le risque, c'est de dire « Regardez », de s'enorgueillir. Hein. Mais non, Moïse a toujours dit « Regardez comment Dieu va vous délivrer déjà ». En plus, des fois, il le dit même au futur. Hein. Encore une dose de foi encore plus grande. Hein. La chose n'est pas encore passée, qu'il dit déjà « Regardez, parce que c'est sûr, il va le faire. » Mais c'est lui qui le fait, c'est pas Moïse.
2: C'est pas Moïse.
3: Ouais, très important.
2: Pascal, est-ce que tu peux me lire Éphésiens 1, versets 16 à 20, s'il te plaît?
4: Je dis vos noms quand je prie, et sans cesse je remercie Dieu à cause de vous. Je demande au Dieu de notre Seigneur Jésus-Christ, le Père rempli de gloire, de vous donner la sagesse. Alors vous découvrirez Dieu et vous le connaîtrez vraiment. Je lui demande d'ouvrir les yeux de votre intelligence. Ainsi, vous pourrez connaître l'espérance qu'il nous a donnée en vous appelant. Vous connaîtrez la richesse magnifique des biens qu'il donne à ceux qui lui appartiennent. Vous connaîtrez la puissance extraordinaire que Dieu a montrée pour nous qui croyons en lui, sa puissance et sa force. Dieu les a montrés dans le Christ quand il l'a réveillé de la mort, quand il l'a fait asseoir à sa droite dans les cieux.
2: Qui dit ce texte?
4: Alors ici c'est Paul.
2: D'accord.
4: Le dit.
2: Donc si je comprends bien, Dieu a révélé à Paul un secret que Paul comprend, qu'il nous distribue pour qu'on puisse tous le comprendre. C'est ça ?
4: Tout à fait. Alors, c'est un secret qui est... qui n'est pas un secret comme on pourrait l'entendre. Il y a quelque chose que je vais te dire parce qu'il n'y a que moi qui le sais, ou des choses comme ça. Non. Le secret que Paul parle ici, c'est cette difficulté justement à comprendre l'importance du Christ qui est venu sur terre au milieu des hommes en tant que fils de Dieu pour être comme les hommes, pour faire la même vie que les hommes, mais pour montrer ce qu'est l'amour de Dieu, son Père, et de mourir pour chacun d'entre nous, et d'être, là il le rappelle encore dans le texte que je viens de lire, et d'être réveillé, ressuscité des morts et monté au ciel. Ça, c'est un secret dans le sens où, bon, compliqué à comprendre quand même, hein. Et donc, peut-être, pour Paul, il y a cette nécessité où, oui, il y a derrière un secret qui est ni plus ni moins l'amour de Dieu pour chacun d'entre nous. Donc, prenez-le. Voilà, c'est ce qu'il exhorte, Paul, dans ce texte. Prenez-le à pleine main, cet amour et ce cadeau et cette relation. Et cherchez, fouillez, vous comprendrez ce secret vous-même si vous l'appropriez.
2: Ce que je trouve extraordinaire, c'est qu'il met quand même en exergue le fait que Dieu est venu sur terre, il s'est fait, je ne vais pas dire moins que rien parce que ce n'est pas le cas, mais par rapport à sa condition de qui il est, il s'est fait plus que petit et il s'est mis à notre niveau à nous pour nous dire... Je me mets à votre niveau pour vous dire à quel point je vous aime, c'est ça ou...
4: C'est ça, dans le sens où, en effet, le texte dans les évangiles nous rappelle. Hein, il n'avait rien d'apparent extraordinaire, il ne faisait pas partie des plus hauts dignitaires. Il n'avait même pas de maison pour vivre, il n'avait même pas un lit pour dormir. Donc il y a toute une liste de choses qu'il n'avait pas. Mais la seule chose qu'il avait, il l'a donnée à tout le monde. Cette relation extraordinaire de respect, d'amour, d'écoute, de partage, de miracle aussi, lorsqu'il rencontrait les personnes qui étaient sur son chemin. Donc oui, c'est ça qui fait la différence.
2: Serions-nous capables de faire ça ?
4: Ah, ça c'est une grande question. Oui, il y en a. Hein, je pense toujours à Mère Teresa qui a quand même sacrément fait... Une carrière extraordinaire dans ce domaine du don de soi pour les autres. Mais encore une fois, quand on regarde, il y a besoin de cette puissance de l'amour de Dieu pour aller au-delà de ce qu'on pourrait s'imaginer dans ce domaine-là.
2: Alors, à main levée, là, comme ça, est-ce que vous sauriez un texte, chacun, ou seulement un texte, qui prouve que Jésus est puissant dans la Bible? Bon, de toute façon, la Bible, c'est à elle-même, elle est puissante, mais un texte qui prouve la puissance de Jésus.
3: Ben moi, je pense à la résurrection de Lazare, quand Jésus dit « Lazare, sort ». Et en effet, Lazare était mort, et on le voit sortir. Et voilà, je pense que ça, c'est une expression de puissance.

0: sens de son amour pour les autres. Voilà, voilà ce que j'ai envie de dire. Il pleure parce qu'il connaît Jérusalem, il sait que c'est une ville où il y a eu un nom extraordinaire, c'est quand même la ville de la paix, hein, où il y a eu dans l'histoire, et c'est ça son souvenir, mort, destruction, etc. Il le dit lui-même, hein, ville qui tue ses prophètes, mais il l'aime. Et ça, je trouve que c'est une puissance extraordinaire.
1: Merci beaucoup, Pascal. Du coup, en fait, je vais rester sur ça. Sur la plus grande puissance que Jésus a, c'est son amour pour son peuple. Et c'est inégalable. Je pense que personne ne peut aimer comme Jésus aime. Souvent, j'entends des mamans qui me disent « Non, mais tu comprends pas l'amour que j'ai pour mon fils. » Et on décuple ça, et c'est l'amour de Jésus. Donc, effectivement, oui, on ne peut pas comprendre. On peut être des imitateurs. D'ailleurs, je pense que Jésus nous invite à l'imiter. Et je vous invite à faire cette expérience qui est magnifique. S'aimer les uns les autres, c'est l'un des plus grands commandements qu'il a laissé. Et vraiment, c'est agréable. En tout cas, merci beaucoup, Pascal. Merci beaucoup, Philippe. Je vous souhaite de passer une excellente semaine. Vous aussi, qui nous écoutez ou qui nous regardez, passez une excellente semaine ensoleillée. Merci beaucoup. À bientôt. Au revoir.
0: Au revoir. Au revoir.

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1: Qu'est-ce qu'une valeur ? Pour éviter les confusions, je m'en réfère à la définition du Larousse. Une valeur est ce qui est posé comme vrai, beau, bien, selon des critères personnels ou sociaux et sert de référence, de principe moral. Dans les sondages sur les valeurs, on retrouve souvent mentionné l'honnêteté, la tolérance, le travail, la famille. Chacun a son ordre de priorité. Les jeunes placent en premier la tolérance et l'environnement. À d'autres occasions, la famille, la solidarité, la sécurité, l'argent seront en tête de liste. Le classement s'effectue selon nos intérêts, nos croyances, notre expérience, notre milieu. Arrivé à maturité, l'individu devrait être au clair sur ce qu'il croit. Il devrait savoir pour quelle valeur il est prêt à donner sa vie, à tout perdre s'il le fallait. Dans l'enfer d'un camp de concentration nazi, le célèbre psychologue Viktor Frankl découvrit l'amour comme valeur essentielle. L'amour était au cœur de l'action du Christ. Quand on lui demande pourquoi il a donné sa vie pour nous, il répond « Dieu a tant aimé le monde qu'il a donné son Fils unique afin que quiconque croit en lui ne meure pas, mais qu'il ait la vie éternelle. » Valeur centrale, l'amour en produit d'autres, par exemple l'obéissance, le service, la générosité, la miséricorde, la justice. Arrivé à ce stade, nous allons faire un petit exercice. Faites 2 colonnes. Dans la première, écrivez les 3 valeurs qui vous viennent à l'esprit et que vous acceptez en priorité. Dans la seconde colonne, notez les 3 valeurs que vous rejetez. Essayez de faire cet exercice en 1 minute. Les valeurs que j'accepte, 1, 2, 3. Et les valeurs que je rejette, 1, 2, 3. N'oubliez pas, on devrait accorder moins d'importance à ce qu'on va faire qu'à ce qu'on est. C'est une citation de Maître Eckhart. Votre prochaine chronique a pour titre « Vous avez dit principe ».
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